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vole aux citoyens sa liberté de réfléchir et le droit de se munir d'une pensée personnelle et individuelle, parce que nous sommes le vendredi 13 juin et nos superstitions auront toutes disparu demain, emportées par une ère nouvelle où toutes nos peurs artificielles seront tout droit sorties du journal télé du

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0: Bonjour à tous. L'essentiel de l'actualité, les personnels hospitaliers sont appelés aujourd'hui à une journée hôpital mort partout en France. Les syndicats réclament notamment un meilleur régime de protection sociale complémentaire aligné sur celui des autres agents publics. Des minutes de silence, des prises de parole. Certains personnels porteront aussi des brassards noirs dans les hôpitaux, les EHPAD et les structures médico-sociaux. Les sapeurs-pompiers entament un mouvement de grève qui doit durer jusqu'au 20 octobre. Ils réclament davantage de moyens, des recrutements massifs et une modernisation rapide de la sécurité civile face aux incendies. Le préavis débute alors que le gouvernement doit présenter son projet de loi de modernisation. EDF doit encore choisir les sites qui accueilleront 8 nouveaux EPR2, la nouvelle génération de réacteurs nucléaires hyper puissants. 6 territoires sont officiellement candidats. Nogent-sur-Seine, Chinon, Le Blayais, Golfech, le Triscatin et puis aussi Crémaville en Isère. Selon le Figaro, EDF devrait annoncer les 4 prochains sites avant la fin de l'année. Et pour terminer, fin de la vigilance canicule ce matin dans 6 départements du Sud-Est. Le temps se rafraîchit et s'accompagne d'un temps plus perturbé, pluie et vent fort dans l'ouest. Et puis enfin, plus à l'est, 17 départements sont placés en vigilance jaune pour les orages.
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4: Retour de flamme. En cinéma, c'est quand on ressort un vieux film de l'ombre pour le faire brûler à nouveau sur un écran. Une résurrection de pellicule, un feu qu'on rallume. Aujourd'hui, c'est l'inverse. Aujourd'hui, c'est la flamme qui s'est éteinte. Nathalie Baye est morte à 77 ans, à Paris, discrètement. Avec cette façon qu'elle avait de ne jamais faire de bruit, là où d'autres auraient hurlé. Et aujourd'hui, sur RGB, on fait ce que font les radios locales quand une grande actrice s'en va. On se retourne, on regarde ce qu'elle nous a laissé et on dit merci. Au nom du Val d'Oise, au nom de tous ceux qui ont grandi avec ses films dans les salles de Cergy, d'Argenteuil, de Pontoise ou sur le canapé familial un dimanche soir pluvieux.

0: Elle avait commencé par danser, pas jouer, danser. Il faut s'en souvenir pour comprendre Nathalie Baye. Elle est née le 6 juillet 1948 à Menneville, en Normandie, fille de deux peintres, pas loin de chez nous à l'échelle des cartes. Une enfance bohème, artistique, mais pas facile. Dyslexique, elle confondait les M et les N, les B et les P. Elle était ailleurs. Elle abandonne ses études à 14 ans pour une école de danse à Monaco. À 17 ans, elle file à New York, pas pour la gloire, pour travailler. Jeune fille au pair, 6 heures de danse par jour, tournée avec le Harkness Ballet. C'est une femme faite de volonté, pas de privilège. De retour en France, c'est une amie qui la pousse vers le cours Simon. Elle rencontre René Simon, son professeur. Il lui offre les cours, lui demande de se présenter au conservatoire. En échange, un investissement total. Elle décroche son diplôme en 72 et là, tout commence.
1: Métrage début, métrage fin, la longueur de la prise, et ça tu l'entoures, hein?
2: Ça tu le donnes à qui?
1: À toi.
2: À moi? Ça je le garde alors.
3: Le look ou pas ce projecteur?
4: Moteur!
3: Annonce!
1: Pamela, un deuxième, un troisième, un cinquième, septième.
3: Coupé!
0: Première apparition au cinéma aux côtés de Peter Fonda dans Brève rencontre à Paris de Robert Wise, puis Truffaut la révèle dans La nuit américaine. Elle joue une script, une femme qui observe et qui retient tout. Les années 70 la voient enchaîner Piala, Godard, Tavernier, des cinéastes qui ne font pas de cadeaux. Elle prend tout. En 1980, Godard lui donne le premier César de sa carrière. Meilleur second rôle pour Sauf qui peut la vie. Le second suit l'année après pour Une étrange affaire. Mais le vrai tournant, c'est 1982.

Elle est à l'affiche de deux succès en même temps, Le Retour de Martin Guerre et La Balance. Et c'est pour sa composition de prostituée dans le film de Bob Swain qu'elle décroche le César de la meilleure actrice en 1983. Une prostituée, elle, l'image même de la femme classique est raisonnable. Le coup était audacieux, calculé, et il a tout changé. La relation avec Johnny Hallyday dure 4 ans. Leur fille, c'est Laura Smet. La presse s'emballe, Nathalie Baye, elle, continue de tourner. Comme si la caméra était plus sûre que les flashs.

0: À la fin des années 80, elle trouve l'un de ses plus beaux rôles dans le premier film de Nicole Garcia, Un week-end sur deux. Mère divorcée à bout de nerfs qui perd pied, ce rôle, elle le joue de l'intérieur et ça se voit dans les yeux de ceux qui regardent. Puis vient la renaissance. En 1999, elle retrouve les faveurs du public dans Vénus Beauté de Tony Marshall et obtient le prix d'interprétation à la Mostra de Venise pour Une liaison pornographique. Spielberg remarque. Il l'a choisie pour incarner la mère de Leonardo DiCaprio dans Arrête-moi si tu peux. Hollywood. Mais elle revient. Toujours. À Chabrol, à Beauvois, au cinéaste qui lui résiste.
1: Ça me fait plaisir de te voir comme ça. Je sais pas si c'est ton travail ou quoi, mais... Mais t'as l'air bien.
2: Ta fille est là ?
1: Pourquoi ?
2: Mais comment ça, pourquoi comme ça ? Pour savoir si tu vis toujours avec elle ?
1: Non. Elle habite un studio.
2: C'était une question innocente ?
1: T'es incapable de poser une question innocente, espèce de flic.
0: En 2004, quatrième César pour le commandant Vaudieu, dans Le Petit Lieutenant, femme flic qui n'a plus rien à attendre de la vie. En 2009, chevalier de la Légion d'honneur. Et elle n'est toujours pas une statue. En 2023, elle signe une tribune de 109 personnalités pour faire évoluer la loi sur la fin de vie. La même année, une autre tribune, pour Depardieu, plus controversée. Elle assume, pas toujours populaire, toujours debout.
2: Pourquoi t'es là ? Ah ouais, tu peux le dire. Tu t'es levé, tu t'es dit, putain, ça fait 12 ans, j'ai pas vu le temps passer. Je les appelle et on se fait un barbecue. En tout cas, t'as bonne mine, je suis contente. Merde ! Mais il est où ce qu'on a ? Je comprends pas. T'as quel âge, là ?
3: Moi ?
2: Ben non, ben 11 ans. Ah ! Merci, ça va. Bon, les bisous. Pour Antoine, pour la bouffe. Et pour moi. Tiens. Sans. Dis-moi si je me le prends. Pour Noël, comme cadeau. De moi-même à moi-même.
0: En 2016, la mère de Uliel, Cassel, et Cédou dans Juste la fin du monde de Xavier Dolan. Et l'année suivante, pour la première fois à l'écran, avec sa fille, Laura Smet, dans 10%. Puis, dans Les Gardiennes, de Beauvois. La transmission accomplie, le cercle fermé.

0: Voilà, voilà toute la magie du cinéma. Nathalie Baye est morte, mais ce qu'elle a laissé, ça n'appartient pas aux cinéastes, pas aux Césars, pas aux colonnes des journaux parisiens. Ça vous appartient, ça nous appartient. À vous qui écoutez RGB aujourd'hui dans votre voiture sur la N184, à vous qui prenez le café à Pontoise, à Sarcelles, à Gonesse, à Villiers-le-Bel, à vous qui avez vu la balance avec vos parents, qui avez découvert Arrête-moi si tu peux un soir de pluie, qui avez pleuré dans Le Petit Lieutenant sans vraiment savoir pourquoi. Le cinéma français, il n'est pas que parisien. Il est aussi valdoisien, il passe dans nos salles, il entre dans nos maisons, il grandit avec nous. Et Nathalie Baye, elle en était l'une des plus belles preuves. Une fille de Normandie, formée à la sueur et au travail, qui a tout joué. Les prostituées, les commandants, les mères, les amoureuses, sans jamais se répéter, sans jamais trahir. Aujourd'hui, allez chercher un de ces films, n'importe lequel, posez votre téléphone et regardez cette femme, regardez une caméra comme si elle avait quelque chose que personne d'autre n'avait. Elle avait dit « Je déteste le mot carrière », disons plutôt « parcours ». Alors c'est ça, un parcours qui se finit comme tous les grands films, trop tôt et avec quelque chose dans la gorge. Retour de flamme, Nathalie Baye, RGB ne l'oublie pas.
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0: L'hôpital Saint-Joseph d'Atlanta était calme en cette fin d'après-midi.
1: Ah, Elisabeth! Jane est en repos et sa collègue Alexandra, elle est là?
2: Oui, elle fait des pansements dans le service. Et il y a beaucoup de travail.
1: Bon. Nous avons terminé pour les patients de la salle d'attente?
2: Oui. Nous disposons d'un moment. Ah oui, il y aura deux personnes qui reviennent de la radiologie ensuite.
1: Très bien. Ça me rappelle des vieux souvenirs. Quand nous nous préparions à partir pour assister les marches pacifiques de Martin Luther King. Malheureusement, sa mort il y a un an et demi change en grande partie l'impact des protestations.
2: Mais vos amis noirs avaient déjà tout obtenu. La fin de la ségrégation dans l'armée, dans les écoles, dans la vie quotidienne et le droit de vote.
1: Écoutez, Elisabeth, pour la 20e fois au moins, ce ne sont pas mes amis noirs, comme on vous l'a répété, mais des gens qui ont droit, pour moi, à être des citoyens américains à part entière. C'est-à-dire avec la liberté et l'égalité aux autres citoyens. J'ai aidé à atténuer les blessures physiques de cette lutte. C'est le slogan de l'Amérique, tout de même, dans sa constitution. Liberté,
2: oui,
1: égalité.
2: Je sais.
1: Parce que Martin Luther King, très écouté, touché à deux tabous de l'Amérique, prospère. La preuve qu'on le craignait beaucoup et qu'il dérangeait beaucoup, puisqu'on l'a fait taire par la mort.
2: Cela devait être fort, car on a dit à la télévision que 300 000 personnes suivaient l'attelage portant son cercueil, tiré par deux mules, je crois.
1: Oui. Les moyens d'information n'ont pas, au fond, beaucoup parlé de lui à la mesure de ce qu'il était. Ensuite, peut-être l'effet Edgar Hoover du FBI ou ses discours contre la guerre. Oh, vous savez, Elisabeth, on est toujours un type bien quand on est mort.
2: Oui, c'est vrai.
1: Surtout, on ne peut plus rien dire quand on est mort. Mais lui, c'était plus que vrai. Et son silence et sa voix résonneront des décennies encore, parce que tout ça va prendre du temps.
2: Faut dire qu'on l'entendait. Haut et fort de son vivant.
1: Oui, mais toujours pour parler de fraternité et de rapprochement et de justice. Il parlait de trois causes liées. Faiblesse de l'Amérique. La pauvreté,
2: c'est vrai.
1: Le racisme et le militarisme. Vous savez, ça dérange beaucoup les affaires des hommes, ce genre de mots.
2: Mais sa femme, Coretta King, a repris l'aide aux éboueurs de Memphis. Ils ont eu gain de cause d'ailleurs.
1: Oui.
2: Ensuite, il y a eu à Memphis une grande rencontre blanc et noir, au stade, je crois, pour un hommage appelé...
1: Ça s'appelait Memphis Regrette.
2: Voilà.
1: Ils étaient 3500 blancs. Et presque autant de noirs à chanter l'hymne national, à dire ensemble une sorte d'acte de contrition et un texte de respect les uns envers les autres.
2: Oui, c'est ça. Et sa femme a présidé un grand rassemblement contre la guerre au Vietnam, à New York.
1: Oui.
2: Et elle a repris la préparation pour la marche des pauvres, hein, qui, si je me souviens bien, a lieu en mai. Tout de même, en mai 68, c'est pas rien ça.
1: Oui, elle a repris la volonté de non-violence de son mari qui avait... Eh bien, vous savez, il avait d'ailleurs un portrait de Gandhi au-dessus de son bureau. Gandhi qui l'inspirait, comme Mandela aussi, qui lui était réduit au silence au large de la ville du Cap, là-bas, au bagne de Robben Island, à ce moment-là.
2: Non-violence. C'était dur pour eux de tenir ce cap.
1: Oui. Elle a repris son énergie pour la faire sienne. D'autant qu'ils étaient débordés par les groupes issus du Black Power, du pouvoir noir. Il y avait Nation of Islam, la nation d'Islam. Black Panther, c'était les panthères noirs. Et puis d'autres. Et les jeunes aussi, qui prônaient une résistance violente, mais qui ont été réduits peu à peu par la répression des autorités. La violence engendre la violence.
2: Et oui.

0: Elisabeth, qui lisait les magazines, montra qu'elle était au courant de certaines choses.
1: Il paraît que son jeune frère, Alfred William King, est mort en juillet, cette année-là.
2: Oui.
1: C'est dur pour la famille, cela fait penser au Kennedy.
2: Oui, mais Alfred King, c'était un accident chez lui.
1: Ah oui, c'est un peu différent, mais ça y fait penser quand même. Hein. Qu'est-ce qu'il y a ? À quoi vous pensez, docteur ?
2: Je pense à cette phrase de King qui m'avait frappé. Dans un monde dont la culture et l'esprit sont tellement en retard sur la capacité technologique, au point que nous vivons chaque jour au bord de l'anéantissement nucléaire, la non-violence n'est plus un choix pour l'analyse intellectuelle, c'est un impératif pour l'action. Et aussi, et surtout celle-ci, terrible. À la fin, nous nous souviendrons non pas des mots de nos ennemis,
3: nous nous souviendrons non pas des mots de nos ennemis, mais des silences de nos amis.
0: Il s'était levé, ému, pour énoncer cette parole très futuriste et forte de Martin Luther King. Puis, tous les deux étaient partis travailler à ces soins qu'ils prodiguaient généreusement aux malades. Comme on donne sans compter, là, il se sentait utile aussi.

0: L'effervescence à l'hôpital Saint-Joseph d'Atlanta était haute et le docteur Alan Parsley était, lui, dans une force tranquille, très efficiente. L'après-midi s'avançait dans la moiteur âcre d'un été pluvieux.
1: S'il vous plaît, il me faut des flacons de sérum isotonique en salle 3 et un appareil ECG en salle 2.
2: Ok, c'est prêt.
0: Le médecin s'engouffra dans la salle. Il en ressortit au bout d'un moment, en enlevant des gants stériles et en soufflant.
3: Ouf! Voilà, c'est fait.
4: Oh. Pardon?
0: Le médecin n'entendit pas tout de suite. Il était absorbé dans la rédaction du dossier de son patient, encore dans la salle.
4: Bonjour.
3: Oh, pardon. Je ne vous avais pas entendu. Oui, bonjour.
4: Vous ne me reconnaissez pas?
3: Oh, mais vous êtes...
4: Juliette. Juliette Wayne, de Birmingham.
3: Oui, la jeune Juliette. Qui s'intéressait aux marches de protestation?
4: Jeune. Plus vraiment, j'ai 38 ans maintenant.
3: Ah oui, c'est vrai que les années ont passé. Vous rendez compte? 20 ans. Et j'ai tellement travaillé. Je ne me suis même pas aperçu du temps qui a filé entre mes mains.
0: Il fit un geste évocateur de sable qui coule entre ses doigts usés de vieux praticien.
3: Ah, vous êtes une femme maintenant, et moi, un vieil homme.
4: Oh vieux, je dirais très mûr. Vous pourriez être à peine le grand-père de mes enfants.
3: Vous avez des enfants?
4: Oui, deux. J'en ai d'ailleurs un avec moi. Il est là-bas en train de regarder les cartes postales. C'est Andrew, il a 9 ans.
3: Oh, oui, c'est un beau garçon. Mais il est métisse?
4: Oui, son papa Jerry est noir, du New Jersey. Et nous vivons au Tennessee maintenant. Nous avons une petite fille de 6 ans, elle est restée avec son papa.
3: C'est bien. C'est un beau pied de nez aux lois Jim Crow de ségrégation raciale. Vous savez, elles sont encore en filigrane dans le cœur de tous. Les blancs et les noirs. Et le Tennessee où vous habitez, c'est l'état de la musique blues, mais c'est aussi l'état de la mort de Martin Luther King.
4: Oui, vous vous souvenez? Chicago, où je vous ai rencontré avec Jane. Le sourire de Martin Luther King et sa poignée de main. Puis les obsèques de Martin Luther King ici à Atlanta. Nous étions de chaque côté des barrières de protection. Vous dans le cortège officiel et moi avec les anonymes. Quel chagrin nous avions. Je n'ai pas oublié.
3: Et à propos d'oubli, vous n'êtes pas venu nous voir pendant toutes ces années, comme promis.
4: Si, je suis passée 2 fois. Quand j'étais encore à Birmingham et que mon grand-père noir est mort, j'avais besoin de vous parler, mais vous étiez absents tous les deux. En repos, m'a-t-on dit, et on n'a pas voulu me donner vos adresses à Jane et à vous.
3: Ah, votre grand-père noir. Enfin, ce vieil homme érudit qui était devenu votre grand-père. Il est mort. Eh bien oui, oui. Ah, c'est normal depuis tout ce temps.
4: Il est mort quelques mois après la mort de Martin Luther King. Et une deuxième fois, quand j'habitais au Tennessee, mon mari avait une affaire à traiter ici, à Atlanta. Il est vendeur de terrains et de maisons, il travaille bien. Mais on m'a dit que Jane Winslet ne travaillait plus ici et que vous étiez à un congrès.
3: Oui, j'y vais parfois. Et j'ai aussi un fils que j'accompagne dans son métier de médecin. Et Jane, Jane est partie en Afrique, dans un pays autrefois lié à la France, le Niger, où son mari travaille dans les constructions de technologies solaires. Et c'est nouveau. Elle vit dans la belle vallée de la Maggia, à l'est, à l'écart des routes touristiques, mais comme infirmière. Et elle soigne les populations dans les villages.
4: Donnez-lui le bonjour si elle vous contacte.
3: Oh, nous nous téléphonons régulièrement pour des nouvelles et aussi pour les combats pour la liberté, contre le racisme. Et là-bas, elle est dans une situation inverse en démographie. Entre blanc et noir, c'est différent, mais elle a été très bien accueillie.
0: Juliette eut un air serein à cette évocation.

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2: Bonjour à toutes et à tous, bienvenue à la chronique emploi-recrutement de RGB. Je suis Jacques-Alexandre Reynard, votre expert en recrutement local du Mercato de l'Emploi. Aujourd'hui, je vais vous donner un conseil illustré par une sollicitation que j'ai eue récemment. Le filleul de ma femme est un jeune étudiant en première année dans une école de commerce. Il cherche un job et il a fait un CV. Il me demande conseil pour celui-ci. Comme vous pouvez vous en douter, ce CV était très succinct, avec pas d'expérience, puisqu'il n'avait jamais travaillé. En échangeant avec lui, je lui ai dit que l'important c'était de mettre en avant des choses concrètes qu'il avait faites, qui pouvaient témoigner de son implication, d'expériences passées et de fait de compétences qu'il a développées. Du coup, je le questionne pour savoir ce qu'il a fait d'important et de remarquable dans sa vie de jeune. Eh bien cet exercice était assez fructueux, puisque figurez-vous qu'il a fait partie d'un conseil municipal de jeunes de sa ville et qu'ils ont proposé budgété un projet de sécurisation de passage piéton. Il a aussi réalisé avec une association d'étudiants des bannières numériques et il a contribué à des collectes de fonds. Bien évidemment, je lui ai suggéré de mettre tout cela en avant dans son CV. Donc, mon conseil pour les jeunes qui veulent faire un CV qui n'ont pas ou peu d'expérience professionnelle, réfléchissez à tout ce que vous avez fait qui sort de l'ordinaire, car c'est cela qui vous caractérise et que vous pouvez mettre en avant dans un CV. Je vous donne quelques exemples. Participation à des actions bénévoles, aide aux devoirs, actions de quartier, entraînement de jeunes sportifs, réalisation artistique, participation à un concours de chant, réalisation de vidéos pour des réseaux sociaux, pratiques sportives en compétition, réalisation d'un voyage atypique ou éco-responsable, ou participation à un chantier de jeunes en France ou à l'étranger. Je suis sûr qu'en cherchant bien, vous aurez des choses à valoriser pour mettre dans votre CV. J'espère que ce conseil vous a été utile. À la semaine prochaine.
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0: 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Il est 7h.
1: Bonjour à tous. L'essentiel de l'actualité, les personnels hospitaliers sont appelés aujourd'hui à une journée hôpital mort partout en France. Les syndicats réclament notamment un meilleur régime de protection sociale complémentaire aligné sur celui des autres agents publics. Des minutes de silence, des prises de parole. Certains personnels porteront aussi des brassards noirs dans les hôpitaux, les EHPAD et les structures médico-sociaux. Les sapeurs-pompiers entament un mouvement de grève qui doit durer jusqu'au 20 octobre. Ils réclament davantage de moyens, des recrutements massifs et une modernisation rapide de la sécurité civile face aux incendies. Le préavis débute alors que le gouvernement doit présenter son projet de loi de modernisation. EDF doit encore choisir les sites qui accueilleront 8 nouveaux EPR2, la nouvelle génération de réacteurs nucléaires hyper puissants. 6 territoires sont officiellement candidats. Nogent-sur-Seine, Chinon, Le Blayais, Golfech, le Triscatin et puis aussi Crémaville en Isère. Selon le Figaro, EDF devrait annoncer les 4 prochains sites avant la fin de l'année. Et pour terminer, fin de la vigilance canicule ce matin dans 6 départements du Sud-Est. Le temps se rafraîchit et s'accompagne d'un temps plus perturbé, pluie et vent fort dans l'ouest. Et puis enfin, plus à l'est, 17 départements sont placés en vigilance jaune pour les orages.
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1: Avec Destination Santé, Emmanuel Ducreuset.
2: Bonjour à tous. Si le cancer reste la maladie la plus redoutée, les progrès de la médecine font évoluer le regard porté sur la maladie. C'est ce que révèle une enquête menée pour le collectif Face au cancer. Diagnostic précoce, nouveaux traitements, innovation thérapeutique, une majorité de Français reconnaît les avancées réalisées. Avec 433 000 nouveaux cas diagnostiqués en France en 2023, le cancer demeure la première cause de mortalité. Près d'un Français sur deux, 48% le redoute, loin devant la maladie d'Alzheimer, 21%. Les cancers du cerveau, du pancréas et du poumon figurent parmi les plus craints, alors même que les deux premiers ne sont pas les plus fréquents. Mais cette inquiétude s'accompagne d'une confiance croissante dans les progrès médicaux. Ainsi, 92% des Français estiment qu'un diagnostic précoce améliore les chances de guérison et 87% jugent que les avancées thérapeutiques ont amélioré la prise en charge des patients. Cette évolution modifie aussi la perception de la vie avec un cancer. 82% des répondants pensent qu'un patient peut continuer à avoir une vie sociale, 88% pratiquer des loisirs et 70% faire du sport. Les Français perçoivent les progrès réalisés contre le cancer, mais ils expriment aussi une attente forte pour aller plus loin, notamment sur le diagnostic précoce et l'accès à l'innovation, souligne le collectif Face au cancer. L'étude met en lumière un paradoxe. Alors que 89% des Français jugent le dépistage utile, seuls 56% déclarent avoir déjà participé à un programme de dépistage organisé. Le manque d'information reste un frein majeur. Près d'un Français sur deux ne sait pas s'il est concerné par un dépistage et 46% affirment qu'aucun professionnel de santé ne leur en a parlé. Pour le collectif Face au cancer, la prévention doit devenir plus simple et plus personnalisée. Pour que les Français puissent être acteurs de la prévention, ils doivent connaître leur profil de risque. Cette approche permet d'adapter la surveillance et de favoriser un diagnostic précoce. Autre enseignement, si les Français adhèrent au progrès thérapeutique, ils restent mal informés sur les nouveaux traitements et les essais cliniques. Plus d'un répondant sur deux déclare mal connaître ces dispositifs. Créé en 2024, le collectif Face au cancer qui réunit Unicancer, Patients en réseau et MSD France souhaite accélérer la prévention, améliorer les parcours de soins et permettre au plus grand nombre de bénéficier des progrès de la recherche. Pour en savoir plus sur le collectif, rendez-vous sur www.face-au-cancer.fr.

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3: Les discrets présentent. Curieuse expression.
4: Il n'y a pas mieux à faire. C'est magnifique. C'est magnifique. Mm.
5: Quelqu'un qui
6: s'émerveille. Non, j'en sais rien. Moi,
5: quelqu'un qui s'émerveille beaucoup pour un oui, pour un non. C'est ça que ça veut dire?
6: Ah ben, comme là, on n'a rien à faire.
5: Voilà, exact. Non, moi, pas précisément. Je devais jouer au scrum.
4: Ben, quand on a eu les enfants.
6: Oh, mais c'est vieux. Hein.
5: Oh, quand on a eu les enfants.
6: C'est pas d'hier. Hein.
4: C'est tout, c'est la plus belle des choses. Hein.
6: Oui, mais enfin.
5: Oui, mais pas le jour qu'on a accouché. Hein.
4: Ah ben non.
6: Ah bon?
4: Je te parle pas d'accouchement. Je te parle quand on a eu les enfants.
5: Quand on les avait à la maison, c'est vrai.
4: Bah oui, quand on avait les enfants à la maison et qu'ils couraient de droite et de gauche et qu'on était là derrière eux. À...
6: Non, mais quand on a été grand-mère aussi pour la première fois.
4: Quand on a été grand-mère pour la première fois.
5: Oui, c'est vrai.
6: Voilà.
4: Grand-mère pour la première fois, on était vraiment.
6: Moi j'étais contente.
4: Émerveillée.
5: C'est vrai.
4: De ce que nous apportait notre fils.
6: Ben voilà, ben oui. Le fils ou ta fille, n'importe quel.
4: Ou la fille ou le fils.
5: Oui.
4: Ah, y a pas mieux. Y a pas mieux à faire. C'est magnifique. C'est magnifique. Mm. Quand on a notre premier petit enfant, c'est magnifique.
5: Oui.
4: C'est super.
5: Oui, oui. C'est vrai, ça. Je rappelle avoir crié à personne au cinquième. Ça y est, je suis dormée.
4: C'est vrai.
5: Oui, des
4: amis. Quand on est pour la première fois grand-mère, alors là, dis donc.
5: Des amis qui habitent au cinquième. Et puis, je les vois ça. Et puis, ma belle-fille avait accouché dans la nuit. Hein. Je criais tout fort, là.
4: Moi, j'ai crié partout.
5: Mais c'était des amis que je connaissais depuis... Attends, mon fils, donc... Mon petit-fils
6: avait... Non, parce que nous,
5: avait...
6: on se fréquente pas ou qu'on habite, alors comme ça, on est tranquille.
4: Le téléphone,
5: ça faisait 30 ans qu'on se connaissait avec mes amis.
6: Nous, comme ça, on est tranquille, on se fréquente pas, il n'y a pas de problème.
5: Alors, j'étais contente de leur dire. Même pas,
4: tant on attend, pas. On attend tellement le moment. Ah, ça y est, ma belle-fille attend le bébé. Allez. Ah, ça y est, elle a accouché. Ah,
5: oh, oui,
4: quelle
5: voilà.
4: Merveille.
5: Oui.
6: Ah, ça...
4: Il n'y a pas mieux. Il n'y a pas mieux à faire. C'est magnifique. C'est magnifique.
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0: Bonjour à toutes et à tous, vous êtes à l'écoute du 11e épisode du Beau Rôle, le podcast où les textes prennent vie. Aujourd'hui, plongeons dans les poèmes politiques, satiriques et d'amour des Cahiers de Douai d'Arthur Rimbaud. Deux points, ouvrez les histoires. Nous sommes à Douai en 1870. Un adolescent fugueur, nommé Rimbaud, confie à son ancien professeur un cahier de poèmes. Ces pages deviendront célèbres sous le nom de Cahiers de Douai. Les extraits que vous allez entendre sont tirés du premier cahier. Nous naviguerons entre des textes railleurs, engagés et pleins d'émotions. Le mal. Tandis que les crachats rouges de la mitraille sifflent tout le jour par l'infini du ciel bleu, qu'écarlate ou vert, près du roi qui les raille, croulent les bataillons en masse dans le feu. Tandis qu'une folie épouvantable broie et fait de 100 milliers d'hommes un tas fumant, pauvres morts, dans l'été, dans l'herbe, dans ta joie, nature, au toit qui fit ces hommes saintement. Il est un dieu qui rit aux nappes damassées des autels, à l'encens, au grand calice d'or, qui dans le bercement de Hosanna s'endort, et se réveille quand des mères, ramassées dans l'angoisse et pleurant sous leur vieux bonnet noir, lui donnent un gros sou lié dans leur mouchoir. Ophélie. Sur l'onde calme et noire où dorment les étoiles, la blanche Ophélia flotte comme un grand lys, flotte très lentement, couchée en ses longs voiles. On entend dans les bois lointains des halalis. Voici plus de 1000 ans que la triste Ophélie passe, fantôme blanc sur le long fleuve noir. Voici plus de 1000 ans que sa douce folie murmure sa romance à la brise du soir. Le vent baisse ses seins et déploie en corolle ses grands voiles bercés mollement par les eaux. Les saules frissonnants pleurent sur son épaule. Sur son grand front rêveur s'inclinent les roseaux. Les nénuphars froissés soupirent autour d'elle. Elle éveille parfois, dans une aune qui dort, quelques nids d'où s'échappe un petit frisson d'aile. Un chant mystérieux tombe des astres d'or. Ô pâle Ophélia, belle comme la neige, oui, tu mourus enfant par un fleuve emporté. C'est que les vents tombant dans les grands monts de Norvège t'avaient parlé tout bas de l'âpre liberté. C'est qu'un souffle, tordant ta grande chevelure, à ton esprit rêveur porté d'étranges bruits. Que ton cœur écoutait le chant de la nature dans les plaintes de l'arbre et les soupirs des nuits. C'est que la voix des mères folles, immense râle, brisait ton sein d'enfant, trop humain et trop doux. C'est qu'un matin d'avril, un beau cavalier pâle, un pauvre fou, s'assit muet à tes genoux. Ciel, amour, liberté, quel rêve aux pauvres folles! Tu te fondais à lui comme une neige au feu. Tes grandes visions étranglaient ta parole. Et l'infini terrible effara ton œil bleu. Et le poète dit qu'au rayon des étoiles, tu viens chercher, la nuit, les fleurs que tu cueillis. Et qu'il a vu sur l'eau, couchée en ses longs voiles, la blanche Ophélia flotter comme un grand lys. Vénus Anadyomène. Comme d'un cercueil vert en fer blanc, une tête de femme à cheveux bruns fortement pommadés, d'une vieille baignoire émerge, lente et bête, montrant des déficits assez mal ravaudés. Puis le col gras et gris, les larges omoplates qui saillent, le dos court qui rentre et qui ressort. La graisse sous la peau paraît en feuilles plates, et les rondeurs des reins semblent prendre l'essor. L'échine est un peu rouge, et le tout sont un goût horriblement étrange. On remarque surtout des singularités qu'il faut voir à la loupe. Les reins portent deux mots gravés, Clara Vénus. Et tout ce corps remue, étend sa large croupe, belle hideusement, d'un ulcère à l'anus. Roman. On n'est pas sérieux quand on a 17 ans. Un beau soir, foin des bocs et de la limonade, des cafés tapageurs aux lustres éclatants. On va sous les tilleuls verts de la promenade. Les tilleuls sentent bon dans les bons soirs de juin. L'air est parfois si doux qu'on ferme la paupière. Le vent chargé de bruit, la ville n'est pas loin, a des parfums de vigne et des parfums de bière. Voilà qu'on aperçoit un tout petit chiffon d'azur sombre encadré d'une petite branche, piqué d'une mauvaise étoile qui se fond avec de doux frissons, petite et toute blanche. Nuit de juin, 17 ans. On se laisse griser. La sève et du champagne et vous monte à la tête. On divague. On se sent aux lèvres un baiser qui palpite là comme une petite bête. Le cœur fou Robinson à travers les romans. Lorsque, dans la clarté d'un pâle réverbère, passe une demoiselle au petit air charmant, sous l'ombre du faux col effrayant de son père. Et comme elle vous trouve immensément naïf, tout en faisant trotter ses petites bottines, elle se tourne, alerte et d'un mouvement vif. Sur vos lèvres alors meurent les cavatines. Vous êtes amoureux, loué jusqu'au mois d'août. Vous êtes amoureux. Vos sonnets la font rire. Tous vos amis s'en vont, vous êtes mauvais goût. Puis l'adoré, un soir, a daigné vous écrire. Ce soir-là, vous rentrez aux cafés éclatants. Vous demandez des bocs ou de la limonade. On n'est pas sérieux quand on a 17 ans et qu'on a des tilleuls verts sur la promenade. C'est tout pour aujourd'hui. Pour aller découvrir ou redécouvrir l'ensemble des poèmes, je t'invite à te rendre chez ton libraire préféré ou sur Internet. Merci d'avoir écouté ce 11e épisode du Bourroule. Si ça t'a plu, pense à t'abonner au podcast sur ta plateforme et sur les réseaux sociaux, à liker et à partager autour de toi. On se retrouve très vite pour une nouvelle histoire. Salut !
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4: Bonjour à tous, à la une de l'actualité, les personnels hospitaliers sont appelés à une journée hôpital mort aujourd'hui en France. Les syndicats réclament notamment un meilleur régime de protection sociale complémentaire aligné sur celui des autres agents publics. Des minutes de silence, des prises de parole, certains personnels vont porter aussi des brassards noirs dans les hôpitaux, les EHPAD et les structures médico-sociales. Les pompiers sont en grève aujourd'hui en France. Après les nombreux incendies de cet été, ils dénoncent un manque de moyens et d'engagement de la part de l'État. Mathieu Valencia du syndicat Sud SDIS2 attend des décisions fortes pour sauver la sécurité civile en France.
5: Tout cet été, on a vu des moyens arriver des pays frontaliers et même voire de plus loin en Europe. Et en fait, on s'est rendu compte que ces gens-là sont mieux équipés que nous. Ça nous a touchés parce qu'on était des pays qui étaient pionniers en Europe sur tout ce qui était, on va dire, sécurité civile il y a 30 ans. Et aujourd'hui, en fait, on est à la ramasse. On demande en fait clairement qu'il y ait des plans ambitieux et des décisions courageuses qui soient faites au niveau des financements des SDIS. Car aujourd'hui, ils sont principalement financés par les communes et les départements, qui sont déjà quasiment à l'asphyxie. Donc l'État doit prendre une part majeure. La sécurité civile, ça appartient à tout le monde, ça appartient à la nation. Donc notre mobilisation aujourd'hui, c'est pour sauver cette sécurité civile.
4: Des propos recueillis par Mylène Debac et la mobilisation des pompiers doit durer jusqu'au 20 octobre, date du vote à l'Assemblée de la première partie du projet de loi de finances. Matignon saisit la justice après des fuites sur la préparation du budget 2027. Des documents internes évoquant de possibles prélèvements sur l'épargne salariale ont été dévoilés dans la presse. Le Premier ministre Sébastien Lecornu dénonce des informations qui ne constitue ni des annonces ni des ballons d'essai. Matignon évoque une possible violation du secret professionnel. L'espoir d'une reprise des négociations entre la Russie, l'Ukraine et les États-Unis. L'émissaire américain Steve Witkoff affirme que des progrès substantiels ont été réalisés après des visites américaines à Moscou et à Kiev. On passe au sport, au tennis. Plus de 5 heures de match et une élimination en 8e de finale. C'est la fin de l'aventure pour Arthur Géa à l'US Open. Le Français a perdu contre le joueur néerlandais Botic van de Zandt. Une défaite en 5-7 après avoir mené 2 manches à 0. Le Vauclusien a manqué une balle de match et c'était le dernier Français engagé à l'US Open. Et Isaac Hadjar va manquer encore le prochain Grand Prix de Formule 1. Le Français est forfait ce week-end à Madrid. Toujours à cause de sa blessure au poignet gauche, le pilote était déjà absent au Grand Prix des Pays-Bas et d'Italie. Belle journée à
6: du
4: tous.
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0: 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Il est 8h.
1: Bonjour à tous, à la une de l'actualité, la Tour Eiffel rouvre aujourd'hui à 9h30 après une journée de fermeture hier. Les salariés se sont mis en grève pour dénoncer la mise à l'écart de femmes lors de la visite privée d'une délégation hindoue. Elle avait demandé à limiter ses interactions avec les femmes. La délégation présente ses sincères excuses. Une enquête doit également faire la lumière sur les conditions dans lesquelles cette demande a été acceptée. Les pompiers en grève aujourd'hui en France après les nombreux incendies de cet été. Ils dénoncent un manque de moyens et d'engagement de la part de l'État. La mobilisation doit durer jusqu'au 20 octobre, date du vote à l'Assemblée de la première partie du projet de loi de finances. 5 départements sont en vigilance orange aux feux de forêt et incendies aujourd'hui en France. C'est le cas du Rhône, de la Loire et de l'Ain en Auvergne-Rhône-Alpes. Plus au sud, les départements de l'Aude et du Vaucluse sont aussi concernés. Et on termine par du sport avec du football. C'est le retour de la plus prestigieuse des compétitions européennes ce soir. La Ligue des Champions, c'est la première journée. Côté français, Lille accueille le Betis Séville ce soir à 21h. Autre match à suivre, Real Madrid, Inter Milan ou encore Porto, Manchester City. Paris jouera demain soir et Lens, ça sera pour jeudi soir.
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3: et Gaëtan.
1: Salut Gaëtan, tu savais que les torches marines étaient en train de disparaître ?
3: Oui, j'avais entendu parler des déchets qui étouffaient les tortues, mais sans plus.
1: Alors oui, c'est entre autres la pollution marine qui tue les tortues via l'éjection des déchets en plastique dans la mer.
3: J'ai vu dans de nombreux documentaires que les tortues pondaient beaucoup d'œufs, surtout sur les plages.
1: C'est pas faux, mais actuellement à cause des littoraux qui sont beaucoup trop bétonnés, elles ne peuvent plus y accéder.
3: Pourtant, il y a beaucoup de place sur les plages, non ?
1: Il y en a assez, mais pour nous. Quand elles voient la foule, elles s'enfuient et ne peuvent pas déposer leurs œufs. Et puis imagine qu'on les écrase.
3: Ça serait pas possible de les déposer dans l'eau, plutôt ?
1: Non, parce qu'elles ont besoin de protéger leurs œufs des prédateurs et de les cacher de la chaleur en les mettant dans le sable.
3: C'est vraiment dommage que l'homme ait cet impact-là sur les tortues.
1: Bah, figure-toi que même en restant dans l'eau, elles risquent la mort. Maintenant, les bateaux de pêche ont des filets tellement grands qu'ils raclent le sol pendant de longs moments, empêchant les tortues de remonter pour respirer.
3: Mais en termes de chiffres, ça représente quoi ?
1: C'est plus de 175 espèces menacées en termes de tortues marines et terrestres.
3: Attends, donc les tortues terrestres sont aussi menacées ?
1: Alors du coup oui, les tortues terrestres sont aussi menacées, surtout dans leur phase d'hibernation en été. Pendant cette phase, elles se cachent sous des arbres ou dans des trous, mais avec la déforestation ou les incendies, cela peut les réveiller.
3: On peut agir à notre échelle contre ça ?
1: Oui, il y a des associations comme la WWE qui protègent leurs habitats pour les protéger en grande partie contre le braconnage et leurs prédateurs naturels.
3: Oui, mais même avec une protection, est-ce qu'elles arrivent quand même à se reproduire ?
1: Alors du coup oui, elles pourront se reproduire avec une protection, mais à cause du réchauffement climatique, ça ne sera que des femelles.
3: Logiquement, s'il y a plus de femelles, c'est bénéfique, car ce sera égal à avoir plus de pontes.
1: Alors oui et non. Certains experts croient qu'entre 76% et 93% des tortues de mer pourraient être des femelles d'ici 2100. Ce qui est problématique, c'est qu'il n'y aura pas assez de mâles.
3: Donc ça mènerait à l'extinction des tortues marines et terrestres ?
1: Oui, mais il y a beaucoup plus d'espèces menacées à cause du réchauffement climatique, pas
3: oui,
1: que des tortues.
3: J'avais entendu parler d'autres espèces comme le panda ou même le requin blanc.
1: Alors ça va beaucoup plus loin que ça. C'est plus de 40 000 espèces menacées.
3: J'avais vraiment pas conscience qu'on était à un stade si avancé et si critique. Est-ce qu'il y a des choses qu'on peut faire pour ralentir ça, voire même arrêter ?
1: Alors oui, il y a vraiment plein de petits gestes au quotidien qui permettent d'améliorer ça, mais on en parlera la prochaine fois si ça t'intéresse.
3: À bientôt.
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5: Bonjour à toutes et à tous, bienvenue à la chronique emploi-recrutement de RGB. Je suis Jacques-Alexandre Reynard, votre expert en recrutement local du Mercato de l'Emploi. Aujourd'hui, à la chronique emploi-recrutement de RGB, je voudrais vous parler de l'IA, l'intelligence artificielle, et vous donner des conseils pour la réalisation de votre CV pour vous faire justement repérer par l'IA. L'intelligence artificielle a comme toute avancée technologique majeure des bons et des mauvais côtés, mais cela peut être un outil facilitant pour des cabinets de recrutement. Vous connaissez certainement ChatGPT et le système de prompt dans vos recherches et vos demandes. Cette technologie commence à se déployer pour les recruteurs et notamment pour le sourcing de CV. Et c'est là que vous avez intérêt à être malin pour faire sortir votre CV du lot. En effet, dans ma pratique professionnelle, si je n'ai pas de bons candidats qui répondent à mes annonces, je pratique du sourcing. Concrètement, je recherche dans des CV tech, des CV avec des mots-clés. Eh bien, l'IA nous permet de nous faciliter la tâche en réalisant des prompts avec des mots-clés. Par exemple, je peux demander à l'IA de me rechercher un comptable avec 5 ans d'expérience en entreprise dans un rayon de 20 km de Cergy. Ou encore, un animateur avec le BAFA avec 3 ans d'expérience en centre aéré à 15 km aux alentours d'Ony. L'IA va alors chercher dans des CV tech des CV déposés par des candidats. Mes conseils pour vous faire repérer sont simples. Déjà, c'est de réaliser un CV clair avec des mots-clés évidents, propres au job que vous recherchez. Mettez aussi votre localité ou les localités recherchées ou encore votre mobilité. Mettez bien vos années d'expérience pour chaque poste occupé. Plus vous faciliterez le travail de repérage de l'IA, plus vous aurez des chances que votre CV fasse partie d'une sélection. Et enfin, bien évidemment, n'hésitez pas à déposer votre CV en ligne sur les différentes plateformes d'offres d'emploi telles que France Travail, Indeed, MeteoJob ou bien évidemment le Mercato de l'Emploi. Voilà, c'était mon conseil de la semaine. J'espère qu'il vous sera utile. Et si vous voulez que j'aborde des sujets sur le recrutement, n'hésitez pas à écrire directement à RGB qui me passera la commande. À la semaine prochaine.
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6: Les lignes du Vexin, de Valmondois à Vétheuil, mai 2024. Le chemin aux ânes. Valmondois, sous le bois Thibault. Route s'arrête, chemin se trame. Sas de décompression, seuil de transformation avant le grand plongeon. Entre les arbres, encore quelques éclats de murs blancs. Toit marron vu de haut, fouillis de maisons. Pente serpentine, les troncs offrent leurs écorces tièdes en garde-corps. La vague pleine se dresse, quitter les bras feuillus, se mettre à l'eau. Là-haut, là-haut, tout voir, là-haut, respirer. Vers la liberté romantique ou l'agro-industrie toxique, Vexin vacciné au paradoxe. Se vacciner, embrasser ce qui vexe. Dans la vague, touffe d'herbes hautes, noix, chevilles, mollets, cuisses, à contre-courant vers le large, chemin me monte, c'est le matin rincé d'eau froide. Au sommet, la mer, l'horizon ondule derrière les lignes de tracteurs. C'est brouillé, j'ai passé le cap à la brasse graminée. Un tracé sec se dessine, escalier horizontal qui descend imperceptiblement, lentement. Un seul arbre au milieu des champs, beau noyer, flaque de boue à son tronc. Passé la ferme des Tournelles et son fatras de tôles, de camionnettes et de grillages aux chiens, arrivé sur la route du cimetière. Du chemin trempé, il ne reste rien. Tout s'efface devant les murs fraîchement enduits de chaux. Pas une racine n'a pu se faufiler par ici. Les groupes s'amassent déjà. Chinois, japonais, hollandais, un bourdonnement de langues mêlées passe devant l'édredon de fées d'où émergent deux oreillers de pierre, un pour chaque frère endormi sous le lierre. Les racines sont là, au creux du lit de Vincent et Théo, serrées et entrelacées. La cloche de l'église d'Auvers sonne au bon moment, prière d'une seconde, à peine une pensée adressée à celui qui venait pour tenter de se rattraper à quelque chose, une poussière, une tache, de la vie vivante, bleu, noir, jaune. Juillet 1890, en boucle sans fin de peinture. Traverser les images, marcher à l'intérieur des tableaux. Van Gogh pensait à la mer en venant peindre ici. Il avait raison. C'est une mer de terre-horizon, un lac infini en vaguelettes de seigle. Je suis sortie de la maison par le chemin aux ânes pour voler quelques jours au temps mâché de l'Île-de-France. Je suis partie à marée haute, à travers les champs verts de mai, me baigner, m'imprégner. À partir de maintenant, chaque pas sera le premier. Collées les unes aux autres, cadrées, découpées, les mosaïques de maisons, bric-à-broc, hameaux entrevus du haut des escaliers, rampes en fer forgé. Un vieux panneau, rue du Valermeil, du ras de rivière au cul de bois. Valermeil, aucun autre nom ne dit mieux ce qu'il est. Vallée vermeille, pas à pas, aux creux des sentes d'argile et de glaise, touche par touche. Dérober la vue clairière, la vue ciel. Rideau résille d'arbres en pleurs. Sur le chemin du Gobelin, effervescence d'ortie, géranium, noisetier en foule, ai-je

0: 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Le suivre. Les fougères scolopendres ont l'air mystiques. Leur langue éclaire le fossé, lueur d'absinthe. Barrages, arbres avalanchés en herses acérées. 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Grimper, grimper encore, se hisser du val vers la flaque de soleil, lisière éclatante. Camille Pissarro est là, peignant les ombres violettes, veilleur au Valermeil sur le chemin montant.
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0: 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Il est 9h.
1: Bonjour à tous, à la une de l'actualité, la tour Eiffel rouvre aujourd'hui à 9h30 après une journée de fermeture hier. Les salariés se sont mis en grève pour dénoncer la mise à l'écart de femmes lors de la visite privée d'une délégation hindoue. Elle avait demandé à limiter ses interactions avec les femmes. La délégation présente ses sincères excuses. Une enquête doit également faire la lumière sur les conditions dans lesquelles cette demande a été acceptée. Les pompiers en grève aujourd'hui en France après les nombreux incendies de cet été. Ils dénoncent un manque de moyens et d'engagement de la part de l'État. La mobilisation doit durer jusqu'au 20 octobre, date du vote à l'Assemblée de la première partie du projet de loi de finances. 5 départements sont en vigilance orange aux feux de forêt et incendies aujourd'hui en France. C'est le cas du Rhône, de la Loire et de l'Ain en Auvergne-Rhône-Alpes. Plus au sud, les départements de l'Aude et du Vaucluse sont aussi concernés. Et on termine par du sport avec du football. C'est le retour de la plus prestigieuse des compétitions européennes ce soir. La Ligue des Champions, c'est la première journée. Côté français, Lille accueille le Betis Séville ce soir à 21h. Autre match à suivre, Real Madrid, Inter Milan ou encore Porto, Manchester City. Paris jouera demain soir et Lens, ça sera pour jeudi soir.
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0: 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Il est 10h.
1: Bonjour à tous, à la une de l'actualité, la Tour Eiffel rouvre aujourd'hui à 9h30 après une journée de fermeture hier. Les salariés se sont mis en grève pour dénoncer la mise à l'écart de femmes lors de la visite privée d'une délégation hindoue. Elle avait demandé à limiter ses interactions avec les femmes. La délégation présente ses sincères excuses. Une enquête doit également faire la lumière sur les conditions dans lesquelles cette demande a été acceptée. Les pompiers en grève aujourd'hui en France après les nombreux incendies de cet été. Ils dénoncent un manque de moyens et d'engagement de la part de l'État. La mobilisation doit durer jusqu'au 20 octobre, date du vote à l'Assemblée de la première partie du projet de loi de finances. 5 départements sont en vigilance orange aux feux de forêt et incendies aujourd'hui en France. C'est le cas du Rhône, de la Loire et de l'Ain en Auvergne-Rhône-Alpes. Plus au sud, les départements de l'Aude et du Vaucluse sont aussi concernés. Et on termine par du sport avec du football. C'est le retour de la plus prestigieuse des compétitions européennes ce soir. La Ligue des Champions, c'est la première journée. Côté français, Lille accueille le Betis Séville ce soir à 21h. Autre match à suivre, Real Madrid, Inter Milan ou encore Porto, Manchester City. Paris jouera demain soir et Lens, ça sera pour jeudi soir.
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Bonjour, c'est Robin, votre expert de l'actualité des marques et de leur histoire. Aujourd'hui, je vais vous parler des tout premiers produits de grandes marques. Vous allez voir, certaines marques vendaient des produits totalement différents de ceux de maintenant. On commence avec la marque Coca-Cola, créée en 1886. À la base, Coca-Cola était un médicament vendu en pharmacie. Et saviez-vous que la recette initiale contenait de l'alcool et de la cocaïne ? On continue avec une marque pour enfants, Mattel. Avant d'inventer la Barbie, Mattel vendait des cadres photos fabriqués à partir de chutes de bois. Du bois qui a peut-être servi à la marque Lego, car Lego n'a pas débuté avec les petites briques en plastique coloré. À l'origine, Lego fabriquait des jouets en bois, des camions ou des animaux à tirer. Parlons maintenant de Nokia. On connaît la marque pour son 3310, le téléphone portable indestructible des années 2000, mais à ses débuts, Nokia fabriquait du papier toilette. Nokia est donc un champion du grand écart industriel, tout comme son concurrent LG. Avant de se lancer dans les produits électroniques, LG vendait des crèmes pour le visage. Mais Samsung est aussi très bon dans le grand écart industriel. À ses débuts, Samsung était juste une petite épicerie qui vendait des nouilles. On revient en France avec Peugeot. À ses débuts, la marque fabriquait des outils en acier comme des scies. Puis elle est passée à la fabrication de moulins à café. D'ailleurs, aujourd'hui, Peugeot vend toujours des moulins à café, mais aussi des moulins à poivre, à sel. Peugeot vend aussi des tire-bouchons et des carafes pour le vin. On termine avec une autre marque de voiture de luxe, cette fois la marque Lamborghini. Avant de vendre des voitures de sport, Lamborghini perd de l'actualité des marques et de leur histoire. On se retrouve très vite pour une nouvelle capsule. Super.

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0: 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Il est 11h.
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1: 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Des millions de Français ne connaissent pas leurs droits. Je suis Sabrina Gapteni, avocate et fondatrice d'Avocats Justes, le réseau d'avocats qui vous accompagne pour un monde plus juste. Le saviez-vous ? Si vous êtes salarié et que vous vous retrouvez en arrêt maladie à un moment donné, vous cumulez des jours de congés payés pendant cette période. Cela n'était pas possible jusqu'à une fameuse décision de la Cour de cassation du 13 septembre 2023. En réalité, cette décision n'a fait qu'appliquer une directive européenne de 2003 qui protège les droits des travailleurs salariés et qui prévoit que chaque salarié bénéficie de 4 ou 5 semaines de congés payés par an, qu'il ait effectivement travaillé ou qu'il ait été arrêté pour maladie. Donc si vous êtes concerné, je vous invite à vérifier ce qui est indiqué sur vos bulletins de salaire. Car vous avez 2 ans pour réclamer vos droits auprès de votre employeur. Et vous pouvez remonter jusqu'à 3 ans. Restez à l'écoute des prochains épisodes pour mieux connaître vos droits. Le savoir, c'est le pouvoir.

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2: Bonjour à tous. Lorsque les températures grimpent, pas question d'arrêter un traitement. Pour autant, dans certains cas, la prudence est de mise. Certaines molécules peuvent en effet majorer les effets de la chaleur. En cas de forte chaleur, notre corps active un mécanisme appelé thermorégulation. Pour maintenir une température stable autour de 37 degrés, il dilate les vaisseaux sanguins et déclenche la transpiration. En parallèle, la sensation de soif nous pousse à boire davantage. Mais parfois, ce système peut être dépassé, surtout chez les personnes fragiles. Résultat, le corps se déshydrate, se fatigue et la température interne peut dangereusement augmenter avec à la clé des risques de syndrome d'épuisement ou de coups de chaleur. Le problème, comme le rappelle la NSM, c'est que certains médicaments peuvent aggraver ces situations. Ils peuvent en effet perturber la transpiration ou la régulation thermique, accentuer la déshydratation ou voir leur efficacité modifiée par la chaleur. Par exemple, les diurétiques augmentent les pertes en eau. Et même les plus courants, comme le paracétamol, les anti-inflammatoires non stéroïdiens, peuvent aggraver les symptômes d'un coup de chaleur. Lors d'un épisode caniculaire, il convient d'adopter certains réflexes. Demandez conseil à un professionnel de santé si vous prenez un traitement, surtout en période de canicule. N'arrêtez jamais un médicament sans avis médical et évitez l'automédication. Certains médicaments rendent aussi la peau beaucoup plus sensible aux rayons UV. On parle alors de photosensibilité. Cela peut provoquer des rougeurs, des démangeaisons, des réactions proches d'un coup de soleil sévère. Les gels à base de kétoprofène sont particulièrement à risque. Une exposition au soleil, même faible, peut provoquer des réactions cutanées graves. Si vous devez absolument en appliquer, couvrez la zone traitée pendant le traitement et jusqu'à 2 semaines après. Lavez-vous bien les mains après application, arrêtez immédiatement d'en mettre en cas de réaction et prévenez votre médecin.
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2: Mon père était très famille. Ma mère, c'était pareil, parce que le soir, elle me racontait des histoires du quartier, puisqu'elle était venue à Paris, elle était toute petite. Et alors, elle me raconte. Mais je dis un jour, maman, mais tu peux pas me raconter une autre histoire? Elle m'a dit, non, tu la seras, comme ça pourra te servir un jour. Ah ben oui. Mais il y a des fois, j'en avais un peu ras-le-bol. Je savais des histoires par cœur. Oh, c'était l'histoire. Il y avait un ancien lavoir. Ma mère, elle était enceinte de moi. Et ce monsieur, c'était un monsieur, il avait voulu essuyer le. Pour sécher le linge, c'était des grandes machines. Et puis, je ne sais pas, la machine s'est mise en route tout seul. Et ça lui a arraché le bras. Alors, c'était catastrophique. Il lui a le bras arraché par la machine. Alors, ça fait une émotion de tonnerre, vous pensez? Oh, ben je ne sais pas. Et un soir, je lui ai dit, écoute, maman, tu ne pourrais pas changer de disque parce que je vais assez par cœur l'histoire. D'abord, elle était enceinte de moi. Elle s'est dit, pourvu que je n'ai pas de problème avec le bébé. Non, on n'en a pas eu. Ma mère était assez costaud de caractère parce qu'elle était de la Creuse, du côté de l'Aubusson, des tapisseries. Elle était quand même. Mon grand-père était mineur. Et ma grand-mère, elle ramassait le charbon sur la mine. C'est pas en principe, ces gens-là, ils sont assez. C'est un peu comme les gens du Nord, ils sont un peu froids de caractère. C'est pas qu'ils sont froids, mais ils sont durs sur eux-mêmes. Oh, ben, elle m'a dit, tu sais, ça pourra te servir un jour, je ne sais pas, mais ça pourra te servir, écoute-moi. Bon, j'ai plus rien dit. Parce que devant une mère, on dit amen. Hein. Enfin, moi, à mon époque, on disait amen. Chez les parents, c'était sacré. Tandis que maintenant, c'est plus du tout pareil. Les enfants, ils sont pas du tout écoutés leurs parents. Hein.

0: 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Il est midi.
1: Bonjour à tous, à la une de l'actualité sportive, plus de 5 heures de match et une élimination en 8e de finale. C'est la fin de l'aventure pour Arthur Géa à l'US Open. Le Français a perdu contre le joueur néerlandais Botic van de Zandschulp cette nuit. Une défaite en 5-7 après avoir mené 2 manches à 0. Le Vauclusien s'est même procuré une balle de match. C'était le dernier Français donc engagé dans cette US Open. Coup dur pour l'équipe de France de Coupe Davis. Arthur Fils renonce à la rencontre face au Canada, prévue les 18 et 19 septembre prochain. Le numéro 1 français, 11e mondial, préfère rester prudent après une année marquée par plusieurs blessures. Le capitaine Paul-Henri Mathieu pourra le remplacer dans sa sélection. Isaac Hadjar va manquer le prochain Grand Prix de Formule 1. Le français est forfait ce week-end à Madrid, toujours à cause de sa blessure au poignet gauche. Le pilote était déjà absent au Grand Prix des Pays-Bas et en Italie. Il sera une nouvelle fois remplacé chez Red Bull par Liam Lawson. En football, c'était la fin de la 5e journée hier soir en Ligue 2 et Nantes a décroché sa première victoire de la saison face à Nancy, succès 1-0. Les Nantais remontent à la 15e place du classement, les Nancéens sont 7e. Et puis le marathon de Nouvelle-Calédonie a été stoppé après une série de malaises graves. Un jeune coureur de 25 ans est décédé après avoir franchi la ligne d'arrivée d'un semi-marathon. 8 autres participants ont dû être pris en charge. Les secours évoquent un possible lien avec la chaleur. Voilà pour l'essentiel de l'actualité sportive.
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3: 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Deuxième numéro du 100% football amateur et ce soir on passe à la vitesse supérieure, Mercato, Ligue 3, analyse vidéo et un invité exceptionnel en plateau, Imed Ama. Comment vas-tu Imed ?
4: Ça va, merci pour l'invitation et ravi d'être avec vous.
3: Ravi également de te recevoir parmi nous. Autour de moi, ma team 2 étoiles, Kevin Berébi et Mehdi Oudni. Comment allez-vous, messieurs ?
5: Ça va, tout va bien, c'est la rentrée pour moi.
3: C'est vrai ?
5: Avec plaisir.
3: Plaisir.
6: Salut Farid, écoute, tout va bien, merci pour l'invitation, toujours un plaisir d'être là.
3: Et merci messieurs d'être à mes côtés. Voici les 5 temps forts de l'émission du 7 septembre. Et vous le voyez également sur l'écran. Top Mercato, Ligue 3, première tendance. L'analyse vidéo se démocratise. Les yeux dans les yeux d'Imed Ama. Et on terminera avec le 11 type d'Imed. Programme copieux en ce début de semaine. 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C'est parti pour un peu moins d'une heure.
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3: Ça a fortement bougé sur les terrains franciliens depuis juin. Mercato oblige, et notamment dans le Val d'Oise et dans le 93. En Régional 1, deux noms à retenir. Imed Ama qui est avec nous, ici présent à Saint-Brice, et Grégory Naka du côté de Saint-Denis. Deux recrues, deux pointures qui peuvent changer la donne dans leurs clubs respectifs. Mehdi, en Régional 2, Hermont change de coach aussi.
5: Ouais, un ex de Saint-Brice qui était à Château la saison dernière, Jordan Bory. Il s'y plaît là-bas, on s'est vu un peu cet été.
3: Match nul ce week-end.
5: Match nul, et puis il ne s'attendait pas à monter en R2 surtout. Donc il a
3: bonne surprise.
5: Ouais. Et puis il a eu du monde qui s'est présenté, donc il a construit son effectif et il joue le maintien, voilà.
3: En Régional 3, ça s'active également.
5: Ouais, il y a Sébastien Dosange qui prend la R3 de Sarcelles.
3: Un retour au Bercail.
5: Ouais, il a joué là-bas, il a déjà entraîné là-bas aussi un petit peu, donc... je ne sais pas ce qu'ils ont fait hier parce qu'il n'y avait pas le résultat encore, mais c'est encourageant. Il est jeune, volontaire. Donc,
3: Albert Banning s'engage à Villiers.
5: Oui, avec Jean-Paul Dédé comme adjoint, voilà, qui reprend un peu du service. Et puis Albert Banning est arrivé en fin de saison dernière à 2-3 matchs de la fin pour essayer de les sauver et éviter la descente. Mais malheureusement, ils sont descendus. Mais ils ont bien démarré hier avec une victoire 4-0 contre la Colombienne.
3: Et David Rémis rejoint le RC Argenteuil ?
5: Ouais, RC Argenteuil, j'ai vu ça. Donc, je pense qu'aussi, ce projet est basé sur la jeunesse. Donc, ils ont bien démarré aussi avec une victoire contre le PUC.
3: On descend encore d'un cran, Mehdi, en départemental 1, plusieurs mouvements à signaler.
5: Ouais, il y a du côté de Jounmoutier, il y a Philippe Morera qui avait la réserve de Saint-Brice la saison dernière. Voilà, principalement, il y a Claudio Ribeiro aussi qui retourne au Cosmo de Taverny, qui était déjà là il y a quelques années. Voilà, principalement, après, ça n'a pas trop bougé en termes de coach sur de l'AD1, c'est resté sur la continuité.
3: C'était très complet, Mehdi, pour les coachs. Chez les joueurs, ça bouge aussi. Du côté de Saint-Olomone, National 2, qui est arrivé dans deux retours avec Elijah Mpaka, Yanis Laban, Jason Jacqueret et Diego Pinero. Saint-Olomone se donne les moyens de ses ambitions. Kevin, tu connais bien ce club. Tu veux réagir?
6: Bon, je ne sais pas si je connais bien le club, mais en tout cas, il y a une grosse revue d'effectifs par rapport à ce qu'on avait l'année dernière. J'ai regardé rapidement la belle victoire contre Bastia pour démarrer. Je connaissais trois joueurs, je crois. Donc, il y avait eu beaucoup de changements. Après, bah, c'était visiblement nécessaire. Voilà, résultat plus compliqué ce week-end, mais ils ont pris une carte rouge en première mi-temps. Ouais. Donc, ça a sûrement eu un impact, mais on va leur souhaiter une bonne saison.
3: Exactement. À la Damois, le mercato a été particulièrement animé aussi, Mehdi ?
5: Ouais, pas mal de mouvements, avec un gardien qui vient de Beauvais, qui est en N2, en plus, je crois qu'il y a eu des gros soucis là-bas, donc je pense qu'ils en ont profité, la Damois. Il y avait déjà aussi l'ancien du PSG qui était déjà là, mais qui est toujours là, Baebek. Et après, il y a pas mal de mouvements. Il y en a des anciens de Saint-Brice, d'ailleurs. Il y a
6: Amidouba aussi qui a signé là-bas.
5: Amidouba qui a signé là-bas.
3: Oui.
5: Léonis Chimbala, je crois, un truc comme ça, qui était sur Saint-Brice également. Yaya Fofana, je crois.
3: Exactement.
5: Voilà, ils ont quand même fait même s'ils ont perdu hier leur premier match à Garges, ils perdent 1-0. Mais je pense qu'ils vont figurer un peu plus haut que la saison dernière, je pense.
3: D'accord. Et on terminera, et on l'avait reçu il y a quelques mois, Alonso Mourgeotte.
5: Ouais, qui est parti de Saint-Olomone au Pays du Valois, où il a des difficultés pour le moment, mais il va s'accrocher, et puis j'espère qu'il arrivera à jouer un petit peu avec de la N1, ça serait bien.
3: On est sur la partie mercato, Imed, je sais que tu arrives avec de grosses ambitions, te connaissant. Comment ça s'est passé pour toi le mercato ?
4: Compliqué, parce qu'il y a eu, je crois, 16 départs. Les 16 départs, ils sont volontaires, dans le sens où le président a décidé de revoir à la baisse le budget dans sa globalité. Donc, on vivait bien à Saint-Brice à l'époque. C'est plus le cas, c'est moins le cas maintenant. Donc, du coup, on a aussi rajeuni beaucoup l'effectif. Hier, on était sur du 22 ans à peu près.
3: Ah, bravo.
4: Sur les jeunes. Donc, il y a des 2009 qui jouent, des 2007, 2006, 2005, 2004. Grosse ambition. Pour l'instant, le projet du club, c'est surtout de revoir les infrastructures, les développer.
3: Comme le terrain, principal.
4: Les trois terrains.
3: Les trois, d'accord.
4: Les trois terrains, les vestiaires. Donc, on va commencer d'abord par les fondations et puis le sportif, on y arrivera tout doucement. L'objectif, c'est de construire une équipe pour éviter d'avoir les problèmes de mutés qu'on a cette année, parce qu'on a le droit qu'à 6. Quand vous avez 16 départs, ça fait compliqué. Donc, voilà. Donc, du coup, on est en train de jongler. Ce week-end, il a fallu faire des choix. Donc, on a laissé des garçons qui sont intéressants sur le côté. Mais voilà, le projet, il est sur le moyen terme pour l'instant.
3: D'accord, c'est très clair. Merci, Imed. C'est fini avec les transferts. On passe à la Ligue 3.
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3: Ce n'est pas tout de suite la culture foot, c'est vraiment la Ligue 3, la troisième division française. Les premières tendances, messieurs, après 5 journées, sur cette 5e journée, il y a eu 25 buts. La Ligue 3 se cherche un patron, car il y a 3 leaders, Thionville, Rouen et La Roche-sur-Yon, dont 2 promus. Fleury a cartonné à domicile avec un triplé de Yanis Verdier. Cannes, l'AS Cannes. Également promu, ouais. Qui voyage bien, qui l'a remporté facilement sur le terrain de Versailles. D'ailleurs, je crois que tu as vu le match, Kevin, tu nous en diras un petit mot. Et Amiens après un début compliqué, reste sur 2 victoires consécutives depuis le début de championnat. Donc 105 buts inscrits, c'est pas mal hein, pour un début de championnat. Donc Kevin, quelle est l'équipe qui t'a marqué à aujourd'hui?
6: Déjà, Thionville qui fait un super début de saison. Un attaquant, alors j'ai oublié son nom, mais qui carbure, qui a marqué quasiment tous les matchs. Et puis, je vais mettre une petite pièce sur Caen, quand même. Caen qui est quand même une grosse structure, qui a récupéré Henri Cévé, qui a Gaël Clichy comme coach, même si ça reste un jeune coach, il connaît quand même un petit peu le football, une petite carrière de joueur. Donc voilà, et puis une famille très connue derrière le projet. Donc je pense que Caen fera partie des équipes qui seront impliquées là-haut.
3: Sans parler comme de tout le changement complet du staff, ouais. Avec Mathieu de Bonnemer qui est arrivé.
6: Qui est arrivé à la direction sportive, qui a fait un super boulot au Havre sans moyens. Donc là, dans une structure qui a a priori des moyens supérieurs à la division, je pense qu'il va faire un bon boulot. Après, je ne suis pas dans les petits papiers, je n'ai pas d'infos internes, mais c'est quand même des gens très très compétents qui sont mis en place. Et je pense que Caen fera partie des équipes qui seront là-haut. Une équipe comme Amiens, voilà, pas forcément grand-chose à faire en Ligue 3, même si s'ils y sont, c'est qu'ils ont peut-être fait des erreurs par le passé. Là, il y a Bastia qui a un début de saison un petit peu compliqué. D'ailleurs, je ne sais pas si tu as vu, mais ils ont mis un super but ce week-end, mais dans leur but.
3: Un contre Caen. Ouais.
6: Après, ça reste une division très compétitive. Fleury qui n'a pas forcément très bien démarré, mais qui a fait une grosse victoire ce week-end, après avoir fait une excellente saison l'année dernière.
3: Exactement. Qui a failli monter. Ouais, ça ne se joue pas grand-chose. Mais si tu veux bien, Kevin, revenons sur ce match, Versailles-Cannes.
6: Ouais, alors.
3: Est-ce que le 3-0 est logique?
6: Bon, alors moi, j'ai vu un résumé allongé. J'étais pas sur le stade, mais j'ai trouvé beaucoup de maîtrise dans l'utilisation du ballon à Cannes. Versailles se crée très peu d'occasions, hormis des frappes de loin. J'ai trouvé de la naïveté un petit peu défensivement à Versailles. Le premier but, le joueur, il est excentré sur la droite. Il y a quatre joueurs qui sont pas loin, il est pas pressé, il met un ballon au sol dans la surface et l'attaquant il passe devant le numéro 6 de Versailles qui est un peu passif sur l'action. Le deuxième but c'est phase arrêtée, il y a un espèce de 1-2 dans la surface, bon, un peu heureux, mais ça manque, enfin pour moi ça manque un peu d'agressivité. Voilà, après Versailles ils ont fait une belle saison l'année dernière, Jordan Gonzalez qui fait du bon boulot
3: et qui a des ambitions, hein.
6: Alors il y a des ambitions, après j'ai cru comprendre d'après Alexandre Muliez, le président, qu'il y avait une volonté quand même de réduire un peu la voilure. Je crois que financièrement ils commencent à regarder combien ça coûte. Ils ont dépensé pas mal d'argent, notamment sur les amendes qu'ils prenaient quand Jordan Gonzalez n'était pas diplômé. Là il est en formation BEPF, donc déjà ils ont cette économie là mais voilà, c'est un club qui a un beau projet, qui fait des belles choses. Là, pour l'instant, ce n'est pas un super début de saison, mais je ne suis pas spécialement inquiet pour eux.
3: Oui, on n'est pas inquiet pour toutes les équipes, même pour Villefranche, hein, qui n'a que 3 petits points. Mais il n'y a que 3 petits points d'écart entre le 18e et le 10e. Donc, rien n'est fait. Imed, je sais que toi, tu regardes plusieurs fois la télé, plusieurs télés même en même temps. Ouais. Quel est ton avis sur la Ligue 3
8: Déjà, et ce début de championnat. La victoire de Cannes, je rejoins Kevin, logique. Après, je n'étais pas étonné parce que j'ai un ami qui est le coach que vous connaissez bien, Mathieu Chabert. Donc Mathieu ne sera pas loin, comme d'habitude, comme tous les ans, à chaque fois qu'il prend un projet. Après, Fleury, moi, je nuancerai quand même un peu parce que Villefranche, ils sont dans le dur.
3: Oui.
8: Ça fait, je crois, une victoire et 4 défaites ou 3 défaites, quelque chose comme ça. Donc bon, voilà, ça leur a souri sur ce match-là. Après, il faudra voir ce que ça va donner. C'est pas facile quand on sort d'une belle saison comme ça, comme l'année dernière,
3: tout à fait,
8: et de se remettre comme ça dans le bain.
3: Bah, on pourrait dire la même chose pour Rouen.
8: Oui, mais Fleury, je pense qu'ils seront un peu plus attendus que l'année dernière où ils étaient promus. Donc c'est en fait le promu. Bah, on le voit avec Thionville cette année.
3: Oui.
8: Il y a d'ailleurs un gamin du 95 qui joue à Thionville. C'est Karim Bouhamidi.
3: D'accord.
8: Qui est titulaire devant, donc qui a contribué à la montée l'année dernière. Donc voilà, je ne suis pas surpris de ce que fait Thionville en national.
3: Je te donne aussi la parole, Mehdi, par rapport à ce que vient de dire, Imed, sur Fleury. Est-ce que ça peut être un déclic pour... est-ce que leur championnat a commencé samedi dernier?
5: Je ne sais pas si ça a démarré samedi dernier, mais il a raison, Imed. Je pense qu'ils vont être beaucoup plus attendus. En plus, ils savent que devant, ça tourne. Kevin Farad retrouve un peu le chemin des filets.
3: Il y a eu un triplé de Yanis.
5: Oui, il y a eu un triplé, bien sûr. Mais je pense qu'ils seront quand même là-haut, Fleury. Je pense qu'ils seront là-haut. Et l'année dernière, on ne les attendait pas trop. Mais là, je pense qu'ils seront là-haut avec Rouen. Il y a pas mal d'équipes qui peuvent quand même prétendre. Hein.
3: Exactement. Il y aura du monde.
5: On ne sait pas. Franchement, va mettre une pièce sur une équipe où tu es sûr qu'elle va monter. Bon, quand, oui, ils ont un petit avantage par rapport au recrutement et le passé qu'ils ont, etc. Après, dans le bas du tableau, il y a Bourg-en-Bresse de Noah Dedelhomme, qui a du mal à déclencher, hein, qui a fait une victoire et après que des défaites. Mais ils ont un groupe très très très jeune et je pense que c'est délicat.
6: Non, ce que je voulais dire, c'est que historiquement, en tout cas sur les 10 dernières années, je trouve que c'est un championnat qui est toujours super intéressant à regarder. À l'inverse de la Ligue 1, bon, même si Paris prend son temps en début de saison, ou même de la Ligue 2 là où Saint-Etienne semble rouler un peu sur le
3: terrain. Semble, comme tu dis.
6: Avec énormément de moyens par rapport à la division, on y revient toujours. Mais en Ligue 3, on a, en National 1, on ne sait jamais vraiment trop qui va sortir. Alors, il y a toujours des équipes qui sont favorites, mais il y a toujours des surprises. Je veux dire, nous, quand on monte avec Chambly à l'époque, le club sortait d'une demi-finale de Coupe de France, etc., mais avait eu beaucoup de difficultés à se maintenir. On avait fait une grosse saison avec une bonne dynamique, un staff qui avait bien bossé, des joueurs qui étaient dans le projet, ça avait super bien marché. On n'était pas spécialement attendus, et l'année d'après, on avait surfé un peu là-dessus pour finir 9e en Ligue 2. Donc en fait, ce que disait Ymet sur Thionville qui vient de monter et qui est là-haut, ou Fleury l'année dernière qui était promu, qui avait fait une super
3: surprise.
6: Saison, c'est possible. C'est possible. C'est vraiment un championnat qui est super intéressant.
3: Mais je rejoins quand même, bon, c'est que mon avis, mais je rejoins Ymet, je mettrai une petite pièce sur la SCAN. Mmh. On verra en fin de saison, c'est vrai que ça peut aller tellement vite.
5: Mais
3: j'aimerais aussi vous faire réagir sur... ça a été le meilleur buteur en 2023, 2025, avec ses 91 et 92e buts FAD. El Koumisti, 33 ans, est devenu le meilleur buteur du championnat national. Tu le connais un petit peu, toi, Ymet?
8: Oui, je l'ai vu... Je l'ai vu très jeune quand il était au PSG avec la réserve, avec la CFA. C'était déjà un bon joueur. Après, à Paris, il n'avait pas. C'était à l'époque où la CFA existait, qu'ils avaient cette équipe réserve. Il était jeune encore. Bon, il n'était pas aussi aguerri que ces dernières années. Mais là où il est passé, il a été performant. C'est un garçon qui est attiré par le but, qui sent bien les coups, qui n'a pas forcément les caractéristiques des attaquants modernes, entre guillemets. Mais qui se déplace toujours bien, qui se retrouve toujours dans les bonnes zones, et c'est un vrai finisseur.
3: Et donc pour toi, Caen, c'est le club idéal pour lui ?
8: Oui, après, Caen, moi, je préfère attendre, parce que c'était quand même des déceptions ces derniers temps. Il y a une grosse pression, alors il y a une nouvelle équipe dirigeante qui arrive, et il y a aussi Nasser Larguet qui est arrivé, qui a rejoint le projet.
3: Vice-président.
8: Voilà, je pense que c'est un club qui va revenir, il faut leur laisser le temps, de travailler, de tout mettre en place, parce qu'on... On ne survit pas comme ça aussi facilement à ce qui a été fait auparavant. Donc voilà, il faut être indulgent avec eux et puis ils vont revenir.
3: Je suis d'accord avec toi. Dernier sujet sur la Ligue 3, messieurs. L'arbitrage est-il devenu, est-il au rendez-vous de ce championnat ? Le changement majeur par rapport à l'ancienne formule concerne l'assistance vidéo. Il ne s'agit pas de la VAR comme en Ligue 1. Le football vidéo supporte un système de challenge basé sur la vidéo pour réviser une décision arbitrale. Chaque entraîneur peut solliciter 2 challenges par match portant sur une action éligible, but, pénalty, carton rouge, erreur d'identité. Mehdi, selon toi, c'est un plus ou un gadget ?
5: Bah, y a eu un bug à Rouen-Valenciennes, d'ailleurs. Il y a eu un bug où Valenciennes a fait une réclamation parce qu'ils estiment qu'il y a quelque chose qui n'était pas branché.
8: C'était pas branché.
5: Voilà. Donc, tu te poses des questions quand même.
3: On parle de la 3e division française.
5: Mais après, moi, je pense que c'est une bonne chose pour les coachs, comme ça. Ils ont leurs deux...
3: Qu'ils utilisent ou pas.
5: Qu'ils peuvent utiliser ou pas. En plus, si c'est à ton avantage, tu gardes ces deux choix. Donc, moi, je pense que c'est une bonne chose là-dessus. Franchement, c'est une bonne chose.
6: Ouais, je pense que ça va dans le sens de la VAR sur le foot pro, de toute façon. Là, à partir du moment où c'est une division professionnelle, il n'y a pas de raison qu'il n'y ait pas la vidéo. Après, je crois que la VAR en Ligue 2, je ne sais même pas si elle y est actuellement, parce qu'elle n'y a pas été pendant...
8: Je crois qu'elle n'y était pas l'année dernière.
5: Je crois qu'elle n'y est pas.
3: Je ne crois pas non plus. Non.
6: Ah, donc ça veut dire qu'on a la vidéo en Ligue 3, mais pas en Ligue 2.
3: Là, c'est une VAR light.
6: Toujours est-il qu'il y a l'assistance vidéo en Ligue 2. Donc c'est une discussion. Bon, après, voilà, je ne veux pas critiquer quoi que ce soit, mais c'est vrai que c'est un peu discutable. Et je crois qu'il y a eu effectivement des soucis, notamment sur la première journée.
3: Pas mal de bugs.
6: Après, c'est la mise en route. Je pense que ça va devenir quelque chose de normal. Ça va rentrer dans les mœurs.
3: Quel est ton avis, toi, Ymet ?
8: Non, moi, je trouve que c'est une bonne chose. Après, il faut laisser les choses se faire.
3: C'est normal
8: qu'il y ait eu des bugs, je pense, sur la première. Je pense qu'ils vont améliorer les choses et ça ira mieux. Moi, je trouve que c'est une bonne chose. Par contre, je rejoins Kevin, je trouve que c'est scandaleux de ne pas en avoir en Ligue 2.
3: Oui.
8: Parce que le championnat, il se joue... Enfin, c'est quand même... L'année dernière, on l'a vu, ça s'est joué sur 7-8 équipes pour jouer la montée. Et parfois, moi, j'ai suivi beaucoup la Ligue 2 l'année dernière. Il y a eu des faits de jeu qui ont fait tourner la saison, donc... Donc, à un moment, je pense que ça serait cohérent de la mettre en Ligue 2 quand même.
3: On verra si la Fédération française de football y pense. Merci, messieurs, pour ces deux premiers sujets. On va passer au troisième sujet.
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3: En Ligue 3 comme en Régional 1, les coachs s'équipent, les joueurs progressent, les décisions s'affinent. Kevin, tu as été analyste vidéo pour Chambly. Pendant combien de temps d'ailleurs ?
6: Deux saisons.
3: Donne-nous un exemple concret. Quelle séquence a fait basculer, je fais appel à tes souvenirs, quelle séquence a fait basculer un match ou changer la façon de jouer de l'équipe ?
6: Bon, c'est compliqué de sortir un exemple. Si je dois garder un souvenir, c'est quand on va jouer à Lorient en Ligue 2 avec Chambly, juste avant le Covid. C'est peut-être 2-3 semaines avant l'arrêt des championnats. On va gagner 2-1 chez le futur champion de Ligue 2, ce qui était quand même une performance majeure. Et bon, j'avais identifié, par exemple, que comme c'était une équipe qui était dominante, et qui avait la possession du ballon de manière très régulière, les latéraux qui n'hésitaient pas à apporter offensivement, bah, il fallait aller chercher dans leur dos à la récupération pour chercher le temps d'avance. Et j'en avais parlé avec le staff et j'avais mis Joris Correa dans la boucle, que tu connais bien, super mec et super joueur. Et je lui dis, attrape le couloir rapidement pour essayer de les obliger à défendre vers leur but et à obliger le central à sortir pour compenser le latéral. Et on gagne 2-1 là-bas et les deux buts sont quasiment identiques. Et voilà, à la fin, il y a un petit clin d'œil sympa de Bruno, au micro de Beansport qui dit qu'on l'avait repéré grâce à la vidéo. Voilà, ça c'est un bon souvenir. Après, d'une manière générale, je pense que l'analyse vidéo, c'est obligatoire. Faut dire les choses, même bien plus bas.
3: Obligatoire à partir de quel niveau ?
6: Alors voilà, c'est là où, moi, de mon petit œil, je peux être un peu critique. Aujourd'hui, il y a beaucoup d'équipes qui filment, même très bas, il y a les matchs qui sont filmés, mais qu'est-ce qu'on en fait derrière ? Je pense qu'aujourd'hui, on veut tous tout faire. On veut avoir des staffs avec un coach, un adjoint, un préparateur physique, un entraîneur des gardiens, un analyste vidéo. Des fois, il faut savoir aussi redescendre un petit peu sur terre, savoir où est-ce qu'on est.
3: Et chacun son domaine de compétence.
6: Alors, ça, c'est une réalité. Maintenant, Imed, il en parlera mieux que moi. Il expliquait tout à l'heure qu'il s'occupait lui-même de sa partie vidéo, chose que je peux comprendre, parce que quand j'ai une équipe à charge, c'est aussi ce que je fais. Mais il faut avoir des compétences, ça demande beaucoup de temps. Et puis, je vais sur un sujet un peu déviant, mais quand je vois ce que les clubs donnent financièrement, pour être simple, aux coachs ou aux adjoints ou aux dirigeants, au lieu de penser à avoir des staffs de 6-8 personnes, pensez déjà à rémunérer correctement vos éducateurs qui y passent du temps, et vaut mieux avoir une personne impliquée vraiment qui fait les choses bien plutôt que 5 ou 6 personnes qui vont faire des petits morceaux. Voilà.
3: C'est très clair, Kevin. Le message est passé. Voilà. On demande l'avis d'Imed, qui, je pense, encore cette année, t'es tout seul dans le bateau ?
8: Oui, tout seul. J'ai mon adjoint, Benjamin Magnin, et j'ai un intendant.
3: Mais comme analyste vidéo ?
8: Non, j'ai personne. Depuis 2012, je le fais tout seul. Parce que, un peu comme Kevin, à la différence, c'est que lui, il a matérialisé, je pense, par un diplôme. Et moi, j'ai sauté le pas cette année. Je me suis inscrit à l'Université de Lille.
3: D'accord.
8: Malheureusement, ils n'ont pas financé le logiciel. Donc, la formation a été reportée.
3: OK.
8: Donc du coup, je m'étais inscrit parce que je trouve que c'est quelque chose de passionnant. C'est un métier qui est passionnant. Et je rejoins Kevin, c'est quelque chose qui vous donne parfois des flashs comme ça sur des équipes, sur des animations, sur des joueurs forts. Ça vous donne des infos. Ça vous donne continuellement des infos. Hier, je pense que c'était hier où je parlais avec toi en texto, j'étais sur notre match déjà. Et effectivement, nous, on récupère la VO. Moi, je récupère la VO, je regarde le match, je le découpe, je le monte sur mon logiciel et je fais mes séquençages tout seul.
3: D'accord.
8: C'est vrai que ça demande du temps.
3: Oui.
8: Mais je rejoins Kevin aussi, c'est qu'aujourd'hui, les clubs, ils veulent avoir des analystes, mais ils ne les payent pas. Donc, à un moment,
3: faut savoir ce qu'on veut.
8: Voilà, il faut savoir ce qu'on veut. Donc, bon, moi, pour l'instant, je le fais tout seul parce que dans tous les clubs où je suis passé, le budget ne permettait pas. Mais je préfère en avoir.
3: Voilà. D'accord.
8: Alors, très honnête, je préfère en avoir un. Mais je préfère en avoir un, mais être aussi avec lui pour voir surtout ce que je veux, parce qu'on a des sensibilités qui peuvent être différentes, un œil qui est différent. Et je pense que c'est l'entraîneur principal qui doit faire la demande de ce qu'il a besoin de revoir. Et après, voilà, après eux, c'est des professionnels. Et,
3: exactement.
8: Et ils font un travail de qualité, donc c'est indispensable pour moi.
3: Mehdi, forcément, tu connais le métier de l'analyse vidéo. Tu en as entendu parler. Quel est ton avis là-dessus ?
5: C'est devenu
3: obligatoire.
5: Ça demande beaucoup de temps, comme le dit Mehdi, de découper, regarder les forces, les faiblesses de l'équipe adverse. Toi, ce que tu veux proposer. Après, il faut aussi que ça soit synchro avec la personne avec qui tu travailles. Parce que Imed en parlait tout à l'heure, quand tu mets quelqu'un d'autre que vraiment quelqu'un qui est du métier, bah, c'est délicat, c'est délicat. Donc après, moi, je ne connais pas trop, je ne suis pas trop... Après, tout le monde est sur VO et regarde beaucoup les matchs, mais c'est vrai que ça demande beaucoup, beaucoup de temps.
3: Mehdi, je sais que tu connais énormément de monde dans le monde du football, tu ne connais pas un seul analyse vidéo.
5: Hormis Kevin,
3: à part les deux qu'on a sur les deux qu'on
5: Kevin,
3: en plateau.
5: Maintenant, Imed qui est apparemment qui est devenu un peu plus calé là-dessus, mais non, hormis Kevin, je ne connais pas vraiment là-dessus.
6: Non, parce que bah déjà, pour recontextualiser, je l'ai fait à Chambly. Aujourd'hui, j'ai eu des contacts et tout, je ne le referai plus. Alors après, c'est un choix de carrière.
5: De carrière. Fais,
6: parce que ça dépend de ce que tu veux faire.
3: Exactement.
6: C'est un super métier. Mais moi, ce que je voulais dire, c'est faire des montages post-match en disant, voilà, là, tu aurais dû faire ça. OK, très bien. La question, c'est pendant le match, on en fait quoi ? La difficulté, c'est ça aussi. C'est pendant le match, avoir quelqu'un qui a un œil, qui est capable de nous montrer une image, ça nécessite des moyens. Aujourd'hui, exactement. L'analyse vidéo, c'est une caméra. Bon, tous les clubs quasiment ont investi dessus, donc ça, c'est positif. Mais c'est un ordinateur, une personne, un logiciel. Et puis, avoir la compétence pour être capable en 15 minutes de fournir une information.
3: Toi, tu aimerais réagir sur l'instant T.
6: Bah c'est, sinon, quel est le rôle d'un analyste pendant le match?
3: Oui, je suis d'accord. Pendant le mi-temps.
8: D'un match,
3: bien sûr.
5: Je voyais Kevin courir dans les tribunes à Saint-Olomone pour donner les infos
6: au coach. Des drôles de trucs à Saint-Olomone. On n'a pas été payé sur le terrain, mais avec la DNCG, au moins, l'équipe s'est maintenue.
8: Après, ce que tu disais aussi, c'est aussi ce que tu en fais de ces images-là.
6: C'est ça.
8: Et après, il faut aussi connaître, enfin, il faut être en réalité avec le niveau dans lequel on est.
6: C'est un peu ça, moi, qui.
8: Voilà, c'est surtout ça. Aujourd'hui, en R1. Tu fais de la vidéo, mais c'est plus de la tu donnes des informations.
3: Ouais, un support.
8: Voilà, c'est un support. Moi, je sais que j'ai acheté mes logiciels tout seul. Donc, je fais mes découpages tout seul. Et je fais tout seul. Et voilà, moi, je suis tranquille. Mais parce que je suis passionné par ça.
3: Est-ce que les joueurs sont demandeurs, Imed ?
8: Alors, pas tous. Il y en a quelques-uns, oui, ils demandent. Ils demandent surtout à revoir un petit peu leurs prestations. Mais au jour d'aujourd'hui, on est face à des générations qui ne sont pas en capacité d'analyser leurs performances.
3: Ah, c'est important, ça.
8: Donc, parfois, ils ont l'impression d'avoir fait un bon match. Quand vous leur faites un montage, et ça m'est arrivé plusieurs fois jusqu'en National, hein, quand vous leur faites un montage, leur match, il n'est plus aussi bon. Parce qu'ils ont fait énormément d'erreurs. Mais eux, leur flash, il ne reste que sur le côté positif.
3: D'accord.
8: Donc, du coup, bah, quand tu fais de l'image avec eux, bah, là, ça
3: balance
8: un peu plus la performance. Et quelque part, bah, ils progressent aussi là-dessus parce qu'ils demandent derrière à revoir encore les matchs. Donc, ils se prennent au jeu, en fait.
3: D'accord.
6: Ça dépend vraiment des profils. Les plus jeunes, ils vont adorer. Ah, bah, j'ai mis un petit pont, j'ai mis une belle passe. Ça, ils adorent. Et puis, moi, je suis à un certain niveau, avec l'expérience. Parce que je pense que plus les joueurs avancent en âge, plus ils sont matures, ce qui est logique. Mais le niveau aide. Moi, je suis tombé sur un top mec qui a été un bon joueur et qui est connu un peu dans le coin. C'est Anis El Riti. Qui est un super gars, vraiment. Et lui, premier jour où il est arrivé, il venait du Luxembourg et il joue en première division là-bas. Et. Il me dit, je fais comment pour avoir des accès, pour pouvoir aller moi-même chercher des vidéos, etc. Quand t'arrives dans un milieu où c'est, ou dans un club où c'est pas forcément démocratisé, il a fallu trouver des solutions, des petits subterfuges pour qu'il puisse avoir accès à des vidéos. Des fois, il avait mes codes. Enfin, c'était, voilà. Et puis, ça dépend aussi de l'appétit du joueur. Mais les joueurs très professionnels, pointilleux, ils vont être rigoureux sur la prépa physique, sur l'alimentation, sur le sommeil, sur la vidéo.
3: Exactement.
6: Voilà, ils vont chercher les détails et ces joueurs-là, on les repère très, très vite.
3: Oui. Mais donc, messieurs, vous pensez qu'à l'heure du football moderne, analyse vidéo, maintenant, c'est devenu nécessaire, obligatoire ?
8: Bah oui, dans les staffs, c'est une obligation. Au même titre que maintenant, on voit les staffs s'élargir de plus en plus. Vous avez d'ailleurs, la fédération a mis des nouvelles formations pour les attaquants, pour les défenseurs aussi. Donc maintenant, tu as les entraîneurs des attaquants, les entraîneurs des défenseurs. Maintenant, donc, les staffs, ils sont élargis. Donc voilà, pour moi, l'analyse vidéo, c'est une obligation de l'avoir dans le staff.
3: C'est vrai, ça peut apporter quelque chose de plus.
6: Reste à trouver
3: des
6: moyens, parce que les stagiaires, je reviens à ce que je disais tout à l'heure, je trouve ça super que les clubs veuillent faire des choses, prépa physique, analyse vidéo, c'est que des stagiaires. Ah, le club cherche stagiaire, mais même les clubs pros.
5: En alternance,
6: Non, mais tous les ans, on voit des clubs passer. Les clubs pros, on en parlait tout à l'heure, ils ont des moyens pour mettre des salaires astronomiques. Ils ne sont pas foutus sur les centres de formation de mettre des mecs rémunérés 2000 euros, quoi. Bon, chacun fait ce qu'il veut de son argent, mais je trouve que dans la logique de progression et de développement d'un club et d'un projet club, le centre de formation, ça peut servir pour avoir des joueurs en équipe première et éventuellement les valoriser.
3: Exactement. Tout à fait. Ça peut aider. Ah, comme quoi, tout n'est pas parfait. Ça se saurait. Merci, messieurs, d'avoir répondu à ce troisième sujet. On change de format.
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3: Place à l'interview du soir, Imed Ama, éducateur, recruteur, entraîneur, et peut-être que j'en oublie encore, un parcours unique, des convictions fortes. Imed, ton parcours t'a conduit donc à être éducateur, recruteur, puis entraîneur. Qu'est-ce que chacune de ces expériences t'a appris, que tu utilises encore aujourd'hui sur un banc?
8: Les trois, je pense qu'elles sont liées. Le recrutement, on va dire, je suis rentré vraiment par hasard. C'était à l'époque où le DFCO n'avait pas encore de centre de formation.
3: DFCO Dijon.
8: Dijon, oui. Donc, ils étaient en Ligue 1, mais il n'y avait pas l'existence du centre. Donc, ils me contactaient souvent pour avoir mon avis sur tel ou tel joueur, alors que je n'étais pas du tout dans ça. Et de fil en aiguille, ils m'ont demandé d'intégrer le club. Et j'ai fait 6 années. Au DFCO, j'ai fait 6 ans. Et en fait, je l'ai retrouvé dans mon métier d'entraîneur, au final, parce que ça vous permet de voir beaucoup de matchs, d'identifier beaucoup de joueurs, créer des logiciels aussi pour avoir les joueurs que vous avez vus. Et puis vous avez des joueurs de différents niveaux. Donc, en même temps, je continue d'exercer parce que moi, j'aime le terrain. Et c'est comme ça que j'ai pu attirer des joueurs. Et puis la connaissance de voir plein de matchs permet d'avoir un répertoire et puis de récupérer des joueurs. Et puis parfois, de fil en aiguille comme ça, du bouche à oreille, des agents qui pensaient que j'allais faire des miracles avec leurs joueurs, ils me les envoyaient automatiquement. Bon, ça a réussi pour certains, pas pour d'autres. Donc du coup, voilà, c'est 3 métiers pour moi qui sont passionnants et puis qui m'ont emmené à l'Olympique de Marseille après.
3: L'Olympique de Marseille ?
8: Oui, pour 3 saisons. Donc pareil, au début j'étais sur la post-formation chez les plus grands. Et après, quand la nouvelle direction est arrivée, je suis redescendu sur le centre de formation.
3: Bon, on en parlera ensuite de Marseille et de l'Olympique de Marseille. Tu as connu la formation, le recrutement et plusieurs bancs franciliens. Le dernier en date, donc, c'est celui de Saint-Brice. Mais qu'est-ce qui a le plus changé dans ta manière de manager un groupe au fil des années ?
8: Déjà, l'expérience. Parfois, quand on débute, on est un petit peu fougueux, on est un petit peu... on est un peu électrique. Avec l'âge, ça s'agit un peu. Mais je garde toujours la même passion, toujours les mêmes... Peu importe où j'entraîne, que j'entraîne en National 1 ou en R1.
3: C'est important de le rappeler.
8: De garder toujours la même exigence. Là, la preuve, je suis arrivé dans un club et je mets la même exigence que si j'avais été en N1. L'expérience, c'est quelque chose de très important dans le sens où, si on arrive à se remettre en question, on arrive à analyser les choses, on avance. Si on n'est jamais responsable de rien, on ne progresse plus.
3: C'est très clair. J'aimerais aussi avoir ton avis sur la nouvelle génération. Est-ce que cette génération est difficile à gérer ?
8: Difficile Non, ils ne sont pas difficiles à gérer. Je pense qu'ils n'ont pas aidé. Ils ne sont pas plus durs que ce que nous, on était quand on était jeunes. Je pense que c'est une génération différente qui est préoccupée par d'autres choses. Et il y a l'avènement des réseaux sociaux, il y a tout ce qui est numérique, ce qui n'existait pas, nous, à notre époque. Et ils ont d'autres centres d'intérêt. En fait, pour eux, la réussite, c'est ce qui, c'est ce qui tape à l'œil. Et dans le football, pour arriver au sommet, ils ne connaissent pas encore la quantité de travail qu'il faut avoir pour y arriver. Ils pensent que c'est facile. Et d'ailleurs, quand j'en parlais encore avec certains joueurs, quand ils regardent les matchs de haut niveau, ils pensent que c'est facile. Et ils pensent qu'ils peuvent jouer. Il y en a certains qui pensent qu'ils peuvent jouer. Sauf que quand nous, on les met, même en R1, sur une forme d'intensité jouée, et qu'on leur montre toutes les lacunes qu'ils peuvent avoir quand l'intensité augmente, là, il y a un autre discours.
3: C'est intéressant ce que tu dis, Imed. Est-ce que la R1 est tape à l'œil ? Comment, étant donné ton répertoire, les niveaux que tu as pu connaître aussi bien comme joueur, comme coach, aujourd'hui tu as décidé de redescendre un peu, d'être en Régional 1, comment tu arrives à motiver des joueurs étant donné ton répertoire et ton expérience ?
8: Tape à l'œil, je pense que oui. Pour parler avec des collègues dans les clubs professionnels, oui, parce que les clubs français ont de moins en moins d'argent et ils sont obligés d'aller faire des recherches, découvrir des talents. On l'a vu, Le Mans a fait pas mal de paris sur des joueurs de R1.
3: Avec coach Patrick Videra, oui.
8: Voilà, il y en a d'autres. C'est sûr que si vous faites appel à d'autres d'une autre école, des coachs d'une autre école, c'est sûr qu'ils ne vont pas aller voir en N2 ou en N1 ou en R1, mais des gars qui sont un peu plus comme Pat Videra,
3: oui.
8: Eux, ils n'ont pas peur de lancer des jeunes, ils n'ont pas peur de prendre des joueurs d'en dessous, parce qu'ils ont cette capacité à faire progresser ces joueurs-là, ce qui n'est pas le cas de ceux qui sont un peu plus chevronnés avec des gros noms.
3: En effet, n'hésite pas à en citer, hein, Imed, en direct.
8: Oui, non, mais je n'ai pas besoin de les citer, je pense qu'ils se reconnaîtront.
3: Avant de laisser la parole à Kevin, à Mehdi, on en parlait tout à l'heure des réseaux sociaux. Entre les réseaux sociaux, l'envie d'aller vite, voire trop vite, et le rapport à l'autorité, quel est ton équilibre pour faire progresser ces joueurs sans les braquer?
8: Enfin, après, ça dépend. Si vous estimez que le joueur il est plus important que le club, c'est toujours ça. Si vous donnez plus d'importance au joueur et que vous lui faites comprendre qu'il est plus important et que sans lui, le club ne peut pas faire de résultats, forcément, vous instaurez une forme d'autorité que les joueurs vont prendre automatiquement. Nous, cette année, on n'a pas de problème avec ça. On a des garçons qui sont disciplinés, qui ont compris le discours.
3: C'est que le début de championnat, ils mettent.
8: Il y a des règles, mais au-delà du... Moi, je l'ai vu sur la préparation. Par expérience, j'en ai eu des groupes. J'ai jamais eu de problème.
3: D'accord.
8: D'ailleurs, il y a un président que tu connais bien, qui est en Ligue 3. Il m'a dit, si j'écoutais tous les directeurs sportifs, je ne te prendrais pas. Si j'écoutais tous les joueurs, je te prends. Donc, et je pense que dans un club, les plus importants, c'est les joueurs.
3: Oui.
8: Et non pas les directeurs sportifs.
3: Mais les coachs aussi ont quand même leur part.
8: Oui, mais je pense que si on sait amener des joueurs dans la bonne direction et qu'on leur fait comprendre certaines choses, vous n'avez pas de problème. Et puis, les joueurs d'aujourd'hui, c'est des profilers. Vous allez parler très peu, ils vont savoir si vous maîtrisez votre sujet ou pas.
3: D'accord.
8: Donc voilà, ils ont ce sens de l'observation. C'est une génération qui est très visuelle,
3: oui.
8: Plus qu'auditif. Donc il faut aller à l'essentiel avec eux. Après on met un cadre. Et puis, au-delà des résultats, je le redis encore une fois, parce que les résultats, c'est aléatoire, ça va, ça vient. Mais le cadre, il est important.
3: Ah, oui.
8: Si vous les mettez dans le cadre... Et que le club est fort aussi, parce qu'il ne faut pas que le président aille dîner avec les joueurs et il a un autre discours que l'entraîneur. S'il y a une unité au niveau de la direction, il n'y a pas d'échappatoire pour les joueurs, ils se plieront, il n'y a pas de souci.
3: Bon, de ce côté-là, je pense que tu es bien tombé avec le président de Saint-Brice.
8: Oui.
3: Mehdi, Kevin, qui veut prendre la parole?
5: Ouais, non, pas déjà, on apprend pas mal de choses sur Imed. Moi, j'en avais entendu parler par sa carrière.
3: En bien ou en mal?
5: En bien.
8: Même en mal,
5: c'est pas grave. Et ça peut, bien sûr, ça peut arriver, mais moi, je voulais savoir, tu vis football, tu dors football, combien de temps, quels sont

0: Voilà.
1: Et en plus, je peux te dire que je me fais à peu près entre 300 et 400 matchs à l'année. Donc, et de tous les championnats. Donc, je te montrerai un peu tout à l'heure, mais par exemple, quand j'étais à l'Olympique de Marseille, j'ai une base de données sur la post-formation des joueurs qui viennent de signer, par exemple, au PSG. On parle de Mika Götze, que j'ai vu en Belgique il y a 4 ans, et que personne n'avait vu, ou enfin, du moins très peu de gens connaissaient. Shorty Mokyo, pareil, qui avait 17 ans, qui a signé maintenant à l'Ajax. Donc voilà, c'est en fait, je vais regarder des championnats improbables. Je peux regarder le championnat algérien, ça ne me pose pas de problème. Le championnat marocain aussi, la Ligue des champions africaine, l'Asie aussi. Donc voilà, c'est de la passion. En fait, je sais rien faire d'autre que le football. Voilà, pour être très, très honnête.
0: Ben ouais, mais bon,
1: Voilà,
2: tu
1: je
2: fais
1: vais
2: bien
1: pas,
2: en tout cas.
3: Ouais, c'est déjà pas
1: je vais
3: mal.
1: pas je vais pas m'inventer des qualités. Voilà, le football, j'ai baigné dedans depuis tout petit. Et puis, comme je disais à Farid tout à l'heure, que je coach en R1 ou que je coach en National 3, ou d'ailleurs, j'ai failli être entraîneur adjoint en Ligue 2 cette année. Et ça ne s'est pas fait pour des raisons administratives. J'aurais fait la
0: Ouais,
1: même chose.
0: l'exigence est la même et la
1: C'est la
0: passion est
1: même.
0: la même.
1: C'est la même. C'est exactement pareil.
0: Ça, c'est
1: Voilà.
0: important de le rappeler. Kevin.
2: Ouais, d'un point de vue terrain, moi, je m'intéresse à ta carrière. Je pense que beaucoup de gens la connaissent un petit peu, en tout cas ont des idées sur ce que tu as fait. Deux questions. Déjà, c'est quoi la méthode Imedama en tant que coach? Voilà, si tu peux réussir à synthétiser ça. Et la deuxième question, c'est Saint-Brice, ça fait un moment que ça toque à la porte du niveau national. Jordan a fait 3 saisons plutôt cohérentes. L'année dernière,
0: Encore
2: c'était
0: l'année
2: pas loin non
0: dernière.
2: plus. Voilà, qu'est-ce que toi, tu vas apporter, hormis ton expérience?
1: Alors, pour synthétiser ce que je suis, moi, et ma méthodologie, alors, ce qui est bien, c'est que quand j'arrive dans un club, il y a un profil de joueur que je veux avoir. Parce que c'est difficile de travailler avec des joueurs qui ne collent pas à ce que vous voulez mettre en place. Et j'aime bien travailler avec des jeunes joueurs. Parce que c'est des éponges. Généralement, ils reproduisent très vite. Et malheureusement, parfois, vous allez tomber sur une génération de joueurs qui pensent avoir gagné quelque chose, alors qu'à 28, 29 ans, ils sont encore en R1.
0: Ah oui, donc t'es un peu le Luis Enrique de Saint-Brice.
1: Je ne sais pas si on peut dire ça comme ça, mais
0: Non,
1: en
0: mais
1: tout
0: dans la
1: cas,
0: fa de vouloir travailler avec des jeunes pour peut-être faire passer des messages aussi plus facilement.
1: alors pour être très honnête avec toi, quand je suis arrivé, j'ai dit au président que les joueurs doivent être à la disposition du club et non l'inverse. Donc on voulait construire un groupe. Alors peut-être qu'il sera moins talentueux que celui de la saison dernière, hein, sur le plan intrinsèque, mais on voulait un collectif. On voulait un collectif fort, on voulait des garçons qui s'entendent bien. Après, une saison, on sait ce que, enfin, on connaît, tu l'as vécu, un poteau rentrant, un poteau sortant, tu sais comment ça tourne une saison. Bruno a fait des top saisons à Chambly et il en a fallu une pour que les gens commencent à douter de ses qualités. Donc on sait comment l'entraîneur, on sait comment ça se passe. Voilà. Maintenant, pour répondre à ta deuxième, ce que je vais apporter à Chambly, à Saint-Brice, pardon, c'est déjà quand je suis arrivé, j'ai constaté que déjà, si on veut être ambitieux pour aller au-dessus, il faut être prêt en tant que club. Quand je dis il faut être prêt, pas sur le plan financier, parce qu'on a un président qui sait faire les choses,
0: Et
1: il
0: qui
1: sait
0: donne des
1: faire sur,
0: moyens depuis
1: voilà,
0: de
1: qui
0: longues
1: donne les
0: années.
1: moyens. Mais au jour d'aujourd'hui, c'est de voir est-ce qu'on a les infrastructures pour aller au-dessus? Est-ce qu'on est prêt administrativement? Est-ce qu'on est prêt au niveau structurel? C'est ça en fait. L'audit sur la première saison, c'est celui-là.
0: Donc pour toi,
1: Et
0: c'était un mal pour un bien, que le club ne soit pas encore
1: ben, il
0: monté?
1: fallait pas qu'il monte. Parce que si, au jour d'aujourd'hui, on va être très honnête, il y a des clubs aux alentours qui sont en National 2, si c'est pour avoir un plafond de verre au-dessus de votre tête, c'est pas la peine. Voilà, autant rester en R1, vous allez avoir moins de dépenses et vous allez jouer dans le coin
0: Moins
1: et
0: de
1: puis
0: déplacements.
1: voilà,
0: Ouais.
1: et puis basta. Maintenant, si c'est pour être en National 2, pour être en National 2, je vois pas l'intérêt, moi, personnellement. Donc, on a été très vite d'accord avec le président. Moi, je suis arrivé très tard, hein. Je suis arrivé fin juin. Donc, on a travaillé dans l'urgence. Mais voilà, c'est ce qu'on disait tout à l'heure, un petit peu par rapport au réseau. Il y a des joueurs avec qui j'ai travaillé pour revenir un petit peu à la méthodologie et puis à mon approche. Je suis pas un coach facile, je suis très exigeant. On dit que je suis très dur avec les joueurs, mais bizarrement, les joueurs, quand je les appelle pour venir, ils viennent.
2: Ils détestent pas ça, quoi.
1: Ouais, tu vois.
2: Ouais, bien sûr.
1: Donc, non, mais parce que je l'ai entendu, ça, tu vois. J'ai entendu certains entraîneurs de dire, ouais, mais il est dur avec les joueurs. Ouais, mais bizarrement, les joueurs, moi, quand je les appelle, ils viennent. Et je force pas. Et d'ailleurs, cette année, ce n'est pas moi qui ai contacté les joueurs, c'est Asdin, qui était l'ancien coach
0: Abdoun?
1: à Hamdoun,
3: Ouais.
1: qui a contacté les joueurs. Donc moi, je lui ai donné juste les contacts, il les a contactés. Et quand il les a contactés, il était surpris parce qu'il me disait, mais ils veulent tous venir.

0: Donc voilà, après, on était pris par ces problèmes de mutation.
1: Bien sûr.
0: Mais au jour d'aujourd'hui, ce que moi, je veux, c'est, au-delà des résultats, c'est qu'on se prépare pour le niveau supérieur. Pour que quand on soit là, quand on monte, on soit prêt. Et pour l'instant, j'estime qu'on n'est pas prêt. Voilà. Donc, il ne faut pas sauter les étapes. L'idée, c'est de gagner un club. Et gagner un club, c'est de l'avoir par les infrastructures et qu'on soit solide pour arriver là-haut.
1: Pour arriver plus haut, Imed, on le sait tous, hein, tu as régulièrement accueilli des joueurs sortant de centres de formation, parfois après une période de doute, voire plus. Comment travailles-tu pour leur redonner confiance et leur faire accepter une nouvelle étape dans leur parcours ?
0: Bah, j'en ai un là déjà. J'en ai un là qui vient à Saint-Brice. Là. J'ai récupéré beaucoup de joueurs détruits psychologiquement. Soit parfois par des agents, des pseudo-agents, par les clubs. Les clubs pro, on sait comment ça se passe, vous le savez, ici, les joueurs, enfin, il y a beaucoup de joueurs qui signent, mais si vous regardez c'est les 3 dernières années, vous avez en moyenne 20 joueurs qui sortent de centre de formation par an.
1: C'est ça.
2: C'est énorme.
0: C'est énorme. En fait, on ne se rend pas compte le mal psychologique qu'on fait. En fait, la responsabilité, elle est aux instances. Je pense qu'il faut
1: compléter
0: déjà les signatures. Et moi, je l'ai vu, j'ai eu la chance d'accompagner des garçons sur le tard, et c'est ceux-là qui ont fait carrière. Ceux qui sont partis très tôt, il y a eu à peu près 80% d'échecs.
2: C'est dur. Ouais.
1: Voilà. 80% d'échecs.
0: Parce qu'ils sont déracinés. J'ai eu une discussion il y a très longtemps avec Bruno Genesio quand il était encore à Lyon. Il était au recrutement avec Gérard Bonneau, que tu connais, avec qui j'ai travaillé aussi à Dijon. Et en fait, le cas, par exemple, de Karim Benzema, il est significatif. En fait, au centre, la première année, il n'est pas bien. Donc, il décide, avec la psychologue, de le sortir et de le laisser chez la famille.
1: Pourtant, il habitait à côté.
0: Voilà, il habitait à côté.
1: Pourtant.
0: Ouais. Voilà. Donc, ils l'ont laissé en externe. Et c'est la deuxième saison où il explose tout. Donc, on le voit. Moi, je récupère là un joueur qui était à l'AS Monaco. En deux séances, je te ferai écouter l'audio tout à l'heure, en deux séances, il revit. Il revit et nous, en fait, on a cette satisfaction, non pas sur l'aspect sportif, mais de voir un gamin qui était triste, parce que tu le vois sur son visage, qui revit à travers le football, qui rejoue, qui reprend du plaisir. Et c'est un gamin qui peut jouer au jour d'aujourd'hui très tranquillement en National 1 ou en Ligue 3. Très tranquillement. Mais il est détruit psychologiquement. Donc, je ne sais pas s'il va résister aux pressions qu'il y a là-haut, parce que les coachs, ils n'ont pas le temps, au final. On laisse plus même en amateur, on laisse plus le coach. Vous regardez, il y a combien d'entraîneurs qui sont virés pour des résultats. Il y en a certains d'ailleurs, ils font des résultats, ils sont virés aussi.
1: Aussi.
0: Donc
1: tout est possible.
0: Donc, voilà. Donc, aujourd'hui, il y a pas de continuité. Voilà. Donc il y a pas de continuité. Il y a pas de continuité. T'inquiète pas, j'ai été viré. Okay. À chaque fois que j'ai fait des résultats, j'ai été viré. D'ailleurs, ma femme m'a conseillé de ne plus en faire.
1: Dernière question, Imed. Quel environnement, t'en as un petit peu parlé tout à l'heure, mais quel environnement est toxique pour le joueur aujourd'hui ? On parle souvent des agents, mais on parle aussi des familles.
0: Oui. Bah nous, dans la société dans laquelle je travaille, on regarde d'abord l'entourage. Dans les clubs pro, on regarde l'entourage. Moi, j'ai travaillé avec ce que j'estime moi l'un des meilleurs recruteurs français, c'est Thomas Fabre, qui était à Dijon avec moi et qui avait l'œil et qui était en plus structuré dans son travail parce que qui faisait des retours à tous les clubs, ce que ne font pas même les gros clubs. Il me disait, comme Ludo Paradinas d'ailleurs, il me disait que la priorité du recrutement, c'est d'abord l'entourage. Si l'entourage il est sain, il y a de fortes chances que le garçon réussisse.
1: Oh, mais genre, tous les clubs travaillent comme ça, non ?
0: Non. Et même les gros clubs ne travaillent pas comme ça. Donc, c'est pour ça que je te dis, parfois, je conseille à certains joueurs de signer dans des, entre guillemets, des petits clubs. Parce qu'ils auront plus de visibilité, ils auront le temps.
1: Et du temps de jeu.
0: Et puis, la structure, elle est plus petite. Donc, c'est un peu plus humain, plus familial. On va donner du temps aux joueurs. Les gros clubs, c'est des machines. Ah, ils n'ont pas le temps. Donc, ils investissent de l'argent. Donc, bah forcément, bah ils ont moins le temps de vous accompagner.
3: Non, mais qui a raison ? Parce que là-haut, dans des clubs professionnels dont on a parlé rapidement tout à l'heure, ça dépense des millions et des millions, ça n'a pas le temps, mais en plus, le résultat n'est pas là.
0: Alors moi, je vais te répondre directement sur cette question. Pour moi, au jour d'aujourd'hui, le passage par un centre de formation ne garantit plus.
3: Ah non, mais moi, je parlais même sur les...
1: Ah oui, tout à fait.
0: Et je te dirais même l'inverse. Il y a des clubs amateurs parisiens qui travaillent beaucoup mieux que des clubs professionnels.
1: Ah, bon, de toute façon, on est le centre de formation du monde,
0: et
1: même la région parisienne.
0: On a de bons éducateurs. Après, on doit cadrer aussi certaines choses via les directeurs sportifs qui, parfois, ont cette faculté à aller vite sur un rôle d'agent aussi. Mais au jour d'aujourd'hui, les éducateurs en région parisienne, s'ils sont bien accompagnés, tu as le meilleur centre de formation du monde.
1: C'est ça.
0: Donc, tous les clubs travaillent très bien. Nous, on est à Saint-Brice, il y a à côté de nous, il y a Sarcelles qui travaille très, très bien chez les jeunes. Et il y en a d'autres, des clubs qui travaillent très bien. Donc, c'est pour ça que je te dis, au jour d'aujourd'hui, moi, je dis à certains joueurs, attention, vous le signer en centre de formation, c'est pas une garantie. On le voit avec Youssouf Fofana qui a fait carrière, qui n'a jamais fait de centre.
1: Mmh. Oui.
3: Sauf si son milieu familial, structurel, scolaire n'est pas bon, peut-être le sortir de là. Mais un joueur aujourd'hui, s'il part à 16 ou 17 ans dans un club, s'il signe tout de suite aspirant, on y va.
0: Je te donne
3: Matondo, là, qui a signé au Paris FC, au Serre puis au Paris FC. Ce que je disais tout à l'heure, il y a un an et demi, il jouait en U16-R3 à Grigny.
1: Oui. La belle histoire.
0: Robinho Vaz. Robinho Vaz, que je fais venir à l'OM à 12 ans. À Dijon, pardon, à 12 ans. Et on ne le fait pas parce que c'était un petit peu compliqué. Il était un petit peu déstructuré et tout. Mais c'était un garçon hyper attachant. En fait, les garçons qui sont dans cette difficulté-là, il faut savoir qu'ils sont hyper attachants. Mais est-ce que dans les centres de formation, nous avons le personnel adéquat à gérer ces gamins-là?
1: C'est moi, un autre sujet. Ouais, en effet, c'est un autre sujet. C'est passionnant, on pourrait parler pendant des heures. Mais on a une petite dernière rubrique. On finit la cerise sur le gâteau. Avec c'est vrai. On termine avec le 11 type. Imed, ton 11 galactique. Tu as lancé, comme je le disais encore il y a quelques secondes, et relancé un certain nombre de joueurs aujourd'hui encore dans le circuit professionnel. Je t'ai demandé en amont de cette émission de réfléchir à ton 11 de type de carrière. On commence par le gardien de but.
0: Aboubakar Dosso, sans hésiter.
1: Pourquoi lui?
0: Parce que je pense que s'il a quelques centimes, il était à l'OM, il a fait gagner la Gambardella à l'OM. Et j'ai pas peur de dire qu'il l'a fait gagner parce que toutes les séances de tir au but, il les a remportées sur pratiquement tous les tours. Il a été décisif du début à la fin. Et je pense que s'il a quelques centimètres de plus, l'entraîneur des gardiens à l'Olympique de Marseille, il me dit clairement que s'il a quelques centimètres de plus, il est meilleur que Paul Lopez.
1: Ah oui, d'accord.
0: Donc, malheureusement, problème de taille en France, on sait comment
1: ça. Il n'y a pas que pour le gardien d'ailleurs, la taille.
0: Maintenant, il est entre de bonnes mains, il est à l'ISCAN avec Mathieu.
1: Donc, oui.
0: Voilà, donc sans hésiter, oui.
1: On passe à la défense, Imed, ton latéral droit.
0: Je vais mettre Jérémy Loca, qui était à Charleroi, qui est venu chez moi en 19 en me disant qu'il était numéro 10. Je lui dis, tu n'auras jamais numéro 10. Donc si tu veux faire carrière, il me dit oui, je lui dis tu vas jouer latéral. Donc il s'est mis latéral, il s'est pris il a pris go à ce poste et il est devenu professionnel.
1: Latéral gauche.
0: Je vais mettre Fahd Mohamed qui était à Saint-Étienne, qui était à Paris aussi, qui est au PSG, il a fait PSG Santé. Pareil, une grosse qualité, un joueur qui, on parlait de structure tout à l'heure. C'est un garçon qui s'est peut-être manqué sur une ou deux petites choses pour faire une belle carrière.
1: Ton axe central?
0: Je vais prendre trois joueurs.
1: Ah oula, d'accord. Une défense à cinq?
0: Une défense à trois.
1: D'accord.
0: Reda Kadouri.
1: Ah oui,
2: avec le Racing, c'est ça?
1: Oui.
0: Pour moi, c'est un joueur qui a loupé... il a touché le monde pro.
1: Qui était au FC 93?
0: Oui, il a fait le Red Star.
1: Oui.
0: Mais je pense que psychologiquement, Reda, il n'était pas assez exigeant avec lui-même pour... Mais parce que c'est un joueur intelligent, exceptionnel. Quentin Vogt, défenseur central de Fleury actuellement, qui est passé par Saint-Etienne. Et Glenn Matondo, qui était en D1 Congo, qui était au FC 93, qui est passé par Cholet, par Châteauroux. Donc voilà, donc ça c'est les trois.
1: Déjà, donc ça fait une belle défense. Après, je vous ferai réagir, messieurs, ton milieu de terrain, Imed.
0: Je vais mettre Bakary Camara, milieu de terrain de Rouen, que j'ai récupéré, qui ne jouait pas à Versailles. Je l'ai récupéré au FC 93. C'est la belle histoire parce que c'est un garçon qui ne croyait pas du tout en lui, gamin d'Aulnay. Et qui, quand je lui demandais de décrocher pour récupérer le ballon, il m'a dit, moi, on ne m'a jamais demandé ça. Je lui dis, pour un milieu de terrain, ça risque d'être compliqué.
1: Oui, c'est sûr.
0: Donc, c'est un garçon hyper attachant que tout le monde m'a déconseillé de prendre. Donc, j'ai fait comme d'habitude, l'inverse de ce qu'on me dit. Donc, je l'ai pris quand même. Et un garçon hyper attachant. Et qui, maintenant, qui était un ancien en Ligue 2.
1: Exactement.
0: Et là, il est à Rouen cette année.
1: C'est ça.
0: Donc, Bakary, Djalil Hachem, la fratrie Hachem que vous connaissez.
2: Ouais, ouais, Red Star. Donc,
0: Djalil, pour moi, peut-être c'est celui qui méritait de plus, des frères, celui qui méritait le plus, parce que discipliné, parce que talentueux, intelligent. Bon, il est à Créteil, en National 1. Et un qui n'a pas fait carrière, et pour moi, c'est une grosse déception, c'est Thomas Baïch, qui est passé par le PFC, qui, pour moi, c'est l'un des plus talentueux. J'aurais pu mettre Ahmed Mogni, qui est passé par le Paris FC en Ligue 2. Mais pour moi, Thomas, c'était un super joueur. Et devant...
1: Je vais ton attaque
0: Les deux, bah, sans discussion, Kevin Farad et Ibrahim Sissoko.
1: Et qui est passé par Saint-Etienne.
0: Qui était à Bochum l'année dernière. Bon. Qui est passé par Saint-Etienne. Bah, il était meilleur buteur à Saint-Etienne, meilleur buteur à Sochaux, meilleur buteur à Niort.
1: Et qui était revenu du côté de Châteauroux, non?
0: Châteauroux, alors, ça devait peut-être être un prêt, mais il a fait les trois dernières saisons, c'était Niort, Sochaux, Saint-Etienne.
1: D'accord.
0: Et chaque fois, plus de 15 buts.
1: 15 buts. Oui, ça fait un beau duo d'attaque qui me semble aussi complémentaire quand même.
0: Mais il y en a d'autres.
1: Hein, oui, forcément.
2: Tu pourrais faire deux, trois équipes.
1: Oui, largement.
0: Et Khalil Guenoun, il fait trois dernières années, les meilleurs buteurs à chaque fois. La dernière à Fleury, il a été décisif. Et il y en a d'autres. Pito Bazzolo aussi, qui a signé pro Red Star. Donc voilà, je peux les citer. C'est des garçons encore avec qui je suis en contact, encore jusqu'à maintenant, et que je suis leur parcours.
1: Messieurs, peut-être un mot sur cette 11 type galactique d'Imed.
2: Moi, ouais, différents profils, mais bon, Imed est bien placé pour le savoir. Hein, si il les met dans son...
0: Ils peuvent toujours
2: 11 types ou 15 types, on ne sait pas.
1: C'est vrai.
2: Mais en tout cas, non, bah, ça a fière allure. Hein, je pense qu'il aimerait bien l'avoir sous le coude. Hein.
1: Ah, c'est sûr.
3: Non, moi, je suis impressionné par le nombre de joueurs que tu connais, que...
1: Avec des trajectoires et des vies différentes.
3: C'est ça, et puis enfin, le regard que tu portes, qui est, tu mets beaucoup l'humain en valeur,
1: c'est
3: en
1: vrai.
3: Disant qu'au-delà du joueur de foot qui peut être super talentueux ou quoi, il y a beaucoup de joueurs qui ont eu des parcours pas forcément rectilignes. Et bah, c'est souvent aussi ces garçons-là qu'on a envie d'accompagner, on y voit un potentiel, on y voit quelque chose, on se dit, toi mon gars, si tu veux monter avec moi dans le bateau, on va t'accompagner, après ça dépend de toi et du travail que tu mets. Mais non, moi je trouve ça fort d'avoir un aussi gros réseau, une aussi grosse connaissance du milieu, parce qu'en fait, des joueurs, il y en a tellement que compliqué de tous les voir, mais visiblement, tu as un réseau et une connaissance.
0: J'aurais pu, j'ai pas de regret, mais j'aurais pu mettre Ryan Messi aussi dedans,
3: qui est
0: un néom. Ouais. J'aurais pu le mettre dedans, mais bon, Ryan, je l'ai récupéré à 12 ans, donc c'est bon, je le mettrai pas dans la liste, je le mettrai dans une autre.
2: Mais il s'appelle Messi quand même.
0: Il s'appelle Messi.
1: Ouais. Non, mais oui. Il faut donc le souligner, comme quoi ce qu'on pouvait te reprocher à Imed, l'autorité et l'humain font bon mariage.
0: Moi, ça m'a jamais touché ce que peuvent dire les gens. C'est pas... Moi, je préfère. Je vais te le dire, Fred Pereira. J'ai failli signer à Paris
1: Atlético
0: il y a quelques années. Et c'est la phrase qu'il m'a dit. Il m'a dit, si j'écoute les directeurs sportifs, je te prends pas. Si j'écoute les joueurs, je te prends. Donc, ce qui compte, c'est les joueurs. Voilà. Moi, je suis dur avec eux, mais je leur explique souvent que je vais te donner la dernière. On était en réunion la semaine dernière avec les joueurs. Je leur ai dit, vous consacrez combien de temps au club? La majorité m'ont répondu une heure et demie, deux heures, le temps de l'entraînement.
1: C'est ça.
0: Je leur ai dit, je vais vous montrer, moi, ce que je consacre au club. Donc, quand les joueurs voient ça, en parallèle de ça, il y en a qui ont des soucis à la maison, il y en a qui ont des soucis de travail. Je les aide. À titre personnel. J'ai même aidé des joueurs financièrement. Donc, c'est pas de se substituer aux parents, mais c'est de comprendre leur situation. Un joueur, il va jamais vous donner si vous avez rien pour lui. Voilà. Non, mais je parle en termes de... Quand je dis... je parle pas de matériel.
1: Hein. Non, voilà. J'ai bien compris.
0: Voilà. Je parle de ressenti.
1: Exactement.
0: Je pense que ça, voilà. L'aspect humain, c'est hyper important. Et si vous voulez que le joueur, il vous donne en retour, je pense qu'il faut aller creuser aussi et de connaître aussi les hommes que vous avez en face de vous.
3: Mais ça, je pense qu'il faut vraiment le souligner parce que quel que soit le niveau, ça reste une aventure humaine. Évidemment, quand il y a de l'argent là-haut,
1: exactement.
3: Les gens réfléchissent différemment. Mais il y a des clubs avec des joueurs très talentueux qui ne fonctionnent pas. On se demande pourquoi ça ne marche pas. Peut-être que sur le volet humain, il y a...
1: Exactement, il y a quelque chose.
3: Ah, oui.
1: Oui, tout à fait. Non, c'était vraiment très intéressant. Merci à Imed d'avoir répondu à toutes nos questions. Merci Kevin et Mehdi. J'espère, auditeurs, auditrices, que l'émission vous a plu. Retrouvez l'émission en podcast dès demain. On vous dévoilera le 11 type complet d'Imed avec ses anecdotes. Merci à Axel pour la technique. au rendez-vous comme à chaque fois. Donc ce soir, c'était la deuxième émission hein, de la saison. On reprend très très bien, je trouve. Merci pour votre écoute. Je vous donne rendez-vous le 21 septembre avec deux invités d'honneur, un goléador et un scout reconnu en Île-de-France. Restez connectés sur RGB 99.2 FM et n'oubliez pas, le football, ce n'est que du plaisir. Ciao.

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3: 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Il est 13h.
4: Bonjour à tous, à la une de l'actualité, nouveau bilan après le cambriolage du musée Renoir à Cagnes-sur-Mer. Deux des tableaux dérobés ont été retrouvés, ils ont été abandonnés par les voleurs pendant leur fuite. L'un des tableaux retrouvés est le portrait de Madame Steven Pichon. Le préjudice est estimé à 9 millions d'euros, les voleurs, eux, sont toujours en fuite. Les résultats des élèves français au classement PISA sont préoccupants. Ce sont les mots du ministre de l'Éducation, Édouard Geffray. Par rapport à 2022, la France perd 18 points en compréhension de l'écrit et 16 points en mathématiques. Le ministre veut faire du collège le grand chantier du prochain quinquennat. Après l'affaire Le Squarneck, l'Assemblée nationale veut renforcer les contrôles dans le secteur de la santé. Une mission parlementaire formule 27 recommandations, notamment pour conditionner l'emploi des soignants à l'absence de condamnation. Elle propose aussi de faciliter leur suspension en cas de mise en cause pour les crimes ou les délits sexuels. On en sait un peu plus sur le piratage massif des systèmes informatiques du fisc. Selon une note de l'État, les hackers ont utilisé des identifiants volés pour accéder aux outils de la DGFiP. Les données de près de 350 000 particuliers et 250 000 professionnels ont été dérobées. Les sénateurs pointent des fragilités dans la cybersécurité de l'administration. Les vendanges 2026 s'annoncent comme les plus faibles en France depuis 1957. La production devrait tomber sous les 34 millions d'hectolitres. En cause, la sécheresse, les canicules et le recul des surfaces cultivées. Mais le sud de la France en sort un peu mieux, Alex Gauthier.
5: Oui, la production est en baisse de 6% en moyenne par rapport à 2025, qui était déjà une mauvaise année, mais toutes les régions ne sont pas touchées de la même manière. En Champagne, la récolte devrait quasiment être divisée par deux. La Bourgogne et le Beaujolais enregistrent une baisse de 33% sous l'effet de la grêle, de la sécheresse et des fortes chaleurs. Dans le sud-est, la sécheresse a réduit la taille des grains de raisin et la grêle a provoqué des dégâts dans le Vaucluse, l'Ardèche et la Drôme. Et la production devrait tout de même rester proche de celle de l'an dernier. En revanche, quelques régions s'en sortent mieux. Le Bordelais prévoit une hausse de 10% sur un an et en Languedoc-Roussillon, la récolte devrait progresser de 5% grâce à de meilleurs rendements.
4: Merci Alex. Et puis en foot, c'est le retour de la plus prestigieuse des compétitions européennes ce soir, la Ligue des Champions. C'est la première journée. Côté français, Lille accueille Betis Séville à 21h. Et concernant les autres matchs à suivre, Real Madrid, Inter Milan ou encore Porto Manchester City, Paris jouera demain soir et Lens jeudi. Voilà, c'est la fin de ce flash. Excellent après-midi à tous.
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0: 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Il est 14h.
1: Bonjour à tous. L'essentiel de l'actualité, le niveau des élèves français continue de baisser. La France se classe 27e du nouveau classement PISA qui évalue les compétences des jeunes de 15 ans en maths, en lecture et en sciences. Elle reste globalement dans la moyenne des pays de l'OCDE. Le classement pointe de fortes inégalités sociales ainsi qu'un manque de personnel et de matériel dans certains établissements. Après 4 jours de lutte, le feu de forêt de Puy-Laurence dans l'Aude est fixé depuis ce matin. Environ 225 hectares ont été parcourus par les flammes. Les opérations se poursuivent avec 70 pompiers et 23 véhicules pour éteindre les points chauds. Le château de Puy-Laurence, évacué vendredi, n'a pas été endommagé. 13 ans de prison pour le viol d'une femme de 75 ans à son domicile. Un homme de 33 ans a été condamné par la cour criminelle de Seine-et-Marne. Les faits remontent au 1er janvier 2024. Il s'était introduit par effraction dans le pavillon de la victime. Sa peine est assortie d'une interdiction définitive du territoire français. Enfin, il a créé et incarné le célèbre Casimir pendant plus de 50 ans. Le marionnettiste Yves Brunier est décédé à 85 ans. Casimir et l'émission L'île aux enfants ont accompagné toute une génération d'enfants de 1974 à 1982. Yves Brunier a également participé à la création de nombreuses mascottes, dont Footix pour la Coupe du Monde 98. 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

0: 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Il est 15h.
1: Bonjour à tous. L'essentiel de l'actualité, le niveau des élèves français continue de baisser. La France se classe 27e du nouveau classement PISA qui évalue les compétences des jeunes de 15 ans en maths, en lecture et en sciences. Elle reste globalement dans la moyenne des pays de l'OCDE. Le classement pointe de fortes inégalités sociales ainsi qu'un manque de personnel et de matériel dans certains établissements. Après 4 jours de lutte, le feu de forêt de Puy-Laurence dans l'Aude est fixé depuis ce matin. Environ 225 hectares ont été parcourus par les flammes. Les opérations se poursuivent avec 70 pompiers et 23 véhicules pour éteindre les points chauds. Le château de Puy-Laurence, évacué vendredi, n'a pas été endommagé. 13 ans de prison pour le viol d'une femme de 75 ans à son domicile. Un homme de 33 ans a été condamné par la cour criminelle de Seine-et-Marne. Les faits remontent au 1er janvier 2024. Il s'était introduit par effraction dans le pavillon de la victime. Sa peine est assortie d'une interdiction définitive du territoire français. Enfin, il a créé et incarné le célèbre Casimir pendant plus de 50 ans. Le marionnettiste Yves Brunier est décédé à 85 ans. Casimir et l'émission L'île aux enfants ont accompagné toute une génération d'enfants de 1974 à 1982. Yves Brunier a également participé à la création de nombreuses mascottes, dont Footix pour la Coupe du Monde 98.
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1: La minute Café Dico, vos droits en toutes lettres. Ici Justine de la CAF du Val d'Oise et sans attendre, l'acronyme du jour, l'AVVC, l'aide aux victimes de violences conjugales, aussi appelée aide d'urgence aux victimes de violences conjugales. Cette aide vise à soutenir financièrement les victimes, qu'elles soient encore en couple ou non avec l'auteur des violences. Pour en bénéficier, il faut résider en France et fournir un justificatif datant de moins de 12 mois, comme une plainte, un signalement au procureur ou une ordonnance de protection. Elle prend la forme d'une aide financière remboursable ou non selon la situation financière et sociale de la victime. Son montant dépend du nombre d'enfants à charge. La demande se fait en ligne sur caf.fr, rubrique vie personnelle. En 2024, dans le Val d'Oise, 755 personnes ont pu bénéficier de l'AVVC pour un montant moyen de 899 euros. Vous êtes témoin ou victime de violences conjugales, appelez le 3919. Appel anonyme et gratuit. À très vite pour un nouvel épisode de la Minute Café Dico, vos droits en toutes lettres.

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1: Les discrets présentent Curieuse expression.
2: Moi, d'ailleurs, quand je vais chez mes enfants, je vois déjà ma petite fille se tenir très mal à la table. Hein? C'est quand même une chose. Et puis beaucoup d'autres choses. Mais quand je rentre dans sa chambre, c'est plus une chambre, c'est un magasin de jouets.
3: Mais c'est pas grave.
2: C'est un magasin de jouets. Il y en a les trois quarts qu'elle ne regarde jamais.
4: Si on allait au bal, c'était pareil. On rentrait à 1h du matin, mais on pouvait rentrer... vous allez dire, maintenant, c'est une heure bien. Mais enfin, bon, de notre temps, c'était normal qu'une jeune fille rentre chez elle à 1h du matin. Mais maintenant, mais non, vous ouvrez un journal, vous lisez un journal, c'est tout de suite la violence, les crimes, les viols, les machins, les...

0: les guerres de partout dans le monde. Et non, vous savez, moi je suis pas ringarde, loin de là, mais je ne comprends plus la jeunesse.
1: Ben oui, moi je pense que c'est désagréable si vous voulez. Je pense aussi que c'est difficile d'arriver maintenant.
2: Oui. Puis alors il y a deux gamins qui avaient 6 et 8 ans qui tous les jours à midi étaient tout seuls. Ils prenaient dans le frigo et puis voilà, 6 et 8 ans. Hein. Moi, chaque fois que je les voyais, je disais, pauvre gamin, c'est sûr, pas possible.
0: C'est bien que les femmes aient pris une certaine liberté pour
2: Non, et puis alors dans les...
0: C'est qu'elles n'aiment plus rester chez elles aussi.
2: Moi, l'autre jour, ma petite fille m'a demandé ce que c'était que les gros mots, parce qu'elle en entend. Elle m'en disait deux ou trois. Oh, j'ai dit non, ma chérie, c'est ça, c'est pas à dire. Hein. Il faut quand même... Maman les a pas entendus, mais enfin, il vaut mieux pas.

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0: 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Il est 17h.
1: L'essentiel de l'actualité, l'incendie de Puy-la-Reims dans l'Aude est désormais fixé. Le feu déclaré vendredi a parcouru plus de 200 hectares. La situation est jugée favorable, mais 70 pompiers et 23 véhicules restent mobilisés pour surveiller les points chauds et poursuivre le noyage. Deux enquêtes sont ouvertes à Paris après la mise à l'écart de salariés de la Tour Eiffel lors de la visite d'un groupe religieux hindou ce week-end. L'une est menée par la société d'exploitation, l'autre par la ville de Paris. Le maire Emmanuel Grégoire veut comprendre la chaîne de décision qui a conduit à une mesure qu'il qualifie d'absurde et d'inacceptable. 5 ans de prison avec sursis, 750 000 euros d'amende, la peine requise contre Olivier Bouygues à Orléans. Le milliardaire est jugé avec 5 employés pour la destruction d'espèces protégées sur son domaine de Sologne. Olivier Bouygues nie avoir eu connaissance de ces pratiques. La situation reste difficile pour les nappes phréatiques en France. Au 1er septembre, 90% des niveaux étaient en baisse, 61% sous les normales mensuelles. En cause, le manque de pluie efficace depuis le mois de mai, les fortes températures et les prélèvements estivaux. En foot, c'est le retour de la plus prestigieuse des compétitions européennes ce soir, la Ligue des Champions. Lille accueille le Betis Séville à 21h.
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2: Aïe, oh punaise, aïe aïe aïe. Oh putain, je vais encore me prendre un poteau. Oh merde. Aïe aïe aïe aïe aïe aïe.
3: Salut mon pote. Aïe. Comment tu vas? Ça fait longtemps que c'est vu.
2: Ouais, salut, ça va. Ouais, écoute, je viens de me prendre un poteau encore, tu vois.
3: Aïe. Ouais, je vois ça là. À tes jambes là, on dirait une pub pour Roquefort. Mais comment tu fais pour te cogner à chaque fois?
2: Bah, écoute, depuis que j'ai perdu la vue, c'est compliqué, c'est difficile. J'ai du mal. J'ai du mal à me repérer. Et voilà quoi. C'est très dur.
3: Mais tu n'as pas songé à prendre une canne?
2: Bah écoute, je suis dans le déni, je sais pas, j'ai peur du regard des autres. Tu sais, c'est pas facile, hein. J'ai pas grandi avec et là, soudainement, de passer à la canne, j'y arrive pas. Et comment on s'en procure une, tu sais?
4: Sachez qu'une canne blanche pour personnes déficientes visuelles sert à vous protéger en détectant les obstacles qui vont se trouver devant vous et à vous signaler. Pour qu'elle vous soit bien adaptée, il est nécessaire d'en essayer différents modèles, puis de choisir celle qui vous conviendra le mieux. Les essais se font avec un instructeur de locomotion qui saura vous guider dans votre choix et surtout qui vous expliquera de quelle façon s'en servir. En effet, un apprentissage est nécessaire pour avoir une bonne technique de protection et de détection des obstacles. De plus, la canne sera aussi choisie en fonction de votre taille et de votre vitesse de marche. Il existe également plusieurs embouts à tester. Il sera nécessaire par la suite de se mettre en lien avec des vendeurs spécifiques comme l'AVH, les ateliers du Haut-des-Van, etc. On oublie donc les cannes vendues sur Amazon ou en pharmacie. La plupart du temps, elles ne sont pas adaptées et de qualité moyenne. Pour trouver un instructeur de locomotion et pouvoir bénéficier d'une rééducation, plusieurs solutions existent. Vous pouvez faire une demande d'admission en structure de soins hospitalière dispensant d'une rééducation adaptée à la déficience visuelle globale. Locomotion, psychomotricité, ergothérapie, basse vision, informatique, etc. En Ile-de-France, c'est par exemple la Fondation Sainte-Marie ou l'Institut Saint-Louis. Vous pouvez également faire une demande d'admission dans des services spécialisés, comme le SAVS ou les SAMSA de Voir Ensemble, l'AVH, etc. Vous pouvez également vous adresser directement à des instructeurs en libéral. La liste se trouve sur le site AFIADV et un financement exceptionnel peut être demandé à la MDPH pour la prise en charge de cette rééducation. Vous pouvez enfin vous adresser à l'UNADEV, Union Nationale des Aveugles et Déficients Visuels, qui regroupe des instructeurs sur le territoire et qui permet une prise en charge financière par leurs soins de la rééducation. Sachez enfin qu'il existe ensuite des aides aux déplacements complémentaires, comme des cannes électroniques, le chien guide, et bientôt beaucoup d'autres solutions à venir avec le développement de l'intelligence artificielle. Tout ceci sera à tester pour vérifier l'intérêt de chaque outil.
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0: 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Il est 18h.
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3: Aujourd'hui, nous sommes le 8 septembre. En 1906, est née une grande patineuse, la hongroise Emilia Rother. Voici son destin sportif. Elle a écrit les plus belles heures du patinage d'avant la Deuxième Guerre mondiale. Elle, c'est la hongroise Emilia Rother. Mais à vrai dire, son destin sportif ne se fera jamais bien toute seule. Car en fait, la native de Budapest est une patineuse qui pratique les épreuves en couple. Et c'est à la fin des années 1920 qu'Emilia Rother prend part aux compétitions en compagnie de son compatriote Giulia Szabo. Mais c'est en 1929 qu'elle concourt avec un autre patineur, László Zolász. Et c'est en cette même année que Rother et Zolász signent pour leur première grande compétition ensemble aux Mondiaux qui se déroulent chez eux à Budapest. Terminant 5e de ces championnats du monde, le couple se classe derrière un autre duo magyar en bronze, celui composé d'Olga Orgonista et de Sándor Szalai. Mais Emilia et László se promettent de revenir plus fort. Et ce sera le cas 2 ans plus tard, aux Mondiaux de Berlin. Au coude à coude, Rother et Zolász s'adjugent le titre planétaire devant l'autre duo hongrois, Olga et Sándor. Mais on va aussi se le dire, ils sont champions du monde car en vérité, les meilleurs de cette époque, André Joly et Pierre Brunet, le couple français, le meilleur duo par excellence, ne sont pas là. Et d'ailleurs, les patineurs tricolores ne seront pas présents en 1933, 34 et 35 quand Rother et Zolász remportent leurs 3 autres titres mondiaux, avec une place en argent au championnat du monde derrière Joly et Brunet, champions comme en 1932 au JO de Lac Placide, mais avec la médaille de bronze pour Rother et Zolász, à l'image de 1936 à Garmisch-Partenkirchen, où là encore, le couple magyar prend place sur la 3e marche du podium. De breloques olympiques, 4 titres mondiaux, 6 fois champions nationaux. Malgré une immense adversité à l'époque, Emilia et son compagnon de joute László ont su marquer comme il se doit l'histoire du patinage hongrois. Allez, on se donne rendez-vous demain pour d'autres histoires d'un jour avec Mémoire Sport.

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0: 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Il est 19h.
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2: À bord de cette deuxième saison d'ESS Entreprise, l'émission qui explore la complexité des relations entre les acteurs de l'économie sociale et solidaire et les entreprises classiques. Qui dit saison 2 dit petit ajustement durant l'été. Désormais, nous vous retrouverons un mardi sur deux en direct, ou presque, à 19h et toujours en replay sur radio-rgb.net. Ce qui ne change pas en revanche, ESS Entreprise est toujours une coproduction RGB et Agence Impact en partenariat avec Initiative 95-78. Voilà donc à la rentrée 2026. Le budget 2027 s'écrit en ce moment à Bercy. Le précédent a laissé des traces. La ligne budgétaire consacrée à l'ESS est attaquée, mais elle a été défendue. Dans le même temps, près de 90 000 emplois associatifs étaient menacés, selon l'enquête du mouvement associatif de septembre 2025. Rien que ça. Alors que l'État se retire, qui reste pour faire vivre les structures de terrain? Une des réponses possibles, les acheteurs publics ou privés. Ceux qui, au lieu de subventionner, passent commande. Est-ce que c'est une utopie? C'est justement ce qu'on va vérifier ce soir en recevant à nouveau dans l'émission Morgane Gauquelin. Tu es cofondatrice et directrice générale du REC, le réseau des entrepreneurs citoyens. Une association Loi 1901, qui a à peu près 15 ans d'existence, qui accompagne les dirigeants et les dirigeantes d'associations et d'entreprises à impact sur les territoires fragiles, les quartiers politiques de la ville et les zones rurales. Avec toi, nous allons à nouveau explorer ce qu'est le REC, avec un focus en deuxième partie d'émission sur les rencontres franciliennes des achats responsables et de l'ESS, rien que ça. Vous organisez cet événement en collaboration étroite avec la région Île-de-France. ESS Entreprise saison 2, spéciale réseau des entreprises citoyennes, c'est parti.

0: Re-bienvenue, Morgane. On s'était quitté il y a quelques semaines autour de la définition des sociétés commerciales de l'économie sociale, avec une casquette que tu portais à l'époque et que tu portes toujours de vice-présidente de SS France. Aujourd'hui, c'est donc en tant que fondatrice du réseau des entreprises citoyennes que nous avons la chance de te recevoir à nouveau. Depuis 2017, quelques chiffres qui viennent de ton site internet, 277 structures accompagnées, 57 structures d'insertion, 165 dirigeants mis en lumière avec un réseau de plus de 50 experts. Qu'est-ce que c'est que le REC ? Comment est-ce qu'on arrive à des chiffres comme ça ? Comment est-ce qu'il y a peut-être quelques années, tu as eu l'idée de lancer et de fédérer un réseau d'acteurs ?
1: Alors, le site, il n'est même pas tout à fait à jour. Donc, en vrai, maintenant, on a presque 500 dirigeants accompagnés sur les territoires. Au départ, j'ai fait partie de l'aventure, mais au départ, ça a été fondé par des étudiants qui voulaient appuyer, notamment en Seine-Saint-Denis, le développement de l'économie sociale et solidaire, et notamment le besoin des dirigeants associatifs en compétences, parce que l'environnement associatif, il y a 15 ans, était déjà en train de changer. Se diversifier sur le plan financier, se complexifier, mais en même temps intensifier ses activités et ses actions, notamment en Seine-Saint-Denis, hein, ça reste le cas. Et donc l'idée, c'était que des étudiants, il y a 15 ans, puissent mettre en pratique ce qu'ils apprenaient auprès de dirigeants associatifs. Et puis après, donc, le réseau s'est professionnalisé, élargi sur le plan territorial. Et donc maintenant, le travail que nous menons, c'est d'appuyer le développement d'entreprises à fort impact sur les territoires dits fragiles, c'est-à-dire où les taux de pauvreté sont plus importants qu'ailleurs. Au niveau international, c'est quelque chose qui est assez reconnu, c'est-à-dire de s'appuyer sur les dirigeants pour créer de la valeur locale, pour créer une économie de proximité à forte utilité pour les habitants des territoires. On a moins l'habitude d'utiliser ces politiques en France. Donc voilà, l'idée, c'est vraiment de travailler à l'échelle d'un territoire en renforçant les dynamiques existantes, les dirigeants qu'on crée, qui sont les habitants qui sont les mieux placés pour savoir ce qui manque, pour constater les besoins manquants sur les territoires, et donc qui créent ensuite soit des associations, soit des entreprises pour remédier aux problématiques des territoires.
0: Mais sur cette notion d'accompagnement pas forcément dont on n'a pas forcément l'habitude, quelle forme ça peut prendre? C'est du mentorat, le chef d'entreprise a déjà cette compétence de dire voilà, je suis arrivé sur un territoire, voilà ce que j'ai fait et vous pouvez utiliser mon expérience, ou est-ce que c'est ou ça prend d'autres formes encore?
1: Nous, la première compétence, ça a été vraiment celle du conseil, donc du conseil individualisé. C'est la première chose qu'on ait déployée, on va dire, en termes d'outils. Et on a fait, de 2010 à 2020, on a fait beaucoup de levées de fonds, consolidation des structurations des modèles économiques.
0: Donc pour les dirigeants viennent en disant voilà, on a une idée, on s'installe, et donc vous les avez aidés à conforter leur ancrage finalement en levant des fonds sur leur territoire.
1: Exactement. Il y a un programme, il y a un projet dont j'aime bien parler parce que ça a été un des tout premiers qu'on a accompagné il y a une dizaine d'années et qu'on accompagne encore. Hein, c'est celui d'une association qui s'appelle Alage, et on a accompagné le développement d'un projet qui s'appelle Fleur d'Alage, qui fait de la fleur coupée en circuit court pour les fleuristes en insertion et qui est cultivée par des personnes qui sont en parcours d'insertion, par exemple. Et donc nous, on a participé au moment de la création à regarder le marché, l'ouverture du marché sur ces thématiques, comparer ce qui pouvait être fabriqué et acheté, qu'est-ce qui allait créer de l'appel entrant. Et donc, même si c'est une structure associative, on voit bien qu'il y a une activité économique derrière et qui doit répondre à des règles et de commerce et de marché, et aussi aller lever les fonds nécessaires pour l'investissement au démarrage. Donc tout ça, c'est des activités qu'on a vraiment fortement déployées. Et ce qu'on voit aujourd'hui, et ça va faire la transition plus tard avec les achats responsables, c'est que, étant donné les difficultés économiques et les aléas autour du subventionnement des acteurs de l'économie sociale et solidaire, forcément, il y a une question qui se pose autour d'un modèle plus commercial, faute de financement adéquat pour mener l'activité. Donc nous, aujourd'hui, on fait beaucoup plus d'accompagnement conseil sur le commerce qu'avant, évidemment, mais on ne fait pas que ça. Disons que le REC va faire en interne, avec son équipe interne, les dimensions levée de fonds, commerce, appui au développement, et va s'appuyer sur un réseau d'experts pour tous les autres champs. Donc,
0: alors, qui sont ces experts, justement ?
1: Alors, c'est des gens qu'on a depuis 15 ans, c'est des amis du parcours, donc c'est des gens qu'on a repérés, ou des dirigeants nous ont dit « elle est super, lui, il est super, vous devriez le rencontrer », qu'on nous a orientés au fur et à mesure. Et puis après, on a un petit process de recrutement de nos experts, notamment pour vérifier que la philosophie, la façon dont les conseillers peuvent travailler avec les dirigeants est aussi la nôtre, c'est-à-dire quelque chose de pas trop vertical. Les dirigeants ont quand même beaucoup de boulot et beaucoup de difficultés dans leur quotidien. Donc si c'est en plus pour prendre une grande leçon de vie, donc ça c'est quelque chose qu'on va un peu chasser d'entrée de jeu, par exemple.
0: Mais comment tu fais pour être REC compatible, du coup ? Qu'est-ce qu'il faut faire pour être compatible avec les valeurs ? Tu dis la verticalité, une absence peut-être de donneur de leçons, mais j'imagine qu'il y a des éléments cohérents en termes de compétences techniques aussi. Il suffit pas d'avoir juste des bonnes valeurs, sinon tout le monde pourrait le faire.
1: Non, on regarde les gens qui sont déjà en position de conseil, c'est pas qu'ils s'inventent pas conseiller sur le moment, qui sont aussi, la plupart du réseau d'experts maintenant, une forte expérience entrepreneuriale. Donc, a déjà été dans cette situation de devoir gérer une entité et d'en connaître le fait de devoir faire plusieurs choses en même temps, de devoir parfois sacrifier une partie de sa vie personnelle aussi, et donc ce que ça peut générer en termes humains. C'est vrai qu'on a là en ce moment beaucoup de dirigeants qui ont besoin de renfort aussi sur le plan personnel, sur plein de plans, on pourra y revenir, mais donc on va travailler aussi à ce que le compagnonnage, moi je le dis assez souvent comme ça, le travail d'accompagnement, c'est aussi un travail de compagnonnage, même si on va chercher une très forte expertise dans des champs de métiers particuliers. Il y a aussi le fait de se mettre dans une posture de compréhension et de gentillesse aussi. C'est très important pour que les choses se passent bien, surtout que du coup, les experts nous représentent aussi. Donc, c'est important qu'on ait des philosophies, des valeurs communes, et évidemment un fort niveau d'expertise, parce que nous, on ne fait pas de l'accompagnement à la création, comme ça peut être le cas dans plein d'autres structures. Nous, on fait de l'accompagnement au changement d'échelle. Et donc, ça veut dire que tu as des gens qui doivent compter leur temps en face de toi dans les dirigeants accompagnés. Donc, il faut être efficace très vite. Sinon, ils ne décrochent plus le téléphone.
0: Donc, tu interviens finalement après que des structures aient déjà été constituées, un modèle économique déjà peut-être solide, parce que si on parle de changer d'échelle, c'est qu'il a montré ses preuves déjà sur soit un temps, soit sur un territoire. Donc, ça peut être de l'essaimage, j'imagine, le changement d'échelle, mais ça peut aussi être... tu restes sur le territoire francilien, comment est-ce que...
1: Aujourd'hui, on est sur tout le territoire français et on partage avec des homologues européens. Donc, on n'a pas de... Si je te donne un exemple, un des programmes qu'on développe beaucoup aujourd'hui sur les territoires, c'est celui des petites industries de l'ESS. Donc, on voit plein d'acteurs de l'ESS, associatifs ou entrepreneuriaux, qui ont développé des outils de production pour fabriquer des ratatouilles, des bouquets des bijoux en fleurs, je cherche plein d'idées, des meubles... Il y a plein de... une diversité des vêtements, etc. Ce qui est intéressant dans ces petites industries de l'ESS, c'est que il y a beaucoup de choses qui sont utilisables par les citoyens quand même. Donc, et ils ont développé des petits ou moyens outils de production et avec une capacité du coup de fournir en local des produits tout à fait intéressants et souvent assez, assez innovants sur le plan environnemental. Donc... Nous, on a accompagné plusieurs dizaines de ces dirigeants. On a échangé avec 80 d'entre eux à peu près, et puis on en a accompagné, je crois, une petite moitié. L'idée, c'est vraiment de montrer que les dirigeants de ces territoires, ils ont besoin d'être accompagnés à la fois sur le volet génie industriel, c'est-à-dire comment est-ce que je peux produire mieux, plus, moins...
0: Plus local,
1: etc. Et donc ça, à l'échelle... Et c'est même intéressant de voir des acteurs de l'Aude partager avec des acteurs du Nord, partager avec des Normands, etc. Donc, on fait un grand rassemblement de tous ces acteurs-là. Mais en même temps, il faut être très pointu sur le plan, par exemple, génie industriel. Mais en même temps, il faut aussi comprendre que ce sont, par exemple, parfois des directeurs associatifs qui n'ont pas forcément fait une école d'ingénieur, pas du tout. La plupart du temps, ils viennent du social et des métiers du social. Donc, il faut s'adapter et, en fait, se créer une nouvelle matière qui est l'industrie Social et solidaire. On appelle ça les ISS parce qu'on trouve qu'il y a un gros potentiel de décollage. Mais c'est vrai qu'il y a, dans ces industries sociales et solidaires, c'est une troisième voie. C'est pas de l'industrie, c'est aussi un modèle productif.
0: C'est plus de l'insertion, finalement.
1: C'est complètement de l'insertion, mais avec un modèle en troisième voie qui est tout à fait productif et sur lequel, à mon avis, on a tout intérêt à compter dans l'économie future, puisque... on a besoin de relocaliser, on a besoin d'emploi, on a besoin d'inclusion, etc.
0: Je propose de revenir sur cette notion d'industrie sociale et solidaire qui m'intéresse beaucoup. Dans la troisième partie de l'émission, on va ouvrir un peu sur tout ce qui va attendre l'ESS cette année, hein, les chantiers intéressants et comment occuper l'antenne, justement, comment mobiliser l'espace médiatique pour pouvoir faire monter dans le champ, en vue de la prochaine élection présidentielle, voir comment est-ce que ces sujets-là peuvent se diffuser. Mais avant tout ça, revenons sur le REC, le modèle économique. Aujourd'hui, comment est-ce que le REC est un réseau d'acteurs, c'est ce que tu évoques, avec tu as une équipe permanente qui a ces compétences que tu as évoquées, un réseau d'experts. Comment est-ce que ça marche? Comment est-ce que économie sociale et solidaire, économie quand même, comment est-ce que vous fonctionnez?
1: Alors, l'association, le REC, a des partenaires financiers qui vont financer soit sur les territoires, soit sur des thématiques ou des filières, des groupes, des promotions de dirigeants accompagnés. Donc, d'accord, on a un bureau, par exemple, en Bretagne, en Nouvelle-Aquitaine, dans les Pyrénées-Atlantiques. On développe des actions sur certaines régions, sur certains territoires, donc en Martinique ou en Normandie. Et puis, on va avoir des actions transversales, évidemment en Île-de-France, où on est là depuis le départ. Hein, et après, on a des actions transversales. Comme je le disais sur l'industrie, oui. Nos publics cibles, ça va être les acteurs de l'ESS, les femmes dirigeantes sur les territoires fragiles, et puis les jeunes dirigeants environnementaux sur les territoires fragiles. Et donc, ces trois publics, soit nos partenaires financiers vont les financer parce qu'ils cherchent à financer ces actions-là en particulier, soit parce qu'ils cherchent à voir ces actions-là se développer sur un territoire. Donc, en fait, on va avoir des financements européens, donc on va dire des subventions, des financements européens, des subventions, des financements des régions, des territoires. Et puis on va avoir aussi, et le REC a toujours voulu avoir une grande diversité de financeurs, des entreprises partenaires, des fondations partenaires, et on va être soutenu aussi parfois au titre de fonds de revitalisation pour revitaliser les territoires.
0: Qu'est-ce
1: quand
0: que c'est,
1: une entreprise licencie,
0: ah oui,
1: elle met un PSE, elle doit revitaliser le territoire par de la création d'emplois. Et donc, c'est une ingénierie qui est très intéressante parce qu'en fait, elle va recréer du dynamisme économique en soutenant des projets. Alors, comme nous, on peut en être bénéficiaire, mais en soutenant plein de projets de création, d'accord, d'emplois sur les territoires.
0: Comment ça s'appelle, ça?
1: Revitalisation.
0: Un fonds de revitalisation, très bien.
1: Tout à fait.
0: Je le note.
1: La France est, à ma connaissance, le seul pays à demander à une entreprise qui licencie de revitaliser le territoire et donc de financer des opérations comme celle-là.
0: Et en même temps, de tenir compte de l'impact qu'elle a pu avoir et donc que son absence va avoir aussi. Donc, c'est pas totalement infondé, mais c'est vrai que c'est plutôt
1: c'est
0: innovant.
1: C'est plutôt innovant. Et ça donne du coup des partenariats publics-privés. Parce que c'est une entreprise qui finance, c'est celle qui est licenciée, mais par contre, c'est avec le concours de la puissance publique. Donc, c'est assez innovant dans le modèle de fonctionnement, et c'est vrai que ça donne lieu à des projets territoriaux qui sont intéressants.
0: Aujourd'hui, le 2025, pour les derniers chiffres, le ratio argent public, subvention publique, je veux dire, financement privé, ce serait à peu près quoi pour le REC?
1: Alors, il a beaucoup...
0: Question piège.
1: Non, c'est vrai qu'il a beaucoup bougé. On est parti, je crois... En fait, je pense que toutes les associations sont un peu comme ça. Les modèles changent avec les années. Donc, on est parti plutôt avec des financements publics dans les années 2010-2015. Puis après, on a énormément diversifié. Et donc, en 2020, c'était 80% de financement privé et 20% de subventions, je pense. Et puis là, on retend vers un équilibre 50-50, à peu près. 50% de financement public et 50% de financement privé.
0: D'accord. On comprend bien que le REC est au cœur de la relation entre l'entreprise traditionnelle, vos partenaires, certains de vos financeurs, et les acteurs de l'économie sociale. Donc, tu seras la marraine de cette deuxième saison.
1: Avec plaisir.
0: On écoute tout de suite un des morceaux que tu as choisi. On revient juste après.

0: ESS Entreprise, deuxième partie, toujours en compagnie de Morgane Coquelin. Merci de ne pas être parti pendant la pause. Cette musique, c'était ton choix. Est-ce que tu peux rapidement nous l'expliquer?
1: Oui, bah, je le disais tout à l'heure, on a à cœur d'accompagner les dirigeantes, notamment parce que aussi il y a des points d'inégalité, même dans nos très forts, même dans nos environnements, et on accompagne notamment dans les territoires fragiles des dirigeantes qu'on choisit d'être entrepreneur parfois par défaut, c'est-à-dire parce que je suis une maman, j'ai un foyer monoparental, donc je ne peux pas gérer des horaires, j'ai des difficultés à être toujours aux mêmes horaires, au même endroit, etc. Donc l'entrepreneuriat, c'est peut-être une bonne solution, et on voit qu'en fait, c'est une solution qui a aussi ses difficultés. Donc on accompagne beaucoup. Donc là, dans la chanson, Dolly Parton, elle parle des femmes qui vont bosser donc
0: De 9 à 5.
1: 5, de 9h à 5h, et qui n'ont pas du tout la même reconnaissance que les hommes et qui ont des difficultés de reconnaissance dans les entreprises. Ça m'a évoqué, j'avais envie de mettre, pour démarrer la saison, une chanson un peu féministe. Surtout que Dolly Parton, elle est assez consensuelle, mais quand même, c'est un film qui date des années 80. Le texte, il est encore d'actualité, et donc ça m'a fait tilt parce que ça commence à faire déjà 55 ans.
0: Ça n'était pas une fiction et ça ne l'est toujours pas. Voilà. Ça reste malgré tout ancré sur des réalités. Merci beaucoup. Deuxième partie, toujours autour du réseau des entreprises citoyennes. Parlons actualité. On a vu dans une première partie l'histoire et les valeurs qui sous-tendaient la création de cette association et de son réseau. Aujourd'hui, l'actualité, concrètement, il y a quand même deux grosses actualités à venir. La première événementielle, deux événements. Un événement plutôt festif ce week-end et un événement un peu plus business en début de semaine prochaine. Raconte-nous.
1: Mais c'est vrai qu'on a à cœur, à travers l'événementiel, de décloisonner, de permettre à des mondes qui ne se connaissent pas forcément de se rencontrer. Donc ça, on passe une grande partie de notre temps à être présent sur des événements ou à en organiser pour permettre la rencontre. Donc il y en a deux. La première, c'est ce week-end, c'est la fête de l'Huma. Donc il y a tous les concerts, mais il y a aussi tous les villages, les débats, les médias présents, etc. Et il y a aussi le village des solidarités. Et depuis quelques années, il y a un village de l'insertion. Donc, qui met en valeur le rôle des acteurs de l'insertion par l'activité économique dans l'économie des territoires. Et donc, avec une conférence qui a lieu le dimanche, je crois que ce dimanche, elle est à 14h, sur l'insertion par l'activité économique et son rôle en termes de promotion des compétences à l'échelle des territoires et puis au niveau national. Donc, on rentre dans des... Voilà, la rentrée politique, pour moi, elle s'effectue, elle s'effectue ce week-end.
0: À la fête de l'Huma.
1: De l'Huma. Et puis, après, on va travailler, donc là, on est, nous, opérateurs pour la région Île-de-France, d'une rencontre des achats responsables. L'idée, c'est de faire en sorte que les acheteurs rencontrent les acheteurs des entreprises privées et des acheteurs publics, rencontrent des acteurs de l'ESS pour savoir ce qu'ils peuvent acheter auprès d'eux. Voilà, avec des ateliers, mais surtout des speed meetings. Hein, c'est souvent ce qui est le plus attendu, c'est-à-dire on organise quelques centaines de rencontres rapide entre ESS et économie classique, public comme privé, avec des acheteurs, on va dire, majoritairement privés, issus de grandes entreprises et d'entreprises de taille intermédiaire, et puis des acheteurs publics aussi.
0: Le rôle du REC dans cette organisation, c'est de A à Z. Enfin, je veux dire, vous oui. mobilisez vos réseaux, justement, mais aussi vos clients, quelque part. Comment est-ce que ça fonctionne?
1: Alors, on s'appuie sur la puissance publique. C'est la région Île-de-France qui est aux commandes. Qui arrive à, effectivement, à elle seule, déjà mobiliser pas mal. Et puis, nous, on vient aussi en appui avec notamment des entreprises avec lesquelles on travaille depuis longtemps et qui ont une certaine sensibilité. Et qui sont nos partenaires et qui ont une grosse sensibilité au fait de développer l'accompagnement et les achats auprès de l'économie sociale et solidaire comme levier de développement ou parfois un peu comme pansement à des structures qui ont des difficultés de trésorerie. En ce moment, c'est assez courant.
0: Des deux côtés, les difficultés de trésorerie ou uniquement
1: Là, l'ESS, étant donné... je pensais plutôt à l'économie sociale et solidaire.
0: Ouais, c'est ça.
1: Pour des raisons de modèle économique, il y a des difficultés de trésorerie un peu souvent récurrentes, qui sont pas liées forcément d'ailleurs à une difficulté budgétaire. Mais quand on voit certains fonds européens, certaines subventions, certains, voilà, les paiements décalé peuvent être très, très différés, ouais, et générer de grosses, grosses tensions de trésorerie. Donc, associé aux baisses de subventions ou aux coupes budgétaires actuelles, c'est sûr que le système, il peut être assez rude.
0: Les deux versants d'un ciseau, quoi.
1: Exactement.
0: C'est une cisaille budgétaire et des tensions autour de tout ça. Je voulais revenir sur cette notion de speed meeting et de mise en avant des différentes composantes. Tu dis qu'on mobilise nos partenaires, je sais pas, mais comment est-ce que tu vends l'ESS à une entreprise classique? Venez nous voir, vous allez rencontrer des gens qui sont hyper compétents. Quel est ton pitch pour attirer des entreprises dans ce type de matchmaking?
1: Oui, c'est une excellente question parce que c'est une question qui évolue. Je pense que l'économie sociale et solidaire passe d'une économie qui est souvent reconnue statutairement parlant, les familles de l'ESS, à une économie qui doit être plus connue pour ses propositions de valeur, pour ses biens et services, parce que c'est aussi une force énorme. Donc, ce qu'on fait beaucoup, c'est de s'appuyer sur de la démonstration par l'exemple. Et il y a un enjeu de confiance. Hein, il peut y avoir parfois un peu de défiance. Ah oui, mais c'est de l'économie sociale et solidaire. Est-ce que ça va être suffisamment sérieux?
0: Je peux te faire, si tu veux, les idées reçues. Hein. On va pas bosser avec des associations. C'est des bénévoles. C'est des amateurs.
1: Voilà. Donc il y a plein de petites choses qu'il faut combattre. Moi, je les ai notées pendant tout un temps, hein, de me dire quels sont les préjugés qu'on peut avoir sur l'ESS, et il y en a beaucoup, beaucoup. Mais c'est quand même en train de changer. Et là, les instances et la loi de 2014, et les instances comme les CRES, ESS France, etc., participent aussi à valoriser ces produits, cette économie de l'économie sociale et solidaire, cette économie ESS, même si ça c'est un peu redondant, pardon. On a créé, par exemple...
0: L'écosystème,
1: On a créé, par exemple, une marque, qui est la marque ESS, l'économie en mieux.
0: Et la campagne est en cours, d'ailleurs.
1: La campagne est en cours, qui vise à faire se reconnaître les acteurs de l'ESS.
0: Après, entre eux, c'est-à-dire que
1: c'est plutôt à destination monde extérieur. Ouais, c'est plutôt à destination des entreprises classiques qui voudraient acheter plus, et des citoyens. Hein. Moi, je pense beaucoup qu'un des enjeux pour la suite, c'est d'être que l'économie sociale et solidaire soit mieux reconnue par les consommateurs directement, ou par les citoyens, évidemment. Et donc, on a un enjeu de continuer de faire monter cette connaissance du concept. Donc, c'est pour ça qu'on est nombreux à faire de la sensibilisation sur plein de plans. Et donc, si on revient sur les acheteurs, il faut aussi se dire qu'il faut être très professionnel dans la façon de vendre son produit. Et donc, en fait, l'économie sociale et solidaire, c'est plutôt un plus. Mais ce que vient chercher l'acheteur, c'est le produit ou le service. Donc, il faut être très, très clair sur ce qu'on vend. Donc, c'est des choses qui sont en train d'être, on va dire, travaillées en chambre par l'équipe du REC et par l'équipe de la région, des deux côtés. Côté acheteur, pour mieux comprendre ce qu'on voudrait et qu'est-ce qu'on voudrait faire auprès de l'ESS. Et puis, côté ESS, pour bien présenter quelque chose de précis, une offre et pas une entité à part entière.
0: On va acheter des services, pas des valeurs. En revanche, s'il y a des valeurs dans le service qui est offert, c'est quand même plus intéressant pour l'entreprise.
1: Tout à fait. Et puis nous, on a développé aussi, en partenariat avec la CRES Île-de-France, une offre qui s'appelle Oser, et qui vise à favoriser l'accompagnement de grands acheteurs classiques vers l'économie sociale et solidaire. Donc on a accompagné des grandes entreprises privées à développer un pourcentage d'achat ou un pourcentage d'achat auprès d'une cible spécifique, d'un territoire ou d'un type d'organisation de l'ESS, pour pouvoir après les identifier et augmenter son volume d'achat. Donc, par exemple, est-ce qu'on peut atteindre 10% d'achat ESS dans telle ou telle famille d'achat, dans l'événementiel, dans...
0: Ça a existé de mémoire depuis... Enfin, ça existe depuis longtemps, et ça a été beaucoup utilisé, je crois, pour les Jeux Olympiques. Il y a eu un chiffre qui est apparu d'un pourcentage non négligeable, d'ailleurs, des Jeux Olympiques à Paris de l'ESS. Je ne sais pas si c'est plus... Peut-être 10, 15, je ne sais plus exactement. Enfin, en tout cas, il y avait un chiffre qui avait été sorti. Mais je reviens au-delà d'inciter les entreprises classiques à avoir un pourcentage non négligeable de leurs achats issus de l'ESS. Vous rentrez dans une logique très comparable avec des clauses sociales, finalement, que la commande publique a déjà des clauses sociales qui ne sont pas ESS spécifiquement, qui peuvent être, qui le sont souvent, non ? Mm-hmm. Parce que c'est voilà, l'insertion beaucoup, il y a le territoire, donc il y a tous ces éléments-là.
1: Il n'y a pas le territoire dans les achats publics. Il y a effectivement les clauses sociales, ça concerne beaucoup l'insertion. Aujourd'hui, on ne peut pas prioriser dans les marchés publics un territoire plus qu'un autre. C'est, il faut passer par d'autres critérisations, le territoire n'en fait pas partie. Aujourd'hui, la législation ne le permet pas. En fait, il y a deux grandes familles. Les achats publics vont travailler les clauses sociales plutôt sur l'insertion. Et les achats privés ont, par la GFIP, une obligation de travailler avec ou auprès de, ou de faire travailler via les entités de l'ESS des acteurs du handicap.
0: Ouais.
1: Et donc, en fait, ça, c'est des politiques qui sont en place depuis longtemps, hein, les clauses d'insertion et qui permettent, d'un côté et de l'autre, de favoriser les achats auprès soit des entreprises adaptées ou du secteur de l'insertion, SIAE ou service de travail protégé, STPR, je crois.
0: Mm-hmm. On fera un concours de style, mais OK.
1: Ouais, c'est ça, normalement, on est très très bon.
0: D'accord, mais donc il y a cette logique-là, finalement, est-ce que, en disant que le REC et plus généralement les acteurs de l'économie sociale cherchent à généraliser ces éléments-là, pas forcément les rendre obligatoires, parce que là, dans les clauses publiques, il y a eu un renforcement au mois d'août, il y a eu une clause supplémentaire pour les appels d'offres publiques autour de l'environnement. Il y a un aspect environnemental maintenant qui est pris beaucoup plus... C'est pour ça que je disais territorial tout à l'heure, c'est pas le bon terme, c'est environnemental. Oui. Environnement dans le sens peut être pris, peut être compris.
1: Doit favoriser. Ouais,
0: les éléments territoriaux. Donc voilà, en quoi est-ce que vous êtes complémentaire de ces dispositifs, et en quoi est-ce que... Est-ce que, si je dis que le REC essaie d'élargir des choses qui existent déjà via la commande publique à le transférer peut-être plus largement dans le privé, je me trompe dans la définition ou...
1: Oui, on peut faire mille fois mieux. On peut faire mille fois mieux.
0: Mille fois 10%.
1: Non, il faut quand même... déjà, tous les acteurs ne pratiquent pas les achats responsables, tous les acteurs publics comme privés. Hein. Mm. Donc, il reste de quoi faire. Et puis, après, il faut identifier les familles d'achats sur lesquelles il y a un potentiel de développement majeur. Il faut favoriser la rencontre, hein, parce que malgré tout, un des freins pour les acheteurs, c'est de ne pas connaître, c'est d'avoir déjà des références sur quelque chose que tu veux acheter, et en plus de ne pas connaître l'interlocuteur ESS qui pourrait, donc on a des plateformes, on a des choses, mais il faut quand même faciliter la rencontre. Et puis quand on est sur des grandes entreprises, il faut quand même que tout le monde soit aligné là-dessus. Par exemple, quand on mène nos missions, on voit souvent que certains acheteurs peuvent nous dire, par exemple, bah oui, moi j'achète économie sociale et solidaire, regarde ça, je l'ai acheté en Allemagne. Donc, en fait, on se rend compte que le niveau de connaissance sur ce qu'est l'ESS, il est très variable. Et donc, en fait, l'interprétation de ce qu'est un achat responsable, il faut quand même aligner tout le monde. Et donc, ça doit venir d'une volonté quand même assez forte de l'entreprise de se dire, dans les achats responsables, on va avoir cette stratégie-là et on doit arriver à tel résultat. Malgré tout, ça s'accompagne parce que, comme c'est un univers économique qui peut être quand même complexe à lire, ben il faut l'accompagner. Voilà, c'est vrai que dans ces familles d'achat, on a beaucoup de potentialité auprès de l'ESS, peut-être moins dans celle-ci. Donc, on va aller avec une stratégie qui va nous permettre de faire ça et ça. Donc, ça, c'est des choses qu'on doit accompagner de part et d'autre.
0: Mais c'est ça, parce que de part et d'autre, c'est exactement ça, parce que l'entreprise doit apprendre à faire découvrir et faire confiance. Mais l'ESS, la structure de l'ESS a besoin aussi de savoir parler business.
1: Exactement.
0: Ce qui était, tu disais, l'exemple que tu donnais tout à l'heure, le directeur qui est pas ingénieur, qui lui est parti d'un besoin. Voilà, on a commencé à construire des choses. On a une filière industrielle qui peut servir à d'autres choses, mais
1: C'est la dimension commerciale qui n'est pas très présente souvent, notamment pour les associations, ce n'est pas leur boulot au départ. Donc la dimension commerciale, elle va être parfois difficile à incarner. Et par contre, ce que montrent les marchés des Jeux Olympiques, hein, c'est qu'on a eu une super mise en œuvre des achats responsables. Il n'y a pas eu de marché défectueux, il n'y a pas eu de marché qui n'est pas arrivé à son terme. Et donc, en fait, on a mon discours, c'est souvent de dire que l'ESS opère très bien, mais c'est pas forcément bien le dire ou le raconter. Parce qu'en fait, on a envie de surperformer. Quand on a un client, globalement, moi, je vois peu d'insatisfaction dans les mises en œuvre. Hein. On a plutôt de la satisfaction de ce qui est proposé par l'ESS de manière générale. Mais par contre, bah, une modestie et puis un sujet de compétence à vendre dans nos organisations. Ouais.
0: Je reviens sur la façon de vendre l'ESS. Est-ce que cette notion de supplément d'âme peut avoir... Parce qu'un acheteur va dire quel est le prix. Je veux dire, son métier, l'acheteur, c'est d'avoir le meilleur produit au meilleur prix. Et les conditions de réalisation et les conditions de construction du produit qu'il va acheter peuvent l'intéresser maintenant parce qu'ils ont des contraintes RSE qui peuvent exister, mais ça reste souvent à la marge. Comment est-ce qu'on arrive à convaincre quelqu'un qui dit, voilà, le prix n'est pas tout à fait le même, mais ce que tu vas acheter en plus, c'est de l'impact, c'est de l'insertion, c'est ces éléments-là. Et ce supplément d'âme-là, pour ton entreprise, ça peut être intéressant à valoriser. Est-ce que ça, c'est un argument ou pas encore ?
1: Il y a plein d'éléments de réponse là. Donc ça s'accompagne. Alors, dans une famille d'achat, on peut aussi rationaliser en disant on va acheter moins mais mieux. Mais donc ça s'accompagne en amont avec l'acheteur, c'est-à-dire de dire bah là en fait, sur toute ta liste d'achats, est-ce qu'on peut la penser autrement?
0: Modifier le cahier des charges de l'acheteur.
1: Ça, on le fait. Hein. On peut le faire. Je l'ai déjà fait. On va acheter moins mais mieux. Donc ça, c'est quand même une tendance qui est émergente, on va dire. Hein. Et puis, on n'achète pas tout à fait le même produit. Ça, c'est quand même aussi important. Et ça marche aussi sur le supplément d'âme, mais aussi sur le produit en lui-même. Je te donne un exemple. Je repars sur mes fleurs de tout à l'heure. Le produit, quand on compare une fleur qui vient de l'autre bout du monde, ben là, il a été fait à quelques kilomètres, donc la fleur, elle est plus robuste, elle va durer plus longtemps. Comme elle est moins fragile parce qu'elle a moins besoin de passer du temps en cargo, et bien du coup, elle va pouvoir présenter plus de diversité. Donc, il y a des espèces nouvelles qu'on peut réintroduire en fleurs. Donc, pour un fleuriste, ça peut être valorisant parce que c'est des fleurs que tout le monde n'a pas. Et puis, il y a quand même un dernier point, c'est que les fleurs coupées qui viennent de l'autre bout du monde, il y a quand même eu pas mal de scandales sur les produits, et notamment sur les maladies que pouvaient contracter les fleuristes qui les utilisent. Donc un fleuriste, il a peut-être envie aussi d'acheter un peu plus cher sa fleur, mais qu'elle dure plus longtemps, d'avoir plus d'espèces potentiellement, et puis derrière, d'avoir moins de produits chimiques qui présentent un risque pour lui. Donc, on parle
0: sans compter
1: de
0: le bilan
1: fleurs,
0: carbone de la fleur, quand même.
1: Sans compter le bilan carbone, en plus, parce que là, je parle vraiment de son intérêt à la seconde. Quoi.
0: Santé.
1: Quoi. Et c'est vrai que, bah, du coup, on voit bien le fait qu'on a deux produits, mais qui ne sont pas tout à fait comparables. Et donc ça, il faut être bien clair là-dessus. Hein.
0: Merci. Je te propose de nous retrouver juste après ta deuxième sélection musicale.

0: ESS Entreprise, troisième partie, on vient d'écouter Ne me quitte pas de Yuri Buenaventura, c'est comme ça qu'on dit. Pourquoi ce choix?
1: Parce qu'on en parlait tout à l'heure, c'est un artiste colombien qui sera à la fête de l'Huma. Je trouve que la chanson, la reprise, elle donne de l'énergie, mais il sera à la fête de l'Huma samedi soir, donc je me suis dit que c'était d'actualité.
0: un petit rappel, donc vous pouvez aller sur le stand
1: le village de l'insertion. Et le village de l'insertion.
0: Le village d'insertion, stand direct pour celles et ceux d'entre vous qui seront à la fête de l'Huma. Troisième partie, on ouvre un peu le débat, une perspective un peu plus large. On dézoome, on change la focale et on essaie de voir comment l'économie sociale et solidaire va intervenir dans les débats qui sont en train de se mettre en place dans un jeu politique autour d'une élection présidentielle. Cette démarche de l'économie en mieux, est-ce que tu penses que ça peut accrocher? Est-ce que tu penses que ça peut ouvrir une fenêtre une opportunité, qu'elle soit médiatique ou en tout cas d'intervenir dans le débat public? Est-ce que c'est une bonne approche?
1: On voit quand même que déjà ça fait plusieurs années qu'on a un ministre de la... Alors on a eu des ministres dédiés, hein, Madame Poussière-Vince.

0: peut être modèle pour avoir su développer et investir dans cette économie. C'est dommage de pas le reconnaître et de pas continuer de le faire, parce que ce sont des politiques et des acteurs qui sont puissants économiquement, même si on parle évidemment souvent de leur action sociale et de leur rôle dans l'intérêt de défense de l'intérêt général, ce qui est tout aussi important. Mais c'est un modèle qui fait envie. Nous, on accompagne notamment plein de jeunes entrepreneurs environnementaux qui rejoignent l'ESS parce que ça fait sens pour eux de s'investir dans une économie qui ne se limite pas à la rentabilité et au profit, mais regarde son impact sur l'environnement, regarde son impact sur le territoire sur lequel elle vit. Donc c'est vraiment des choses qui, à mon avis, ont été bien faites en France et sont avec un très beau, belle capacité de transformation, de continuation. On le dit au sein de SS France, mais il faut continuer d'investir et de développer l'économie sociale et solidaire en France. Moi, je pense que c'est un levier de relocalisation et de souveraineté colossale.
1: Est-ce que ce n'est pas, pour essayer d'être un petit peu provocateur, mais très légèrement, est-ce que ce n'est pas la seule façon dont l'économie devrait fonctionner ?
0: Ce qui est intéressant, c'est la dimension démocratique. Donc, toutes les organisations de l'ESS doivent avoir un fonctionnement démocratique. Ça, je pense que c'est intéressant de savoir aujourd'hui...
1: Une personne égale une voix.
0: Alors ça, c'est, voilà, ça, c'est dans les coopératives, une personne égale une voix. Disons que c'est intéressant d'avoir une représentation qui met toutes les parties prenantes autour de la table. Donc ça, c'est quand même inspirant pour l'économie en général. Et on voit bien des acteurs économiques très classiques du CAC 40 qui viennent regarder, ou même des plus petits, qui viennent regarder un peu comment on fonctionne et ce qu'ils pourraient en tirer, quel pourrait être l'intérêt pour eux. Nous, on part plutôt là avec une ambition plus mesurée, qui est de doubler le poids de l'économie sociale et solidaire en France.
1: Sous quel horizon ?
0: À 2050.
1: 2050, parce que doubler, là, on est à 12% du PIB. Les activités de l'ESS, tout confondu, que ce soit de la coopérative bancaire à la petite association, mais aussi toutes les fondations et autres, 12%, donc ce serait passé à 24%, donc un quart de la richesse générée en France devrait l'être par l'économie sociale en 2050.
0: Oui, je pense que c'est ce qu'il faut viser, oui.
1: Ok. Mais du coup, comment s'organise l'ESS pour peser sur les débats ? Il y a une... Actualité oblige, un lancement le 16 septembre prochain.
0: Ça, c'est la rentrée de SS France.
1: C'est la rentrée de SS France et il va y avoir des effets d'annonce. Est-ce qu'on peut en avoir en exclusivité ?
0: Ah ouais. Moi, je les ai pas. Non, l'idée, c'est de lancer un petit peu aussi, effectivement, ce que tu disais, c'est-à-dire de lancer la campagne présidentielle et régionale à suivre l'année qui suit, de lancer un petit peu les campagnes qui vont arriver, avec l'idée pour ESS France là, de faire peser la politique ESS dans chaque programme des candidats à la présidentielle.
1: Parce que quand tu vois que le MEDEF réunit à Roland-Garros pas mal de chefs d'entreprise et un grand nombre de candidats déclarés à la présidentielle pour les faire intervenir sur une plateforme, je dirais plutôt, pas réellement une plateforme, à part taxer nous moins. Je caricature un peu, mais on a le droit. Et voilà, est-ce que l'objectif aussi pour quelqu'un, pour des structures qui représentent 12% du PIB, est-ce que ça peut aussi être intéressant de rentrer dans cette logique de plateforme et de connaître l'opinion des candidats déclarés sur ces éléments-là ?
0: Ben, je pense que ça, c'est effectivement, ça sera fait, ça l'a déjà été, ça sera fait, c'est-à-dire que l'idée, c'est d'entendre les candidats à la présidentielle sur leur politique et leur politique de l'économie sociale et solidaire. Oui, ça,
1: c'est savoir comment les accompagne, est-ce qu'ils veulent s'appuyer, est-ce que c'est quelque chose qu'il faut combattre. Ça peut exister.
0: Ça a existé, il y a eu des propositions assez ciblées, mais néanmoins existantes, de parlementaires, voilà, pour supprimer les budgets ESS tous azimuts. Oui.
1: Ça a été effectivement un combat, il y a eu une levée de bouclier assez efficace, malgré tout,
0: oui.
1: ces dernières semaines.
0: Oui, et puis c'est vrai que c'est intéressant de voir que l'ESS arrive aujourd'hui beaucoup plus facilement à se mobiliser d'une voix, à réunir l'ensemble des acteurs et à avoir des représentations qui peuvent parler rapidement en s'opposant à ce type de proposition. Ouais.
1: Je voudrais revenir sur une des idées qui mine peut-être un peu la reconnaissance de l'ESS, cette difficulté, on parlait tout à l'heure des préjugés qui pouvaient exister, cette incapacité qu'aurait l'ESS à industrialiser. Et tu as évoqué tout à l'heure justement cette logique d'industrie sociale et solidaire, ISS. Comment est-ce qu'elle peut rentrer dans le débat où on parle de réindustrialiser la France, qui sont des grandes thématiques, hein, j'invente rien, je prends des accents gaulliens des fois en parlant, c'est cette démarche-là qui est partagée un petit peu partout. Il faut, pour maintenir l'emploi, il faut réindustrialiser, il faut relancer, relocaliser. Quel rôle peut avoir l'ESS en général et l'ISS en particulier dans ces éléments-là, parce que c'est un chemin qui existerait déjà. Pourquoi est-ce qu'on ne l'a pas emprunté ?
0: Alors, c'est un chemin qui est quand même un peu récent, hein, sur le fait que des acteurs, notamment de l'insertion, du handicap, etc., doivent utiliser des supports de travail qui sont industriels. C'est à quelques dizaines d'années, sous cette forme. Hein, il y a un renforcement de ces éléments. Il y a un besoin d'avoir aussi un peu d'argent frais. Donc, c'est intéressant de vendre. On en parlait tout à l'heure. Donc, parce que les politiques budgétaires sont beaucoup plus incertaines, donc il faut aussi diversifier ces modèles, on l'a déjà dit. Donc, il faut des outils productifs qui produisent plus. Ça, c'est une tendance quand même qu'on peut voir chez les acteurs de l'ESS des territoires. Donc, ils vont changer leur outil de production. Donc, il faut des investissements et qui sont assez progressifs, malgré tout. Nous, le parti pris du REC, c'est de dire, regardez, il y en a déjà beaucoup. La seule chose, c'est que ce sont plutôt des ateliers, hein, des petits locaux et des petites productions. Des petites chaînes de prod. Est-ce qu'il faut changer ça ? Pas nécessairement, mais par contre, appuyer leur consolidation dans les volumes que veulent les dirigeants. Donc quand même, on est sur des phases de croissance, hein, sur la plupart des structures qu'on accompagne. Après, il ne faut pas se dire que ça va devenir des énormes entités industrielles, mais par contre... Moi, je pense que c'est très intéressant de voir se démultiplier ces acteurs moyens, ces plus ou moins grosses PME de l'ESS, qui développent des outils productifs. La grosse force de l'ESS, c'est de connaître très bien les territoires, de diversifier les approvisionnements, de connaître les besoins des habitants autour et donc de pouvoir avoir des produits qui soient très ajustés. Et puis de faire bien avec peu. Et donc, il y a beaucoup d'upcycling, l'économie circulaire s'est beaucoup développée. On est sur une économie qu'on appelle de la fonctionnalité aussi souvent, hein, c'est-à-dire on va louer un service plutôt que
1: ou du matériel
0: plutôt que de l'acheter, etc. Il y a toute une réflexion autour de nouvelles formes économiques qui sont hyper inspirantes. Donc, il y a deux réponses à ça. La première, c'est que moi, je pense qu'il faut consolider la place de l'ISS avec une politique dédiée de l'industrie sociale et solidaire, parce que c'est nous qui utilisons ce sigle qui n'existe pas vraiment. Donc il faut consolider la place de ces petites industries, les rendre plus visibles aussi, les valoriser et leur donner les moyens d'investir pour consolider leur outil de production et leur souhait. Et puis il y a aussi dans la communication le fait de les rendre inspirantes pour le reste de l'économie. Et ça, on
1: visible
0: voit bien,
1: et inspirante. Hein,
0: visible et inspirante. Là, il y a un énorme sujet. On ne connaît pas du tout ces acteurs-là, qui sont très bottom-up, qui se sont créés, qui se sont développés avec le territoire. Et donc, en fait, on sait que l'économie circulaire s'est développée, on connaît un certain nombre de thématiques qui ont été reprises par des acteurs traditionnels économiques, mais je ne suis pas sûre qu'on mesure à quel point l'innovation dans l'ESS peut être inspirante pour l'économie en général. On le sait a posteriori, mais pas assez maintenant pour l'industrie, je trouve.
1: Tu l'évoquais déjà pour la gouvernance. Certaines entreprises venaient déjà regarder un petit peu comment ça fonctionnait. Je pense que c'est vrai aussi, naturellement, pour la production et pour l'industrie en petite chaîne délocalisée, qui peuvent irriguer tout un territoire.
0: Pour l'anecdote, si je peux me permettre.
1: Mais je t'en prie. Tu es ici chez toi, voyons.
0: Voilà, le président du REC, c'est un ancien... vice-président au commerce international d'une grande entreprise, hein, depuis 2018. Et donc, il est arrivé dans l'ESS sans forcément connaître de l'intérieur cet environnement. Et c'est quelqu'un qui vient d'un milieu très business. Et c'était ça qui nous intéressait. C'était un peu le choc des cultures, voir comment est-ce que voilà, chacun évolue, comment chacun s'apprend, comment on peut créer des ponts. Et donc, on a une vice-présidente qui vient plutôt des fondations, Voilà, on a un mix au sein du conseil d'administration entre un milieu très philanthropique et un milieu très business. Et en fait, je pense que globalement, je parle un peu pour lui, mais j'ai l'impression qu'il est très épaté de ce qu'il voit, de l'évolution des dirigeants, des structures qu'on a accompagnées et qui racontent des histoires qui font rêver, hein, dont économiquement, tout le monde a envie. On parlait de la campagne présidentielle, je pense que les candidats, ils ont intérêt à regarder nos belles histoires, parce que c'est ce qu'on a envie d'entendre aujourd'hui, ça donne beaucoup d'envie.
1: Tu as évoqué à deux reprises, et je vais prendre ma casquette de mouche du coche, tu as évoqué à deux reprises cette notion de croissance, donc l'accompagnement des structures de l'ESS dans une forme de croissance, avec un accroissement de leur activité, de leur chiffre d'affaires, de leur potentiel, de leur business. Aujourd'hui, certaines voix, certaines que j'écoute en plus, évoquent une logique plutôt inverse de favoriser, d'arrêter la croissance à tout prix, même pour des entreprises qui portent des valeurs, et de rentrer dans une petite phase légèrement décroissante si on veut, je sais pas moi, faire en sorte que la température monte pas trop, qu'on n'ait pas tout le temps des incendies, qu'on n'ait pas tout le temps trop chaud l'été. Voilà, comment est-ce qu'on peut promouvoir d'un côté, la question n'est pas piège, hein, c'est rhétorique, hein. Comment est-ce qu'on peut d'un côté promouvoir plus d'économie, même si elle est sociale, et en même temps préserver les ressources, préserver l'environnement, préserver tous ces éléments-là, en essayant de ne pas produire trop.
0: Vous avez 2 heures.
1: Non, il te reste 10 minutes, même pas, 5 minutes. C'était ma dernière question, bonne soirée.
0: le changement d'échelle, déjà, c'est vrai qu'on en a parlé, c'est très ouvert. En fait, c'est nous, quand on, tu me posais la question tout à l'heure, quand on se dit qu'est-ce que c'est le changement d'échelle, est-ce que c'est de l'essaimage, est-ce que c'est de la croissance à tout prix, etc. C'est un levier de transformation souhaité par le dirigeant pour nous. Donc on va être très très libre. Je pense que c'est pas aux extérieurs d'orienter la façon dont le modèle doit se développer. Et donc notre credo, c'est plutôt de faire confiance, notamment aux dirigeants des territoires. Et eux, ils ont envie que les choses soient plus vertueuses, que ça aille mieux. Donc on peut leur faire confiance. Et si le chemin, c'est la décroissance, j'ai aucun doute sur le fait qu'ils le feraient, ils le feront. Donc moi, mon rôle aujourd'hui en tant qu'accompagnateur, c'est d'accompagner ceux en qui j'ai confiance, c'est-à-dire les entrepreneurs sociaux, les entrepreneuses et les entrepreneurs des territoires, à créer une économie de demain qui réponde bien mieux à l'ensemble de ces critères. C'est pas à moi de leur dire comment.
1: Oui, avec une... J'entends, c'est tout à fait cohérent, avec une logique aussi de dire quand on fait plus de business local, ça veut dire aussi qu'on prend des parts de marché pour les gens qui polluent plus, qui font plus, et les choses comme ça. Donc il y a aussi une démarche qui est peut-être contre-intuitive de dire à un moment donné, en faisant plus de croissance locale, on fait baisser la croissance qui n'est pas locale, qui est internationale,
0: ça, c'est certain. Là, pour le coup, les mesures d'impact social et ou environnemental le démontre. Hein. On peut chiffrer chez plein d'acteurs en changement d'échelle ou qui cherchent des investisseurs, etc. dans l'ESS. Ils sont allés assez loin dans le fait de chiffrer ces éléments-là. Et donc, combien j'économise de CO2 en achetant local versus en achetant ce qui aujourd'hui est la plupart du temps produit, c'est des données qui existent et elles sont... c'est 15 fois moins, 20 fois moins, c'est tout à fait important en termes d'économie de pollution produite.
1: Et de ressources, hein. Oui, l'économie de ressources aussi. Donc ouais, on est bien dans une logique, encore une fois, que j'appelle contre-intuitive, de dire à un moment donné, faire progresser, qu'il y ait une croissance locale, peut faire baisser la croissance internationale, et en tout cas celle qui serait la moins vertueuse, en tout cas. Quoi.
0: Donc, et ça ne veut pas dire qu'on n'a pas à continuer de s'améliorer aussi dans nos environnements. Hein. Parfois, on se dit qu'on fait tout bien, mais donc là, on peut aussi continuer d'accompagner. Nous, on accompagne une partie des structures de l'ESS sur leur verdisation, à leur demande, hein, sur le fait de continuer à être innovant sur le plan de l'économie d'énergie, sur la frugalité. Et puis, ça, c'est aussi des économies financières. Hein. Si on dépense moins d'énergie, si on fait avec des matériaux existants, si on a une plus grande durabilité, ça rentre aussi en compte dans le modèle économique.
1: Soyez radins. Reprenez les choses qui existent déjà. C'est très bien, ça marche. Merci beaucoup. Morgane, on arrive à la fin de cette émission. L'idée, voilà, tu es la marraine hein, de cette saison, donc c'est la deuxième fois que tu viens. Au bout de la troisième, je pense que tu as une chronique entière et voilà, on va s'arranger comme ça. Merci infiniment pour ta participation cette année encore. Rendez-vous à la fête de l'UMA. Rendez-vous aussi aux rencontres
0: des achats responsables
1: et rendez-vous aussi au lancement de SS France le 16. Autant d'occasions dont on aura l'occasion reparler dans les prochaines éditions de SS Entreprises. La saison 2 est, grâce à toi, fort bien lancée. On se retrouve dans 15 jours avec normalement des gens d'Aérocart et du Secours Populaire qui vont nous raconter comment est-ce qu'ils se sont rencontrés et toutes les choses magnifiques qu'ils font ensemble. Merci beaucoup à la technique Axel, merci beaucoup au directeur de l'association, notre ami Jean-Céric qui nous écoute, j'espère, et pour sa confiance. Et rendez-vous dans 15 jours.

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1: 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Il est 20h.

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0: Et nous sommes avec vous jusqu'à 17h30 avec un invité spécial, n'est-ce pas Laurent?
1: Ah oui, un invité très spécial, un homme très habile de ses mains.
0: Oui.
1: Et qui a également une ouïe très fine, comparable à celle d'un jaguar.
0: Il n'est pas réparateur en frigidaire des fois, parce que j'ai besoin d'un réparateur en frigidaire.
1: Tu trouves que les réparateurs en frigidaire ont des mains très fines?
0: Ah bah, t'as
1: jamais vu de réparateur en frigidaire.
0: Bah écoute, mon frigidaire est tombé en panne, donc c'est pour ça que je demandais ça tout simplement. Voilà.
1: Alors c'est ce qui s'appelle démarrer une émission par le haut.
0: Par le haut. Ou alors, on peut dire qu'il fait courir ses mains sur une vieille planche de bois, c'est ça, non?
1: À la Francis Cabrel. Avec un peu plus de dextérité que Francis Cabrel.
0: Un peu plus de dextérité.
1: Parce que Francis Cabrel a eu besoin de lui, derrière lui, sur scène.
0: Ah, d'accord.
1: Donc, vous voyez qu'on s'approche...
0: Petit à petit de notre invité.
1: D'un portrait d'un guitariste.
0: Voilà. En partant d'un réfrigérateur.
1: Et oui, donc, il a fallu ramer pour revenir au sujet.
0: Ben oui, je t'en remercie, Laurent, d'avoir fait cet effort.
1: Et puis... comme nous sommes une grande émission, on ne pouvait pas inviter un guitariste. Par contre, une grande émission peut inviter un grand guitariste.
0: D'accord.
1: Et là, ça devient raccord.
0: Ouais. Donc, et on l'invitera dans 2-3 mois, puisqu'on sera une très grande émission. Donc ça veut dire qu'on aura un très grand guitariste.
1: Bon allez, on vous... Donc on reçoit aujourd'hui Yann Benoît.
0: Bonjour Yann.
2: Bonjour Luc.
0: Voilà. Tu baisses un petit peu peut-être ton micro, ouais. Il est peut-être un petit peu haut. Voilà, ouais, pas tu peux trop. Le baisser comme ça, tu seras bien devant. Ouais, bon, il y a peut-être un petit truc à trouver. Voilà, ouais, bah c'est pas mal ça, voilà. Voilà, comme ça tu seras bien devant. C'est des micros très très directifs. Mais t'as l'habitude en studio, non?
2: Alors, pas de ce genre de micro, il est vachement beau.
1: Alors, Yann Benoît qu'on reçoit pour une double actualité. D'abord, il sort son livre. Hein, donc ça, c'est quand même, ça retrace une proportion du show business absolument incroyable sur les 40 dernières années. Ça s'appelle « Des bises et des shows » de Yann Benoît. C'est aux éditions Maya. Donc ça vient juste de sortir à la rentrée. Alors c'est une mine absolument invraisemblable. D'abord, la trajectoire de quelqu'un. Et puis les gens qu'il a rencontrés, de Patricia Cass à Lama, à Renault, à Beko, on vous parlera de tout ça pendant les 2 heures. Et puis l'autre actualité, bah c'est comme c'est un musicien, et c'est le concert qu'il donne la semaine prochaine.
2: Oui, au Sunset.
1: La semaine prochaine au Sunset, alors tu peux dire...
2: 60 rue des Lombards.
1: Pardon?
2: 60 rue des Lombards, c'est ça? Non? L'adresse?
1: L'adresse
2: 60 rue des Lombards.
1: Le Sunset, 60 rue des Lombards,
2: dans
1: à Paris.
2: Premier.
1: Dans le premier. Donc, c'est la semaine prochaine. Alors, si vous voulez voir un grand guitariste qui sera accompagné de...
2: Alors, Leandro Aconcha au piano.
1: Au piano.
2: Henri Dorina à la basse. Et Laurent Le Curatolo à la batterie.
1: Voilà. Et toi à la guitare.
2: Et moi à la guitare.
1: Voilà, donc si vous voulez voir un concert avec pointure, c'est à peu près. Donc on va vous parler de ces deux actualités pendant l'émission, le livre et puis le concert.
0: Alors notre émission sera rediffusée dans son intégralité mardi 8 septembre. Nous sommes rediffusés tous les mardis de 20h à 22h et puis elle sera en podcast également. Alors, on va commencer tout simplement par passer peut-être un morceau de son tout dernier album qui est sorti maintenant il y a quand même 3-4 ans, hein, c'est ça? 3 ans?
2: Ouais.
0: Hein, et on t'avait invité d'ailleurs en 2023, ouais, pour la présentation de cet album. Tu étais revenu le 8 mai 2025 pour une super émission qu'on avait appelée Souvenirs de scène.
2: Oui, c'est vrai.
0: Voilà. Et tu avais présenté, bien sûr, tous les. Tu étais venu avec une pile de disques, il y en avait partout dans le studio, et de tous les artistes. Et encore, c'était une toute petite partie des artistes que tu avais accompagnés et dans lesquels tu avais laissé très souvent ton nom, soit sur la scène, bien sûr, mais sur les disques aussi de ces artistes. Donc, on va présenter un premier morceau. On l'avait déjà bien diffusé, ce disque, Hard Groove. Ce disque, il faut dire qu'il a eu de très très bonnes chroniques, hein, de très très bonnes chroniques. Ouais, il a été très très bien accueilli. Et bien sûr, par exemple, un album virtuose pour un itinéraire groovy dans les rues de New York avec son double hommage. Alors, c'est un hommage, bien sûr, spécifique au grand Miles Miles Davis et au grand Randy Baker. Et voilà, donc ça, tu avais fait aussi des concerts à l'époque, hein, tu avais fait une tournée, puis des concerts à Paris. Et puis voilà, donc le disque Amazon avait été titré excellent disque, le son et les arrangements sont dans la veine de Tutu, donc c'est le morceau que l'on va passer justement, et brillant, précis, voilà, projet parfaitement réalisé, voilà, etc., etc. Il y a eu beaucoup d'éloges sur ce disque. Alors, il faut dire aussi que tu es un musicien, t'es pas un musicien, il y a des musiciens qui viennent à l'âge de 17 ans, 20 ans, 22 ans, qui s'improvisent, mais toi, c'est très très tôt que tu as été, donc, très tôt, tu as fait de la guitare, c'était ton premier instrument, la guitare, je crois.
2: Oui. Oui. Vu que le tout premier, j'avais été recalé, puisque c'était le violon, et
0: ah d'accord.
2: Prof n'avait pas voulu que je joue du violon, donc ah oui.
0: Mais t'en joues encore un peu de violon, non?
2: Non, j'ai jamais joué.
0: Jamais joué. Ah d'accord. Donc je voulais te demander un morceau de violon, mais on a une petite scène, mais c'est
2: au
0: raté
2: secours.
0: Suite alors. On avait amené un violon et tout pour que tu joues. Oh.
1: Tu peux juste rappeler comment se fait la connexion entre un petit garçon à Dinan en Bretagne,
0: oui,
1: qui est d'un milieu pas du tout musicien,
0: oui,
1: et comment on gratte, comment on accède à un instrument, comment on accède à l'envie, et puis après les premiers baloches ou les choses comme ça.
2: Bah écoute, c'est vrai, après les deux ans que j'avais passé à l'école de musique, où le mec m'avait dégoûté de...
1: Du violon.
2: J'ai même pas eu le temps de m'en dégoûter, j'en ai jamais joué. En fait, ça correspondait... Moi, je dessinais pas mal... J'ai toujours dessiné, enfin, moi maintenant, mais... puisque j'avais fait ma pochette. Et donc, ça correspondait à l'arrivée du Twist, quoi, 61, 62. Donc, voilà, il y avait les pochettes de disques de ces mecs-là, par rapport à Georges Brassens, ou comme ça, était
1: oui,
2: moins triste.
1: Il y avait un décalage. Disons.
2: Voilà, il y avait un décalage. Donc, moi, j'ai flashé sur les pantalons, les pattes d'Ef, les nœuds Twist. C'était d'abord visuel, hein, tout ça. Voilà.
0: Et c'est vrai que ça sortait, et les pochettes, c'était, je trouve, les pochettes vinyles, c'était extraordinaire, quoi, parce que
2: oui,
0: tu voyais tout.
2: Et petits 45 tours.
0: Et super, petits 45 tours aussi, ouais, c'était génial.
1: Et donc, tu démarres avec le... Et au haut niveau guitare, ton premier frisson de...
2: Écoute, tout ça, ça a été... Non, je dirais pas qu'il y a eu de frissons.
1: Chez Spoutnik, il y avait les Shadows. Avait...
2: Oui, mais tu vois, je les écoutais. Ça s'arrêtait là.
0: Alors, j'ai une question à poser, parce que dans ta petite bio, tu mets, alors, tu vas pas de main morte, hein, tu dis, voilà, j'étais fasciné à l'époque par l'écoute des Beatles, bon, d'accord,
2: les
0: premiers de la classe, les Rolling Stones qui viennent tout de suite après, pas mal, les Kings qui sont aussi dans les troisièmes, les Animals qui arrivent dans les premiers de la classe aussi, Spencer Davis Group, et il te manque pourtant un grand groupe, ça m'a étonné, parce qu'il y a quatre grands groupes qui émergent entre 59, 60 et 63, et il y en a un, et peut-être que tu l'as pas écouté, parce qu'ils sont un peu particuliers. Et pourtant, en tant que guitariste, tu devrais être concerné par ce groupe, parce que les trois plus grands guitaristes, pratiquement, de rock sont passés dans ce groupe-là, et non pas dans les Beatles, ni les Rolling Stones.
2: Dans les Yardbirds.
0: Les Yardbirds.
2: Ah, okay.
0: Et les Yardbirds, c'est quand même Clapton, c'est quand même
2: Jeff Beck,
0: c'est quand même Jimmy Page, et c'est Top Topham, que l'on oublie, qui était le premier guitariste des Yardbirds. Quatre grands guitaristes qui sont passés dans ce groupe.
2: Oui, mais
0: et tu l'as pas cité.
2: Non.
0: Alors ça m'a étonné.
2: Ben, Luc, en fait, moi j'ai cité ce que j'entendais à la radio.
0: D'accord, oui.
2: Les Beatles, je me suis pris en allant une fête à Dinan, voilà, et j'ai écouté She Loves You, et je trouvais ça génial, quoi.
0: Ouais.
2: Et les autres aussi.
0: Oui, les Stones Let's Spend the Night Together.
2: Et je pense pas que les Yardbirds étaient classés dans les.
0: Ils ont été, mais moins, c'est vrai.
2: Moins.
0: Plus aux États-Unis.
2: Oui,
0: et c'est vrai que
2: oui,
0: c'est toujours un groupe qui est resté très marginal, malgré leur super carrière et les trois guitaristes héros qui sont passés dedans.
2: Oui, bien sûr, mais ça, à l'époque, ils n'étaient pas les guitaristes.
0: Oui, voilà.
1: Attendez, je vous freine parce que vous sautez des étapes.
2: Ouais.
1: On va commencer par l'étape 1 qui t'a marqué au niveau guitare avec les Shadows et les Shadows, avec le morceau iconique Apache. Hein, qui, ça, tu l'as écouté à la radio ou tu l'as découvert en disque, les Shadows?
2: Non, je l'ai écouté à la radio. On l'entend. Ça passait à la radio.
1: Ça passait à la radio.
2: Voilà. Et moi, j'ai eu en cadeau de Noël un disque des Shadows, mais c'était juste le disque d'après. où il y avait FBI, mais qui est super chouette, FBI.
1: Bah donc, on va écouter le disque d'avant.
2: Voilà.
0: D'accord. Apache. Alors, donc, c'est le morceau que tu as choisi. D'ailleurs, c'est le morceau... Ah bah non, tu as choisi vraiment le tube des tubes.
2: Oui,
0: le tube des tubes. Là.
2: Oui.
0: Allez, on l'écoute et puis on en parle.

0: Quel morceau 1960, je crois, hein, c'est ça?
1: Je crois, oui.
0: Ah, ouais. Ouais. 1960, quel ouais, morceau ouais.
2: Alors, pourquoi on vous a passé ça? Parce qu'évidemment, il évoque ses premiers morceaux dans le livre qui vient de paraître, Des bises et des chauds, de Yann Benoist, et ça démarre dans sa Bretagne natale avec les découvertes qu'on a commencé à évoquer juste avant ce morceau. Et c'est ça. Alors, comment on en vient à un moment donné à écrire? Et surtout, moi, ce qui va vous étonner si vous lisez ce livre, c'est le détail, les noms. Les centaines de noms, les oui. anecdotes hyper précises. J'ai téléphoné à machin, puis il y a X qui est rentré dans le studio pendant que l'autre engueulait sa femme et que le troisième est venu pour reprendre la basse.
0: Et tout ça, c'était le 12 février 1965.
2: Ans. Alors on est bluffé, on se dit mais il avait un ordinateur avant l'heure. Il notait dans un petit carnet à fur et à mesure. Et non, en vérité, ça a une mémoire d'éléphant, quoi.
1: Ben je sais pas. Alors, l'éléphant.
2: Parce qu'il y a des... Alors, on voit des gens qu'on a connus, des musiciens, ouais. des artistes, dans tous les sens. Et ça, c'est assez bluffant, quand même. Et
0: tu avais un carnet de notes avec toi ou non, tu les non, as récupérés petit non, à non. petit, non,
1: non, non
0: tout est venu instantanément.
1: Quand j'ai commencé le bouquin, en fait, j'avais...
0: Tout est venu.
1: Ben ouais, les choses... Oui. Ouais. Et puis j'avais des carnets où je marquais, tu vois... bon, surtout à partir, moi, quand je suis venu habiter Paris... On va dire où j'ai commencé à travailler, 77, 78. Donc là, je marquais séance, machin, séance, truc, voilà.
2: Ah, voilà.
1: Ça, je marquais. Donc ça m'a rappelé
2: donc
1: plein de...
2: Donc, il y a des écrits que tu as conservés. Et...
1: Oui, mais c'était, tu vois, c'était juste séance, je sais pas, Guillaume Tell, 14h.
0: Ah oui, d'accord.
1: Ouais. C'est tout. Ouais. Mais bon, ça m'a... tu me demanderais pour qui c'était. Il y en a certains, oui, je sais, mais d'autres, je sais pas, tu vois.
2: Mais par contre, ce qu'il a marqué, c'est les Beatles... Donc, on va. Alors, t'as choisi She Loves You, c'est-à-dire c'est le Beatles des débuts qui a explosé vraiment.
1: C'est celui que j'ai entendu dans lors d'une foire commerciale à Dinan. Ah.
2: She Loves You des Beatles, voilà. Une foire commerciale à Dinan.
1: Qui a dû avoir lieu en septembre 60. Je sais pas, bah 63.
2: C'est 63,
1: ouais voilà, septembre 63.
2: Parce que je crois que c'est sorti en 63, puis le temps que ça traverse
1: voilà,
2: la Manche,
1: voilà,
2: tu étais pris encore 6 voilà. mois de délai.
1: Si tu veux, on les entendait par rapport aux chaussettes noires et tout ça, quoi.
2: Ah, évidemment, c'était juste un cran au-dessus, quoi.
0: Alors, ce qu'il faut dire, c'est que quelqu'un est venu nous rejoindre dans le studio entre-temps, et c'est Armand Tobia. Armand Tobia qu'on avait reçu, entre autres, pour la super émission sur l'hommage à Johnny. Bonjour Armand.
3: Salut.
0: Voilà, alors je t'ai invité parce que je sais que tu connais Yann Benoist, et je n'ai pas prévenu Yann Benoist, avec Laurent, nous n'avons pas prévenu Yann Benoist que tu seras là. Alors j'espère que c'est une bonne surprise pour Yann.
3: Ça fait 40 ans.
1: Je ne l'ai pas reconnu.
0: Ah, tu ne l'as pas reconnu dans le premier temps.
3: Tu m'as pris pour un Africain. Mais ça fait au moins 40 ans. Hein.
1: Ah oui, oui.
3: Hein
1: oui, oui.
0: La dernière fois.
1: Ah, oui.
3: La dernière fois qu'on s'est mis, c'était un clip pour un ami à nous qui était régisseur de Beko à l'époque.
1: Fait... Alors là,
3: c'est Eric.
1: 35 ans.
0: 35 ans. Ouais. Ah, dis donc.
3: Eric Elzen.
1: Eric Guitard.
3: Son nom, Eric
1: ouais.
3: Guitard, oui.
1: Voilà,
3: son nom d'artiste,
1: ouais.
3: c'était Eric
1: oui.
3: Elzen. Et voilà, on s'était vu là, on avait fait le clip ensemble en Belgique.
1: En Belgique, oui, c'est vrai. Ouais.
3: Et puis voilà, entre-temps, on a fait le même chemin, mais lui à droite, moi à gauche, et moi j'avais mon parcours, lui il avait le sien, mais on se retrouvait tout le temps dans mes studios, à l'époque, studios de répétition, où il venait pour Beko, Renaud, machin, et ainsi de suite. Donc on se voyait régulièrement, mais bon, on ne s'est pas suivis main dans la main.
0: Mais non, ouais, ouais.
3: On avait un parcours
0: d'accord.
3: plus ou moins similaire, quoi.
0: D'accord. Alors il faut dire que Armand Tobia,
3: c'était sympa comme tout.
0: Ouais.
3: Mais ça me fait plaisir de le voir, ça fait 40 ans maintenant que je ne l'ai pas vu, ou 35 ans.
0: D'accord.
3: Alors là, j'étais ravi de te revoir. Vraiment.
0: Alors,
3: et on a le même âge, à 21 jours près.
0: D'accord. Alors, ce que je vais te présenter, c'est aussi, t'es un guitariste de scène, t'es un guitariste de studio, t'as accompagné énormément de personnes aussi, peut-être un petit peu moins, parce qu'on peut, je sais pas s'il y a quelqu'un qui a accompagné plus en France que Yann Benoist, ça semble difficile, mais bon, t'as accompagné énormément de gens, t'as accompagné Lalanne, t'as accompagné Nicoletta, t'as accompagné, voilà, plein de, tu as accompagné aussi, je crois, tu vas nous le dire,
3: ouais,
0: bah, d'ailleurs.
3: Sardou, ça c'est oui. sûr, ça, l'idée, oui, qu'une année j'ai fait.
0: D'accord.
3: Mais j'ai fait surtout Nicoletta, les Gibson Brothers, c'est Jérôme.
0: D'accord.
3: Qui encore, là, Francis Lalanne.
0: Ouais. Donc vous avez fait le même métier finalement. Vous avez fait pratiquement le même métier.
3: Mais par contre, je n'étais pas un guitariste de studio. Bon, j'ai participé à des disques comme Les Lacs du Connemara, tout l'album c'est avec moi. Mais sinon, j'ai jamais été un studio musicien de studio.
0: Monsieur studio.
3: Je répétais, je partais avec le baluchon et puis voilà.
0: D'accord. Donc Yann, on revient aux Beatles, et donc les Beatles, bien sûr, c'est incontournable pour toutes plusieurs générations, et même aujourd'hui encore, plein de gens. Avec Laurent, tu présentes très souvent des disques et on voit les influences immédiatement des Beatles. Donc on va écouter le morceau, tout simplement, Love Me Do. C'était leur premier...
2: Non, She Loves You.
0: She Loves You. She Loves You, et c'était un des premiers tubes où c'était dans les premiers...
1: En France, oui.
2: Oui, c'était 63, oui.
1: Ouais. Bon, il y avait eu From Me to You, ça, mais je pense que c'était resté en Angleterre. Ça.
0: Allez. Vous êtes sur RGB 99.2, radio RGB.net, et nous sommes avec vous jusqu'à 17h30. Non, c'est pas ça.
2: C'est Love Me Do, ça.
1: Ouais.
0: Ah oui, c'était marqué le numéro. Ah bah oui, effectivement. Alors attendez, on va faire un petit transvasement. Allez, hop, on arrête, on remet le 4, et c'est parti.
1: Qui était super,
2: Love Me Do. Oui.
0: Alors qu'on aurait pu passer aussi le Love Me Do.

0: Et oui, les Beatles, ça nous rappelle beaucoup de choses. Voilà, donc le choix de Yann Benoist.
1: Alors, on va, au bout d'une demi-heure, là, il faut quand même commencer à aborder les grands noms. On va commencer par Renaud. Alors, Renaud, tu as embrayé, je dirais, avec Renaud au niveau de quel album ? C'est Laisse Béton, Ma Gonzesse, Marche à l'ombre, Le Retour de Gérard Lambert.
2: Le Retour de Gérard Lambert, oui.
1: Ah, donc, ouais. T'as accroché au niveau de Retour de Gérard Lambert. Il était déjà pas un monument, mais...
2: Bah, non, oui, il avait fait Bobino avant, 2 ans avant, je crois. Ouais, Bobino en 80, et oui, moi je suis...
1: Il avait fait Marche à l'ombre avant, il avait fait Ma Gonzesse, voilà.
2: Ouais, voilà.
1: Et alors, Renaud, comment... Parce que dans ton livre, tu dis que Renaud, c'est pas du tout un musicien. Comment un musicien, comme toi, travaille avec quelqu'un qui est pas musicien, mais qui est auteur, compositeur? Comment ça se branche?
2: Écoute,
1: tu dis que ces chansons sont pas très compliquées, donc...
2: Non, c'est vrai. Maintenant, il y a des chansons qui sont d'une simplicité. Tu n'as pas besoin de... Tu les suis comme ça. Et par contre, il y en a d'autres, c'est vrai. Je me souviens de Téléfoot. Quand s'il n'était pas là pour le chanter, c'était un peu abstrait, là, parce qu'il y avait des accords, enfin, c'était très bizarre comme structure, voilà. Mais non, c'est...
1: Et le personnage de Renaud dans le travail, comment c'est avec Renaud ?
2: Quoi dire ?
1: À moins qu'il y ait des choses terribles à dire.
2: Non, parce que moi je vois ça comme une période super sympa, voilà. Après, Renaud, il est quand même dans son univers de Renaud, c'est pas... voilà, moi, je partage pas forcément son univers. C'était pas mon rôle, en fait.
0: Non, non. Est-ce qu'il y a beaucoup d'artistes comme ça, où tu t'es retrouvé avec des univers, où t'as pu, bien sûr, faire un très grand travail, mais tu t'es retrouvé avec des univers voilà, qui n'étaient pas forcément le tien, et dans lesquels tu as dû complètement t'adapter, finalement. Puis d'autres, bien sûr, qui collaient parfaitement avec ce que tu aimais, ce que tu aimais faire.
2: Non, pour finir avec Renaud, tu vois, par exemple, moi, je connaissais ce qu'on entendait, Marche à l'ombre, et puis Laisse Béton... Et c'est vrai que quand j'ai commencé à jouer avec lui, enfin à répéter avec lui au studio, c'était pas Vitamine, non.
3: C'est pas
2: non, non, c'était...
3: Oco
2: Non.
0: Parlez avant. Devant le micro, hein.
2: Avant.
0: Parlez bien devant
2: avant,
0: le micro.
2: C'est... Bon, merde, j'ai perdu. Bon. Bref, il n'y avait pas de... Il n'y avait pas de chef d'orchestre, il n'y avait pas d'arrangeur, il n'y avait pas de partition, il n'y avait rien, quoi, en fait. Donc, tout d'un coup, je crois que c'est quelqu'un de la maison de disques ou l'accordéoniste qui m'a donné une pile de disques qu'on jouerait. Pour la tournée, voilà. Parce que moi, j'étais censé faire la tournée et
1: donc,
2: m'arrêter après.
1: Tu t'es débrouillé avec le disque pour...
2: Je relevais le disque et je me suis rendu compte que j'écoutais vachement les paroles.
1: Bah oui, c'est la force du personnage.
2: Bah oui, bah, oui. C'était vraiment des petites bandes dessinées, c'était génial. Retour de Gérard Lambert, moi j'ai pris le Retour de Gérard Lambert. Ouais, c'était... Ouais. Ouais, c'est des petites bandes dessinées, quoi.
1: Et le public était enthousiaste.
2: Ah, ouais. Était
1: enthousiaste sur les concerts de Renaud.
2: Oh bah, oui, c'est moins qu'on puisse dire.
0: Oui, il y a des fans des
2: Renaud. Il y en avait qui étaient tous habillés en Renaud. Ouais.
1: Avec le blouson.
2: Le blouson, le bandana. Le... Ouais, ouais, ouais, voilà.
1: Et des salles bourrées. Oui. Bourrées complètes, je veux dire. Hein.
2: Oui, bourrées aussi, peut-être.
1: Je préfère que ce soit toi qui le dise.
2: Parce que je me souviens d'un concert plus tard, ça, avec Renaud, où la bière avait été interdite. C'était en Bretagne. C'était à Rennes. Et en fait, comme ils ne vendaient pas de bière pendant le concert, tous les mecs avaient fait venir des bières dans les bars à côté. Et donc, la seule personne que j'ai vue sortir coma éthylique, c'était en Bretagne, à Lorient.
1: Ouais.
2: Bon, voilà.
1: Et alors, tu as vécu la fameuse crise en URSS quand il a chanté Le Déserteur, et puis que la police a fait signe à tout le monde de sortir. Il a fait une crise d'enfer, là.
2: Oui, bon, c'était particulier, l'URSS. Moi, j'y étais surtout, j'étais allé avant avec
1: Space.
2: Space. Ouais, ça n'avait rien à voir.
1: On va évoquer
2: mais
1: ça.
2: Mais là, Renaud, là, c'est la première fois qu'il sortait vraiment de son cadre.
1: Il n'avait pas réalisé
2: non,
1: ce qu'était tout à fait le régime là-bas, quoi.
2: Moi, j'arrive pas à... Je me dis que les gens, tu vois, pour les Russes, qui sont quand même qui ont une bonne oreille, les Russes. Ils ont quand même toute une culture classique. je sais pas, écouter un mec dont tu ne comprends pas les paroles pendant 2 heures, c'est un peu abstrait. Surtout que c'est pas quand même, c'est pas Rod Stewart ou, hein, donc, ou même si on comprend, on n'est pas l'anglais nous des Beatles, il y a un truc qui te fait bouger quoi.
0: Alors chrono,
2: là, c'est pas le cas.
1: C'est pas Roger Daltrey, c'est pas.
2: Voilà. Donc je sais pas et.
0: Et pourtant.
2: Disait aussi que peut-être il y a eu beaucoup d'invitations, donc peut-être c'est les gens.
1: On leur a dit de venir là.
2: Ouais, où il y avait des gens qui comprenaient le français. Et, j'ai rencontré plein de Russes qui parlaient très bien français.
1: Mais est-ce que tu t'es rendu compte, toi, ton guitariste, est-ce que tu as réalisé que la salle se vidait
2: J'ai vu à un moment que les gens sortaient sur le côté, mais c'était quand même, on a joué tard.
1: Ouais.
2: On a joué, il faisait nuit quand on jouait, tu vois, donc on ne percevait pas vraiment bien la salle. On voyait des gens qui sortaient sur le côté. Alors moi, je m'étais dit à l'époque, j'avais été voir un concert de Pat Metheny, peut-être l'année d'avant ou 2 ans avant, à la Mutualité. Et il avait joué tellement longtemps que moi, je suis parti. Et les gens partaient parce qu'il y avait le dernier métro, tu vois.
1: Bah ouais.
2: Et à minuit et demi. Oui, à minuit et demi, il jouait encore, tu vois. Donc, est-ce que c'est... Non, je pense pas, je fais pas le lien avec Renaud, mais...
1: Oui.
2: Pourquoi pas, on avait joué très tard, hein, donc je sais pas.
4: Pourquoi ils sont sortis ?
1: Mais t'es resté un paquet d'années à faire la scène avec Renaud.
2: De 81 à 86, ça fait quoi ? 5 ans. Ah oui, c'était bien dans une période. Je
1: c'est un quinquennat, surtout, avec un artiste au sommet.
2: Ben oui, parce qu'il est descendu après.
1: Ouais.
2: Ouais, c'était l'année, je crois, où il n'avait pas voulu faire de promo télé. Ou...
1: Moi, il avait sorti un album sans vouloir faire de promo.
2: Il y avait moins de monde. Non, je crois que moi, je l'ai pris juste après l'Olympia. C'était ça. Après Bomino, c'était sa première grosse salle. Hein. Et il avait fait 3 semaines d'Olympia.
1: Mais t'es resté, par exemple, jusqu'à Mistral gagnant, si j'ai bien lu le livre.
2: 86, oui.
1: Oui, 86, ouais, parce que Mistral gagnant, c'est 85.
2: Oui, et la tournée 86.
1: Et la journée 86.
2: La Cheton sauvage, oui. 5 semaines de Zénith, 1 an de tournée.
1: Faut tenir, là.
2: Ouais, mais on était jeunes.
1: On était jeunes, beaux et talentueux.
2: Voilà.
0: Vous n'êtes plus que beau maintenant, comme disait Yves.
2: Oh non, je suis encore un peu talentueux.
1: et vous pourrez voir ça au Sunset la semaine prochaine.
0: Non mais Yves l'a dit, nous étions jeunes et beaux et maintenant nous ne sommes plus que beaux. Voilà.
1: On peut écouter un petit coup de Renault quand même.
0: Oui, j'ai une question après à poser.
1: Ok, bah tu la poseras après.
0: Allez, vous êtes sur RGB 99.2, présent bien sûr, on est avec Yann Benoist pendant 2 heures, Laurent Luc et puis un invité aussi, Armand Tebia, voilà, qui nous parlera aussi un petit peu de guitare.

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1: Oui, en écoutant Renaud, je me disais, je comprends pourquoi les Russes sont sortis, parce que pour traduire ça en russe, déjà, faudrait se lever relativement de bonne heure. Et puis, comme c'est les paroles qui sont très importantes, je pense qu'ils n'ont pas du tout... Ils n'ont pas du tout perçu. Et puis la voix, on ne peut pas dire encore, ce serait une voix à la Pavarotti et tout. Il serait peut-être resté, mais là, bon, une voix très monocorde. Ils ont... Enfin, bon, voilà. Bon,
2: c'est alors, on a quelqu'un qui n'avait pas une voix monocorde, qui était très controversé après les années 2000. Donc on va évoquer sa période où tu l'as connu, toi, dans les années 80, au sommet, c'est Jean-Luc Lahaye. Un sacré chanteur, lui, par contre.
3: Un sacré chanteur.
2: Oui, au niveau.
3: Il a une bonne voix, oui, bien sûr, oui.
2: Donc quand t'es arrivé, il était au sommet. T'es arrivé à un peu avant Papa Chanteur ou avec Papa Chanteur?
3: Avec Papa Chanteur, ouais.
2: Ah ouais, alors là, c'était le délire.
3: Et il faisait. C'est quand il avait fait aussi son bouquin Sans famille.
2: Ah oui, il avait fait un bouquin Sans famille, oui, qui évoquait ses.
3: Oui, qui avait fait un carton.
2: Qui avait fait un carton, il avait fait un double carton. Un peu comme toi, avec un livre et un livre et un concert, quoi. Et puis il avait une émission de télé, La Haie d'honneur.
3: Ah oui, bien sûr.
2: Toi, tu l'accompagnais quoi, dans l'émission, sur scène, ça se passait
3: la
2: comment?
3: La Haie d'honneur, c'est pas au même moment.
2: Non, c'est après Papa Chanteur, c'est deux ans après, c'est 87, 88, La Haie d'honneur.
3: Mais La Haie d'honneur, ça a pas duré longtemps.
2: Non, ça a duré deux ans.
3: Mais c'était très marrant, La Haie d'honneur, parce qu'en fait. Quand on a fait la Haie d'honneur, ils construisaient, c'était Bouygues. Hein,
2: oui, Bouygues.
3: Ils étaient en train de construire les studios. Et donc, il y avait une entrée, il y avait deux entrées, enfin, un couloir séparé en deux. Et d'un côté, tu avais les ouvriers en bleu, tu vois, qui étaient avec les sacs en train de faire les truelles et tout. Et de l'autre côté, tu avais le show business qui venait faire l'émission. Paillettes et tout, tu vois, c'était assez délirant comme vision. Voilà.
2: C'est deux mondes qui normalement ne se rencontrent pas, en tout cas pas en même temps.
3: Pas en même temps.
2: Et alors, mais dans l'émission, c'était du playback et tu faisais semblant de jouer ou tu jouais?
3: On jouait. On jouait. Ça s'est arrêté parce que le réalisateur était emmerdé parce qu'il y avait des amplis de couleurs qui n'allaient pas avec le décor blanc. Donc à un moment, il a voulu peindre les amplis en blanc. Et puis finalement. Dégagé, quoi.
2: Et ils sont passés au playback.
3: Bah oui.
2: Donc s'il faut regarder La Haie d'honneur, il faut regarder les premières, parce qu'après c'est le playback.
3: Je crois que c'est les deux premières.
2: Les deux premières.
3: Ouais.
2: Et il était comment, lui, de
3: Jean-Luc?
2: Oui, Jean-Luc.
3: Oh, mais c'est un mec plutôt sympa, hein, Jean-Luc Lahaye.
4: Oui. Moi, je l'ai connu quand il n'était pas sympa.
3: Ah, mais je vais pas dire de mal forcément.
2: Non, mais j'ai dit qu'on parlait de Jean-Luc Lahaye avant 2000.
3: Non, il avait des côtés sympas et des côtés complètement distroyés. Hein.
1: Ah oui. Il a ouvert une grande salle de spectacle à un moment sur la plaine Saint-Denis, je crois. Il avait une grande salle de spectacle qui s'appelait le 200 ou le 156. Et tu sais qui est-ce que j'ai vu là-bas, dans cette salle de spectacle?
3: Non.
1: Je suis arrivé en avance. J'ai un ami qui est le créateur des Yardbirds, qui est Jim McCarthy. Et Jim McCarthy, c'était les Yardbirds qui faisaient un concert dans la salle de Jean-Luc Lahaye. Jean-Luc Lahaye les avait invités spécialement parce que c'était un fan des Yardbirds depuis qu'il était tout petit. Et je suis arrivé en avance pour voir mon ami McCarthy, puis je suis resté après donc au concert. Et là, il y avait Jean-Luc Lahaye qui était là et qui organisait la salle, qui organisait les enceintes, qui écoutait le son, il faisait tous les retours. Et à un moment, moi j'étais assis là, j'avais pu rentrer avant, j'étais assis là. Et donc, avec lui, donc, il m'a demandé, il me dit, tu veux venir m'aider? Je lui dis oui. Il me dit, tiens, tu vas prendre toutes les enceintes, puis tu les tourneras, enfin tu les tourneras. Donc on a travaillé pendant 10 minutes ensemble à mettre les enceintes dans sa salle. Et effectivement, le personnage était très très très gentil, très très très cool, quoi. Et après, il y a eu ce fabuleux concert des Yardbirds. Voilà.
2: Allez, un petit coup de Jean-Luc Lahaye qui fait un cover d'Edith Piaf, La Foule.
3: Ouais.
0: 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Nous sommes avec vous jusqu'à 17h30 avec

0: si je peux me permettre un commentaire, il a voulu lui donner un aspect Las Vegas qui ne colle pas tout à fait avec, avec l'esprit de la chanson de Piaf.
1: Ouais, écoute, je sais pas. Moi, j'aime bien cette version.
2: Oui, moi aussi.
0: Ah, t'aimes bien cette version,
1: très sympa. Je sais pas,
2: moi aussi. Ouais.
0: Bon, bah
1: c'est bien joué, c'est bien réalisé. C'était Léonard, tu connais, qui avait fait les arrangements de ça.
0: Non, c'est pas. Et Luc, qu'est-ce qu'on pense?
3: Bah écoute, moi je suis pas du tout un fan de Jean-Luc Lahaye, même pas du tout, mais je trouve que la version est pas mal.
0: Ah bon, bah alors
1: je trouve que la version est pas mal. J'aime bien.
0: Je suis le seul à pas trouver ça.
2: Comment? Les arrangements sont bien.
3: Hein. Je trouve que les arrangements sont bien, les chœurs viennent bien derrière. Bon, je sais pas.
1: Non.
2: Avec Rappo?
1: Non, c'est Léonard avec le batteur Amaury.
0: Bon, Amaury, ok. RGB 3 et Laurent 0.
1: C'était l'époque, c'était l'époque Tears for Fears.
3: Ah oui.
0: Ouais, arrivé à ce stade, même si on n'a pas la... Il va falloir quand même que tu nous parles d'une aventure que tu as participé plusieurs fois, cette aventure très particulière du groupe Space.
1: Ouais, Space.
0: Qui a eu du succès en France, mais rien de comparable à ce qu'était l'Union soviétique, autant que c'était l'Union soviétique, puis après l'Union soviétique sur le plan de s'effondrer, puis l'époque où ça faisait juste de s'effondrer. Tu as vu...
1: Les quatre périodes.
0: T'as vu la fin de l'URSS, quoi.
1: Ah ouais, et puis le début de l'ère Poutine.
0: Et le début de l'ère Poutine. Alors parle-nous de Space, pourquoi Space a eu un tel succès, et pourquoi les autorités ouvraient tous les stades...

0: Là-bas, il n'y avait pas beaucoup de médias, pas beaucoup de... Il y avait une chaîne de télé, je ne sais pas, une chaîne de...
1: Ah oui, donc comme après, ça venait sur les émissions d'infos sur l'aventure spatiale soviétique,
0: ouais.
1: Ils ont eu l'idée, bah, on va vous présenter le... C'était presque devenu un groupe officiel, entre guillemets, oui. Pour les autorités, quoi.
0: Ben, un jour, Didier a reçu...
1: Didier Marouani.
0: Oui, Didier Marouani. Ils ont reçu un appel comme quoi il fallait absolument faire des concerts, parce que le groupe était devenu très populaire. Et ils voulaient faire des concerts avec Space.
1: Ça serait spécial. Ici, le KGB, nous vous invitons. Nous vous invitons fortement à venir donner des concerts.
0: Vous êtes plutôt soviétique. Conseillé de venir.
1: C'est qui a la part le KGB. Ah oui, mais nous allons venir.
0: Nous sommes déjà là.
1: On est dans l'avion, on court vers Orly. Et alors là, t'as joué dans les salles immenses, là, t'as joué...
0: Ah ouais, Moscou, je crois que c'était 40 000. c'était énorme, monstrueux.
1: C'était l'Accor Arena.
0: Quand tu rentrais sur scène, tu regardais comme ça les gens. Ah non, c'était... Moi, c'est la plus belle histoire.
1: Et puis à Kiev, c'était une des plus... la plus grande salle, quoi.
0: Non, c'était Moscou, la plus grande salle, ouais. Et après, il y a eu Leningrad.
1: Qui s'appelait encore Leningrad.
0: Ouais, stade Olympiski, c'était Moscou, l'autre, je ne me souviens plus du nom. Et puis,
1: Et vous avez été jusqu'à Alma-Ata en Kazakhstan.
0: Ouais. Et puis non, mais c'est-à-dire, Alma-Ata, c'est plus tard.
1: Hein. Oui, c'était après la fin de l'Union.
0: Oui, après la fin de l'Union.
1: Après la séparation.
0: Ouais, c'était au moment de... Est-ce que c'était la CUI? Non, c'était peut-être Poutine.
1: C'était déjà à l'époque Poutine.
0: Ouais.
2: Oui, j'ai une question. En fait, c'est une question à deux niveaux. La première, je voulais savoir, avec Space, est-ce que tu as eu tout le temps de répéter, ou alors ça a été un peu comme pour Renault, on te file une pile de disques et on te dit, bon allez, débrouille-toi, il faut que tu sois prêt dans une semaine, en gros, c'était un peu ça. Est-ce que là, tu as eu le temps, vous avez fait des répétitions et tout?
1: Marouani, ouais, c'était autre chose.
0: Oui, il y avait, on avait fait un mois de répétition.
2: Ah oui, d'accord, ouais, donc là, c'était bien. Ouais.
0: Et... Il n'y avait pas de partie de guitare. Il y avait juste deux ou trois morceaux. Il y avait parce qu'en fait, il avait avant le groupe Space était terminé. Mm. C'était Paris France Transit.
2: Ah oui.
0: Et c'était le guitariste Patrice Tison que tu connais, qui était venu enregistrer. Et donc il était censé partir en URSS avec sous Paris France Transit. Mm.
1: C'est une appellation qui n'a pas plu.
0: Non. Pour les Russes, c'était Space. Voilà. Donc ça a vite été abandonné. Et ça a été Space tout le temps. Donc, la plupart des morceaux, à part quelques morceaux du dernier album, de Paris Force Transit, il n'y avait pas de guitare.
1: Mais alors, comment t'es arrivé dans l'aventure?
0: Comme c'était tout un show, fallait bien... Donc j'ai fait les parties de guitare...
2: Ah oui, t'as été obligé de faire des parties de guitare.
0: Morceaux.
2: D'accord.
0: Et sinon, il y avait un pianiste que tu connais qui s'appelle Dominique Perrier, qui avait écrit qui avait fait des relevés des disques. Voilà. Voilà. Donc c'était.
2: Donc là aussi, c'est une adaptation complète en fait. T'es obligé de t'adapter.
0: Oui.
2: Alors c'était ma deuxième question, c'est-à-dire, et là j'en avais discuté avec Armand, c'est-à-dire que il y a beaucoup d'artistes en fait, quand les musiciens comme vous de studio donc arrivent ou de scène arrivent, j'ai l'impression que on s'attend, le public s'attend, oui ils ont répété tout, ils ont eu les partitions, ils ont eu tout, et en fait on s'aperçoit en discutant, en tout cas quand j'avais discuté avec Armand, il me disait puis il confirmera que des fois on lui filait deux, trois accords, et il devait écouter les disques et lui-même faire ses grilles d'accords pour jouer. Et toi aussi, j'ai l'impression que pour Space aussi, t'as dû improviser finalement en guitare ou pas? T'as eu le temps d'écrire?
1: Pas pour Space, justement.
2: Pas pour Space.
0: Tous les morceaux étaient enregistrés, structurés.
2: Tous les morceaux étaient bons. D'accord.
0: Tout était... en fait, il y avait les partitions pour les synthés, voilà, parce qu'il y avait beaucoup de synthés. Enfin, il y avait trois synthétiseurs.
2: Ouais.
0: Il y avait un bassiste, chanteur, guitariste qui s'appelait Yann Lozette, qui jouait avec le groupe Titanic, chantait super bien.
3: Je l'avais oublié.
0: Voilà. Et il y avait moi, puis Bunny Rizzitelli à la batterie. Voilà.
2: D'accord.
0: Donc, non, c'était,

0: C'était déjà, très, très.
1: Parle bien, Armand, vraiment dans
0: le réglé, pas
2: que
0: tu
2: t'écartes. Non, je disais que Henri Vitellius, c'est un putain de. Pardon, excusez-moi. Un batteur de folie.
0: Oui, oui, je suis bien.
2: À l'époque de Christophe, déjà, oui, il en voyait grave.
0: Oui.
3: Enfin. Enfin, Titanic ne pouvait que couler, de toute façon, à un moment donné.
1: Le Titanic, quand tu parles de Titanic, c'était un groupe Titanic.
0: Titanic, oui, c'était un groupe norvégien.
1: C'est un groupe norvégien. Moi, j'aimais bien. Ils avaient fait Santa Fe, leur grand tube,
0: voilà,
1: c'était Santa Fe.
0: Ouais, Santa Fe.
1: Santa Fe. J'aimais bien ce groupe-là. Ils ont fait des albums après très blues, blues rock, qui était.
0: Et dans Titanic, Yann jouait guitare. C'était lui le guitariste et chantait.
3: Là, on est dans les souvenirs.
0: Oui.
3: Il est temps de revenir à ce qui se passe la semaine prochaine. Donc, un concert de Yann Benoît au Sunset à Paris. Donc, un deuxième morceau.

0: Voilà. Quel morceau, quelle interprétation.
1: Génial.
0: Ah ouais, c'est vraiment très beau, hein, très très beau. Hein.
2: Si vous en voulez plus, c'est au Sunset, rue des Lombards.
0: Et puis si vous en voulez plus aussi, achetez le disque Hard Groove, Yann Benoist, hommage à Miles Davis et à Randy Baker. Là, c'était un morceau de...
3: Miles Davis.
0: Ouais.
3: Non, c'est un morceau de Marcus Miller.
0: Marcus Miller, voilà. Absolument.
2: Alors, on va attaquer un monument, un de ceux qui t'a le plus impressionné dans ta carrière, c'est Gilbert Bécaud.
3: Ah oui, c'est vrai, c'est un mec incroyable, Bécaud.
2: Comment t'es arrivé dans l'univers Bécaud, ça s'appelle?
3: Ben, je suis arrivé par l'intermédiaire de Léonard Raponi, qui était son arrangeur depuis déjà plusieurs années. Hein, voilà, après, ça s'est fait quand Bécaud a changé de maison de disque. Voilà, bon, il a changé de...
2: Il était chez Pathé Marconi et il s'est arrêté.
4: Il y avait Benjamin encore là.
3: Non. Il y a les rescapés, c'était Daniel Carlet.
4: Daniel Carlet, bien sûr.
3: Rapoli. Et Léonard, c'est tout.
2: Mais alors, ce qui est incroyable, bon, c'est un homme de scène incroyable, Bécaud. Ouais. C'est du... Il avait cette façon, après chaque morceau, d'arriver, tu le dis dans ton livre, d'arriver devant la scène et de presque d'exiger les hurrahs.
3: Oui, bien sûr, oui. Mais ça marchait.
2: Et avec les musiciens, il était comment? Parce qu'un acteur hyper fort comme ça, apparemment, ça s'est bien passé.
3: Non, ça se passait super bien, oui, bien sûr. Mais il y a toujours forcément des petits problèmes, comme dans la vie, de tous les jours.
2: Mais alors, avec Bécaud, mais t'as voyagé, mais tu devais connaître toutes les hôtesses de l'air par leur prénom, parce que il vous a trimballé, vous les musiciens, mais c'est incroyable, dans le livre.
4: À vous.
3: Quelle image.
0: On ne dira rien sur les hôtesses de l'air, par contre, hein, ça ne nous regarde pas.
2: Les commandants de bord.
3: Je veux dire, avec Bécaud, enfin, moi je ne l'ai pas connu dans sa période la plus florissante, mais par contre, on a pris beaucoup d'avions.
2: Oui.
3: Et j'avais jamais... Moi, l'avion, j'aime moyen, mais je me disais avec Bécaud, mais non, il ne peut rien arriver. Mais non, il a sillonné le monde entier depuis les années 50, tu vois, il est venu, allons-y, quoi. Et c'est vrai.
2: Mais est-ce qu'il avait vraiment, dans tous ces pays, comment il était accueilli, Bécaud?
3: Ah, parce super bien. Ah ouais, vachement. Mieux qu'en France. Ah oui.
2: À partir d'un moment, j'ai eu l'impression qu'il était... qu'il avait plus de succès à l'étranger qu'en France, où un déclin.
0: En France, gros déclin.
3: Oui, en France, oui.
0: Il n'était pas tellement apprécié, je sais que dans le milieu, il n'était pas... Et d'ailleurs, c'est un des seuls artistes qui est mort dans les grands. Léo Ferré, Michel Legrand et tout, c'est un des seuls où il y a eu très très peu d'émissions de faits sur lui, très peu de tributes, très très peu par rapport à d'autres, comme Brassens par exemple, qui est un peu...
3: Oui, mais parce que... parce que je pense... Bécaud, c'était un entertainment, comment on dit, tu vois, un mec de show, quoi.
4: Ouais, grave.
3: Voilà. C'était pas un parolier.
2: Ben non, puisque c'était... Il avait deux paroles.
3: Or, en France, quand même, pays de Molière et compagnie, c'est surtout les paroles qui comptent. Donc, Brassens, Brel.
2: Ferrat.
3: Oui. Renaud. Voilà, tu vois, donc...
2: Et Francis Cabrel aussi, derrière. Les paroles sont très importantes.
3: Oui.
2: Mais lui, c'était le showman, quoi.
3: Ah oui, puis Bécaud, c'est un musicien, quoi. C'est un pianiste, c'est un arrangeur, un chef d'orchestre.
0: Ouais. C'est c'est le plus... Enfin, au niveau des musiciens complets, c'est sûrement dans toutes les grandes... On avait fait une mission avec Laurent, on avait pris les dix artistes français des années 50. Hein. Donc il y avait Aznavour, Ferrat, Ferré, Brel, Brassens, Barbara, voilà. Et Bécaud, c'était vraiment celui qui était le plus complet. Parce que c'est quelqu'un qui pouvait diriger un orchestre, qui pouvait... c'est un pianiste extraordinaire, etc. Tu l'as vu, toi, diriger un orchestre, Bécaud, ou pas
3: Non.
0: Il était juste pianiste et chanteur.
3: J'ai vu des émissions où il dirige grand orchestre.
0: Oui. Et il a écrit un opéra aussi, un super opéra. Moi, j'aime beaucoup.
2: L'opéra d'Aral.
0: L'opéra d'Aral, qui est très très beau. Ouais.
3: Non, c'est un mec impressionnant.
2: D'Aral.
3: Une oreille incroyable.
0: Oui.
3: Alors moi, je... Ma petite... Je trouvais qu'il n'avait pas un goût, des fois, extraordinaire.
0: Ouais.
3: Voilà. Non, mais c'est vrai, par rapport... je pense qu'il s'est laissé... Quand tu réécoutes aujourd'hui des trucs de Gainsbourg, J'écoutais il y a pas très longtemps le truc avec Brigitte Bardot, ça a pas vieilli du tout là. Ouais. Harley Davidson, ça. Les arrangements, si tu veux. Echo, des fois.
0: Oui,
3: c'est un truc de mauvais goût.
0: Je trouve. Oui. Voilà.
3: Mais c'était pas forcément lui.
2: Et puis tu l'as, enfin, ce qui était un peu dur, tu l'as connu à la fin quand il commençait à être malade.
3: Oui, enfin, il n'était pas malade quand je l'ai rencontré.
2: Non, mais je parle à la fin.
3: Donc. Ah oui. Oui, mais c'était. Moi, j'ai fait l'Olympia, la réouverture de l'Olympia en 97. Là. Mm. Moi, je l'avais trouvé génial. Parce qu'il était. Pardon.
0: Il était, tu as joué à la réouverture de l'Olympia avec lui.
3: Ouais.
0: D'accord.
3: Il était malade. Mm. Mais écoute, il était vachement touchant. En fait. Il était plus calme. Et alors qu'il vivait l'enfer, en fait.
4: Un speeder.
3: Il vivait l'enfer. Il, était...
2: il avait une chimio terrible.
3: Ah oui, il se tirait les cheveux comme ça. Non, mais et j'avais mis un petit bout de film que j'avais récupéré, je crois, avec Léonard, de l'Olympia. Je sais pas qui avait filmé. Et tout de suite, il y a eu Gaïa qui avait. J'avais mis ça sur YouTube, tu vois, mais il y a longtemps. Qui m'a appelé, il me dit enlève ça, sinon. T'envoies un avocat. Mais je dis, mais pourquoi c'est vachement chouette. T'aimerais bien voir ton père malade comme ça. Écoute, moi, c'était pas ce que j'avais perçu.
2: On peut écouter le grand Gilbert, quand même.
0: Oui, on peut écouter le grand Gilbert Bécaud. Donc, c'est un album, c'est le spectacle de l'Olympia de...
3: Ah oui, c'est celui-là, 97.
0: De 1997. Mmh. Et le morceau, donc, que tu as choisi, c'est...
2: Je reviens te chercher.
0: Je reviens te chercher.
2: Avec Yann Benoît à la guitare, donc, dans ce qu'on va écouter.
3: Oui.
2: Oui.
0: Ah, d'accord. Donc, nous allons écouter particulièrement la guitare. Et on va noter toutes les... S'il y a des erreurs aussi. Hein.
2: Oh là là. Oui. Mais non. Qu'est-ce que tu dis? Qu'est-ce que tu dis?
0: Oh là là, je crois que je vais pas sortir. Oh, Luc. Je vais m'enfermer dans le bureau.
3: T'as trouvé le bon numéro, c'est bon?
0: Ouais, ça y est, j'ai trouvé.
4: On va appeler le KGB.
2: Hein. Ouais, il y a mauvais esprit, hein, comme garçon.
0: Très mauvais esprit.
1: Chercher

0: Donc c'était Yann Benoît avec un chanteur qui l'accompagnait qui s'appelait Gilbert Bécaud.
1: Ah oui, un artiste connu. Et alors le guitariste là, je vais me rattraper. Hein, le guitariste était vraiment très très bon à la fin. Il fait une petite intervention qui est très bonne. Tu vois, je me rattrape. Hein.
2: Comment il s'appelait déjà?
1: Hein, il s'appelait comment? Un certain Yann Benoît, je crois. Yann Benoît. Tu connais très bien d'ailleurs. Hein, c'est un bon copain à toi.
0: Je vais évoquer en lisant le bouquin. En arrivant à une page, je me dis « Oh, là, il va y avoir une histoire extraordinaire. » C'est quand tu avais été embauché pour répéter avec Jacques Higelin. Et puis, ça n'a pas marché du tout.
2: Ah non, pas du tout. Ouais. Non, ben non. Que dire, c'est court, hein.
0: Oui, c'est court. Il est rentré, il était grognon.
2: Il est arrivé en retard. Voilà, et puis, écoute, franchement...
1: T'as été licencié tout de suite.
2: J'ai senti qu'on l'emmerdait, quoi.
1: Ah ouais. T'as été licencié, non, tout de suite.
0: Mais non, il n'a pas été embauché.
2: Non, parce qu'on avait, il y avait un Yves Sana.
3: Yves Sana, bien sûr.
2: Qui est décédé. Ouais. Ouais. Yves Sana est décédé. On a joué. Je ne sais même plus dans quel studio c'était.
3: Il y avait Eric Sana aussi à l'époque.
2: Non, c'était Marc Perrier.
3: Ah, Marc Perrier.
2: Qui lui a continué. Et en fait, on avait joué un morceau qui était assez sympa. Espèce de morceau un peu brésilien, voilà, où c'était sympa, sur deux accords. Là. Et puis on avait voulu, et à un moment, Jacques Higelin a voulu faire un morceau un peu plus compliqué avec des harmonies, on s'était arrêté avec et donc Thierry, ta main, il a dit, écoute Jacques, tu veux pas jouer le morceau pour qu'on fasse pas n'importe quoi derrière toi. Voilà, ça l'a fait chier. Quoi.
0: Ça n'a pas plu.
2: Ah oui, non.
0: Il était à Jeun.
2: Ça tournait court, ouais. Je pense qu'il...
1: Non, ils étaient à Paris, hein, Laurent, ils n'étaient pas...
2: Oui, je pense qu'il était arrivé, il s'était couché peut-être très tard.
0: Ah, voilà. Bon.
2: Non, ben voilà, bon. Ça... Moi, je n'ai jamais été très fan d'Higelin.
3: Moi non plus.
2: Voilà.
3: Mais c'est spécial, quand il venait répéter au studio, je ne dis pas. Oh là là.
2: Oui, non, ouais, que, donc ça va, c'est très bien.
1: Parce que, Armand, tu as eu donc un studio de répétition, un grand studio de répétition, où tout le monde venait chez toi.
3: Bah, à l'époque, on
1: ça s'appelait comment?
3: Adlib, les studios Adlib.
1: Adlib, voilà.
3: On était précurseurs, on avait 9 studios en tout, mais bon, Higelin, quand il venait, c'était un ovni, hein, attention, boîte postale inconnue. Hein.
2: Tu me parlais du studio avec Renaud, au départ c'était Vitamine.
3: Oui, c'était Vitamine, mais le studio Adlib, c'était la maison de Renaud, hein, il avait les clés, hein. Adlib.
0: Mais à ce stade de l'émission, est-ce que vous n'entendez pas ce grondement qui monte?
2: Ah,
0: qui monte.
2: D'où vient-il?
0: Qui monte. Bah, les gens disent les filles.
1: Alors
0: parce que tu as quand même croisé Sylvie Vartan, plus que croisé Sheila.
2: Oui.
0: Et tu as eu un petit bout avec Françoise Hardy et Patricia Cass. Alors parle-nous des filles.
2: Ah, les filles.
0: Ah, bah oui, parce que.
1: Ah, les filles.
0: Si on fait l'émission sans parler des filles.
3: Ah, ça devient intéressant.
0: On va se faire lyncher, là.
2: Ah ben,
0: moi, tu commences par qui tu veux.
1: Est-ce qu'elles t'ont rendu marteau, les filles?
2: Attends, je vais...
0: Allez, les filles, t'attaques.
2: Moi, celle que j'aimais, on a connu. C'était Sylvie Vartan. Sylvie Vartan, je veux dire, je la trouvais très jolie.
3: Ah oui.
2: Je l'ai toujours trouvée très jolie quand j'étais gamin. Voilà. J'ai eu l'opportunité de travailler avec elle, c'était très sympa. Ouais.
0: T'as été jusqu'en Bulgarie avec elle?
2: Oui, je suis allé en Bulgarie. Ouais. Et je l'ai vu, ce qui m'avait vachement plu. Moi, j'achetais Salut les copains depuis les années, les premiers, tu vois. On la voyait toujours habillée en bleu avec sa petite perruque jaune. Mmh. Quand je suis parti faire le premier concert avec Sylvie Vartan à Marseille, avec les tonnes de partitions, donc regardez, et à un moment, je la vois sur le côté, qui mettait sa petite robe avec les.
3: Là, elle est normande, hein?
2: Top. Ah, elle dit, oh, c'est Sylvie Vartan.
0: Je joue avec Sylvie Vartan.
1: Tu lui as dit ça, Sylvie? Tu as dit, quand j'étais adolescent, j'étais fan de... Non.
2: Je sais pas. J'ai eu une discussion avec elle, une seule, un peu plus tard, où elle parlait de... C'est moi qui l'ai branché sur l'époque Twist. Voilà. Donc elle parlait, c'était très sympa. Et d'ailleurs, le lendemain, ou le surlendemain, je sais plus comment... C'était en Suisse, au casino de Montreuil. En sortant de scène, elle m'avait fait une bise. Tu vois. Tout le monde m'avait dit, oh là, t'as vu, Sylvie. Bon, voilà, c'est tout.
3: Et t'as pas dormi de la nuit?
2: Comment?
3: T'as dormi sur la béquille ou quoi?
2: Certainement, pas sur la béquille, mais on a dû rentrer tard. L'autre, les autres, si bah, Sheila.
0: Sheila, ah oui, ça c'est un grand moment.
2: Oui, Sheila, ouais, c'était long, Sheila.
1: Sheila qui a donné
2: pas la nuit, mais
1: qui a donné un concert à Enghien il y a quelques mois. Hein, elle est passée à Enghien il y a quelques mois. Oui, ouais, un super concert.
2: Oui,
1: j'y suis allé.
2: Ah, t'es allé.
1: Ah, ouais. J'ai vu tout. Ah, c'était très. Il y avait des moments qui étaient très hard rock même. Elle avait deux guitaristes avec des cheveux longs là.
2: Elle aime bien ce côté-là.
1: Ah oui. Voilà. Ouais, c'était assez impressionnant. Elle a tenu la scène pendant 2 heures sans problème. Hein. Et c'était ses 80 ans. Donc,
0: Oui, mais elle fait des tournées partout. À Pornic, dans ma Loire Atlantique, elle est passée au casino de Pornic il y a un an. Quoi. C'est incroyable.
2: Mais elle est passée près de où je suis né, à Pleudihen, petit bled.
1: Pleudihen. Ah, t'es né à Pleudihen.
2: Non, je ne suis pas né à Pleudihen.
1: Ah non. Mais t'es...
2: C'est la pleine campagne.
1: Oui, oui. Parce que mes parents avaient une maison, mes grands-parents avaient une maison à Pleudihen.
2: Ah ouais.
1: Eh oui. Eh oui.
2: Écoute, ben ils ont raté chez là.
1: On aurait pu se rencontrer d'ailleurs, hein, à Pleudihen.
2: Non, alors... mais c'est là, pour moi, c'était une période sympa qui s'est terminée en autre boudin, comme beaucoup de trucs, mais c'est pas grave. C'était.
0: Oui, parce que j'ai remarqué.
2: C'est une période que j'ai aimée au moment où ça s'est fait. En plus, je suis arrivé par après le Zénith, après Renault.
0: J'ai remarqué quand même que tout au long du bouquin, les licenciements sont sauvages hein, dans le milieu. Hein. Tu collabores des années avec quelqu'un, puis tout d'un coup... Ouf.
2: Ouais, bah oui, mais bon, si tu peux ressurgir, c'est bien.
1: Ça te laisse pas un goût amer quand t'es viré, comme, enfin quand t'es bon, bah allez, c'est terminé, ça te laisse pas un goût, c'est un petit peu quand même, obligatoirement. Tu te demandes...
2: J'avais pas aimé Renault, à l'époque de Renault.
1: Ouais. Ah
2: ouais. Ouais, j'avais pas trouvé ça sympa. Ouais. Parce que après, justement, je l'avais entendu grâce à Internet qui jouait, je sais pas, à Montréal, avec un orchestre pitoyable. Voilà. Alors que la période de Renault au Zénith, c'était vachement bien.
0: Ah, et comment ?
2: Et tu réécoutes aujourd'hui, tu peux réécouter même. Il passe, tu peux tomber sur des extraits. Je suis tombé il y a pas très longtemps sur un concert à Clermont-Ferrand. Ouais. C'était nickel. Voilà. Et là, maintenant, j'avais trouvé ça un peu... Bon, ben voilà, c'est pas grave. Bon,
0: fais-nous fantasmer un peu, Patricia Cass.
2: Attends, j'ai toussé un peu fantasmé. Patricia Cass, j'ai trouvé que c'était une super chanteuse.
0: Ouais, elle avait une voix très particulière. Hein.
2: Ouais, mais elle assurait grave. Parce que moi, je suis pas très style Patricia Cass, mais quand je l'ai vue chanter Mon mec à moi...
0: Je
2: l'avais à côté de moi. Tu vois. Tiens, elle l'envoyait terrible.
0: Non, c'est une vraie showman. Enfin, c'est une bête de scène. Hein.
2: Bon, après, moi, c'était ses débuts. Hein, tu vois.
0: Avec les tubes de Barbe Olivier.
2: Oui, avec Mademoiselle Chante Blues et puis d'Allemagne. Et elle s'apprêtait à enregistrer Mon mec à moi, qu'elle n'avait pas encore enregistré, mais on l'a chanté sur scène. Non, c'était super bien, super chaud.
0: Mon mec à moi et Mademoiselle chante le blues, c'est deux chansons de Barbe Olivier et de mon musique.
2: Mais pas l'autre, pas d'Allemagne.
0: D'Allemagne, je suis pas sûr, donc c'est pour ça que je me lance. Mais sur les deux premiers albums de Patricia Cass, c'est François Bernheim donc Barbe Olivier qui on lance.
1: J'ai une question à poser à...
0: tube invraisemblable, quoi.
1: Oui. J'ai une question à poser à Armand. Est-ce que tu as été aussi, toi, remercié comme ça, un peu directement, sans protocole et tout, dans tes interventions ou pas ? Est-ce que tu as vécu ça aussi, le fait de jouer, alors tu t'investis et tout, puis le lendemain, on te dit « Ah ben non, c'est plus la peine, au revoir monsieur, voilà votre cachet, c'est bon. »
3: Honnêtement, je vais te dire, avec Nicole, elle me disait « Tu peux partir en tournée, je te reprends tout de suite après. »
1: Ah
3: donc,
1: oui.
3: je partais avec Sardou, et dès que j'avais fini la tournée de Sardou, je revenais avec elle. Et pareil, avec Gibson Brothers, pareil, il n'y a qu'avec Hallyday où on est resté qu'un an, et après on a été viré, perte et placard, parce qu'à l'époque, ils changeaient d'orchestre tout le temps.
2: Ah oui, sinon, ça dépend de plein de circonstances.
3: Oui,
2: en fait,
3: voilà.
2: Tu vois.
1: Oui, oui.
3: Ils divorçaient et tout.
2: Puis il y a aussi les maisons de disques, il y a des gens autour.
1: Voilà, qui imposent des musiciens des fois aussi, qui disent tiens, tu devrais rencontrer un tel.
3: Mais j'ai jamais eu le côté allez, casse-toi de là.
2: Non, moi non plus. Hein.
1: D'accord.
2: Non, moi non plus.
1: Mais c'est bien de le dire parce que c'est pas, ça paraît pas évident parce que le showbiz pour quelqu'un qui l'écoute, enfin qui écoute l'émission et qui n'est jamais rentré dedans, bon, il y a des trucs des fois qu'on entend, voilà, qui sont un petit peu durs.
2: Non, mais ça peut arriver.
1: La télé aussi est très dure.
2: Moi, quand je me suis occupé de Sheila à l'Olympia. c'était moi le chef d'orchestre. Dominique Lanfancaire avait amené une pianiste. Ben, qui assurait pas du tout, quoi. Mm. Et donc, à mesure qu'on avançait dans les répétitions, ça le faisait pas. Puis, il y avait un timing assez serré. Et donc, Martin s'en était rendu compte, moi aussi. Et puis, Martin m'a dit, écoute, c'est toi le chef d'orchestre, démerde-toi.
3: Mais tu as été obligé?
2: Ben, je l'ai appelé, et puis j'ai dit, au revoir, quoi.
1: Ben oui. Ah ouais.
2: Parce que sinon, ouais, ça foutait tout le truc en l'air.
3: Il y a au revoir et au revoir.
2: Oui.
3: Il y a au revoir avec
2: oui,
3: classe.
2: Bien sûr, bien sûr.
0: On va se faire un petit medley disco de Chalas.
1: Oui, oui,
0: bah
1: oui, oui.
0: Cette séquence. Ouais. On n'a pas parlé de Françoise Hardy, tu ne t'as fait que la croisée.
2: J'ai fait deux trucs sympas avec elle. J'ai un morceau, d'ailleurs, que j'ai fait avec elle, que je sais pas donner. Un morceau en duo avec Chalas.
0: Ah oui, le fameux, où elles n'étaient pas dans la même tonalité.
2: Si.
3: Heureusement.
2: Si, non. Non. C'est vrai que Françoise Hardy, on a eu une première rencontre qui a été un peu compliquée, mais qui était justifiée quand même. Parce que le mec qui faisait le son chez Enrique, il était pitoyable. Quoi. C'était un mec qui faisait les matchs de foot, tu vois. Donc,
3: d'accord.
2: Ah, on se retrouvait avec une balance sur scène. Et puis, c'est vrai que je dis dans le bouquin. François Hardy n'a pas eu la chance de tomber le deuxième jour, parce qu'en fait, deuxième jour, on a changé, et puis il y avait des cornes, et là, il fallait quand même un son. Et d'ailleurs, quand tu regardes, si tu regardes les télés, si tu regardes le morceau de François Hardy, et après, il y a Gilbert Montagné et Delpech, le son n'a rien à voir. C'était Léonard qui avait fait le son.
3: Ah ben voilà.
2: Voilà. Ben oui, parce que Yves Martin m'a dit, écoute, qu'est-ce qu'on fait? C'est pourri, Françoise. Elle a trouvé ça pitoyable, chez là, elle ne vous connaît pas, parce qu'elle ne venait pas répéter. Elle préparait le spectacle, mais c'était Yves qui chantait. Mm. On faisait les playbacks et elle répétait de son côté. Voilà. Mais donc, elle nous voit, la première fois qu'elle nous voit tous en live, c'était l'émission de Norikère et Françoise Hardy. Elle n'a pas sa langue dans sa poche, tu vois. Elle dit tout que c'est pitoyable, quoi. Nul, les musiciens, tout est nul. Donc Yves Martin m'appelle, alors qu'est-ce qu'on fait? Je lui dis que j'ai peut-être un joker, je vais demander à Léonard. Donc c'est Léonard qui a fait le truc et c'était vachement bien. Voilà.
3: Voilà.
2: Voilà.
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0: Bah, ça fait bien plaisir d'écouter cet enchaînement de medley de titres avec le Never Say Goodbye, etc. Tous les grands tubes disco, Singing in the Rain. Et très belle. Tu jouais sur cette.
1: Ah oui, oui.
0: Oui.
1: Ah, c'est une séance de studio.
0: C'est une belle.
1: Oui, c'est bien.
0: Ah, c'est vachement bien. C'est très, très. Ouais. Ça tient vraiment par rapport aux Américains, il n'y a pas de problème, hein, qui sont les rois du disco. Mais, ouais. Enfin, les rois du disco, pas forcément, mais en tout cas, là, ça tient vraiment la route. Hein.
1: Donc, c'est une réalisation de Léonard et de Yves Martin.
0: Ah, ouais. Tu connaissais ça, Armand ?
2: Je l'ai déjà entendu.
0: Oui, t'as déjà entendu.
2: Mais j'ai pas trop subi cette période de Sheila dans ce registre.
0: D'accord.
2: Non.
0: Ah, ouais.
2: Non, j'étais déjà en tournée.
0: Bah moi, je l'aurais écouté après, tu vois, parce que la période de Sheila, ça m'intéressait dans les années 60.
1: Mais ça, c'est les années 2000.
0: Oui. Ça, c'était les années 2000, ça.
2: 2000, ah, d'accord. Oui.
0: D'accord.
3: Alors, on va parler un peu de télévision. Alors, qu'est-ce qu'on voit à la télévision ? Bon, on voit surtout beaucoup de pubs. Alors, quand on pense pub, on pense Richard Gottener, mais Yann Benoît, il en a quand même fait des sévères dans les pubs. Il a fait les pubs du Red Gauloise, il a fait la pub de Peugeot 306, il a fait la pub des galettes Saint-Michel, des confitures Andros, j'en passe et des meilleurs. Donc, ça vient comment, la pub ?
1: Mais attends, j'étais pas le compositeur.
3: Donc, oui, t'étais le...
1: Ah, j'ai joué dans plein de trucs de pub, ouais, c'est vrai.
3: Ah oui, parce que oui, évidemment, ouais. Gottener est composé avec Claude Angèle.
1: Oui, mais c'est pas rien à voir. Enfin, je suis content
3: mais ça vient comment,
1: fait tout ça.
3: Mais ça vient comment les pubs ? On t'appelle un matin en disant de...
1: Ben non, mais je sais pas comment dire. Mais, écoute, le mec avec qui j'ai fait le plus de pubs, c'est un mec qui s'appelle Gil Slavin, américain. C'est un batteur qui s'appelle Cacas, tu dois connaître. Pardon, ça dit quelque chose
2: de nom,
1: ouais, qui m'a appelé, voilà, pour aller faire une séance au studio CBE quand il y avait le sous-sol où il y avait. Et je suis arrivé là, il y avait Tony Bonfils, il y avait Cacas, il y avait percussionniste, pas Marc Enchantreau, mais un autre qui est décédé aussi il y a longtemps, excellent percussionniste.
3: Pas Chantreau,
2: bon. Ah non, il était avec Beko, lui.
1: Non, percussionniste vraiment de studio, là, qui jouait.
3: Et donc,
1: puis, il y avait un orchestre symphonique avec cuivre, et puis les cordes, 40 cordes, je crois, il y avait.
3: Pour faire une
1: Moi, j'arrive, ouais, il y avait des budgets, quand même.
3: Ouais, ouais.
1: Moi, j'arrive, et là, en fait, ils avaient tous pris leur place, et en fait, j'ai fait la séance dans la cabine de contrôle, tu vois, avec mon ampli.
3: Comme d'hab.
1: Voilà. Et ça s'est super bien passé, après que tout le monde ait joué, hein, voilà. Je ne pouvais pas polluer le... Et bon, bah ça, je ne sais plus quelle séance c'était, mais après, j'en ai fait plein avec Guy.
3: Ouais, je vois ça. Avant qu'on parle des émissions télé auxquelles participer, parce que je ne voudrais pas oublier, tu as joué à un moment donné avec Michel Legrand. Alors, il paraît que c'était le plus dur, le plus acariâtre, le plus caractériel, le plus... Ah, c'était un génie, c'était un grand musicien, mais ce n'était pas facile de travailler avec lui. Ça a été ton cas ou pas ?
1: Ben, non, ça n'a pas été mon cas. J'ai constaté qu'il avait un fort caractère, le garçon.
0: Pour rester très courtois, il avait un fort caractère.
1: Ben écoute, moi j'ai joué dans deux morceaux, dans un album de Nana Mouskouri. Voilà. Il ne voulait pas de plusieurs guitaristes, donc il avait convoqué 5 guitaristes. Et il y avait un orchestre, il y avait Pierre Alain, non c'était pas Pierre Alain, si, est-ce que c'était pas, non, André Ceccarelli. André Ceccarelli, Marc-Michel Le Bévillon et Marc Chantreau. L'orchestre, c'était au studio Guillotel. Donc le cinéma, là, tu vois. Avec, donc nous, on était sur l'estrade. Et l'orchestre, c'était... et donc il y avait des cuivres, il y avait harpiste. Alors je ne sais pas s'il y en avait un ou deux. Et à un moment, et on jouait un morceau, genre Guitar Unlimited, assez lent, tu vois, avec un son... déplorable dans les casques, où chacun jouait une partie, tu vois, Guitar Unlimited, il y a des tierces, des quintes, des... Faut s'accrocher, quoi. Enfin, ouais, bon. Mais c'était pas très compliqué, mais il fallait lire son truc, quoi. Et il y avait toujours... C'est un morceau qui allait crescendo, donc ça commençait avec une guitare bossa que jouait Jean-Claude Chanava, Ceccarelli, Marc Le Bévillon, hein. Et puis... Après, arrivait l'harpe. Il y avait une harpe. C'était Dubois, le mec du studio Palais des Congrès. Tu vois. Et deux fois, il s'est planté. Deux fois, il s'est planté, soit en comptant, soit en arrivant trop tôt, soit en arrivant trop tard. Et l'autre, il était...
3: Il était fou.
1: Ouais, il était fou.
0: Il tournait en...
1: Gueulé, mais monstrueux. Quoi.
2: Ah, mec.
1: Bon. Et après, il y a eu...
0: Ça met une bonne ambiance, ça, tout de
1: suite.
0: Ça
1: met une bonne ambiance, mais après, ça s'est bien passé. Ça a été impeccable. C'était bien, ouais.
3: Bon. C'était le petit...
1: Après, il y a eu une autre, un deuxième morceau. Ah. Moi, je jouais, je savais qu'il avait une oreille fantastique, le grand. Et il y avait un morceau où on jouait en ré majeur, je ne sais pas combien de mesures. Il y a un moment, j'ai fait ré septième.
2: Oh merde.
1: Non, mais j'ai fait exprès.
2: Ah, d'accord.
3: Mais il s'est mis dans le bouquin que tu avais fait.
1: Ah, il l'a entendu. Hein.
3: Qui fait un ré septième? Qui c'est qui a fait un ré septième?
0: Ah, tu l'avais fait pour voir si. Tu l'avais fait pour voir s'il allait les repérer.
1: Oui, il l'a repéré, c'est Michel. Pour être poli.
3: Bon, c'était l'intermède.
1: Non, mais l'album est vachement bien. C'est super. C'était une super expérience. Ouais.
3: Bah oui, quand même.
1: C'était Jackie Tricoire qui m'avait appelé pour faire ça. Ouais. Non, c'était bien, vachement bien.
3: Alors, retour à la télé. Tu as en particulier participé à cette émission de.
0: Musicale.
3: De TV, Envoyé spécial.
1: Oui, ouais.
3: Alors, oui. T'as fait quoi dans Envoyé spécial donc
1: ben, j'ai fait les guitares. Hein. Mais j'en ai fait 3 ou 4 versions. Jusqu'en, parce que ça a duré. En fait, au départ, c'était une maquette. Mmh. Enfin, une maquette qui a été prise en définitif, en fait.
3: T'as fait une maquette et ils ont utilisé directement la maquette.
1: Oui, bien sûr. Ouais. C'était c'est fait au studio entre Noël et 31 décembre 89. Donc, parce que c'est sorti en 90. Mmh. Chloé Musique. Alors, Chloé Musique, je crois que c'est à Bagnolet, ça n'existe plus. Où j'étais seul, en fait, parce que c'était, il y avait déjà les ordinateurs. Les samplers, les machins, tu vois. Et le compositeur, qui était un mec super, qui est décédé, qui s'appelait, qui était un compositeur classique, plutôt, Evan de Tissot, qui avait écrit un score, je le mets sur une page jaune, parce que ça m'avait étonné, quoi. Page jaune, il était à côté de moi, et il tournait à chaque fois les pages. Et moi, je jouais, quoi. C'était pas hyper compliqué à jouer, mais bon, moi, j'avais amené une couleur rock, ça fait la couleur de l'émission.
3: Hein. Ouais.
1: Ouais. Il y a plusieurs mecs qui m'ont dit, tu vas toucher des droits d'auteur. Bah, non, je suis pour une séance.
3: Voilà. Ouais, parce que ça a été utilisé après pendant un paquet d'années.
1: Ah, mais un paquet d'années, ouais. Pendant 15 ans, ça a duré.
3: Pendant 15 ans.
1: Oui.
0: Ouais, tu pourrais revendiquer.
1: Avec une. Avec 3 versions.
3: Avec 3 versions.
1: Et la dernière version, la quatrième version. Bon, la guitare est pratiquement inexistante. Mais là, moi, celle que j'ai. Quand j'ai retrouvé la compile, là, c'est celle que je préfère, c'est la deuxième.
3: Ah ben on va écouter celle que tu préfères.
0: J'ai une question juste avant. Tu pourrais, parce que tu sais qu'il y a dans l'histoire récente, les gens qui sont pas les compositeurs, mais qui ont mis un instrument qui était déterminant, ou une voix qui était déterminante dans le morceau, ont pu avoir gain de cause. Alors, il y en a deux très très grands. Mmh. Le premier, c'est la voix dans Dark Side of the Moon, la chanteuse Claire Toré, qui a chanté sur le morceau de Richard Wright. Et 20, 30, 40 ans après, elle a attaqué en procès pour dire que sa voix était capitale dans le morceau. Mmh. Elle a eu gain de cause.
1: Ouais.
0: Elle a eu gain de cause. Et l'autre, alors ça a été le Watershed of Pell de Gary Brooker et de Matthews Fisher.
1: Ouais.
0: Et Matthews Fisher, 40 ans, 35 ans après, a attaqué Gary Brooker et pour dire que son orgue, en introduction, était un morceau déterminant et il a eu droit de reconnaissance aussi. Et alors, Gary Brooker, après, on l'a interviewé et il était dépité parce qu'il n'avait pas fait ça non plus pour le spolier, mais il dit, il m'en a jamais parlé, on a joué pendant des années ensemble, il m'en a jamais parlé. Donc il dit, ce qui me touche, c'est que il me dit, c'est que ce musicien-là était là sur scène, il avait ça dans la tête, What a Shed of Pell. Donc il était un peu...
1: Ouais, il y a eu aussi Police avec...
0: Oui. Oui, exactement.
1: Oui, moi, dans l'époque où ça s'est fait, j'étais très occupé. Et je n'avais pas le temps de
0: réfléchir à ça.
1: Voilà. Mais il y avait plusieurs personnes qui me l'ont dit.
0: Des dizaines de milliers d'euros, là.
1: Le morceau, la couleur du morceau, c'est toi.
2: Ben oui.
0: Bon, on va l'écouter,
1: d'ailleurs. Parce que c'est vrai que si j'étais allé dans la séance avec un petit ampli, ou s'ils avaient appelé, je ne sais pas, moi, Pierre Culaz, qui jouait extrêmement bien. Mais, bon. Il n'y aurait pas eu cette touche.
0: Voilà. Oui.
1: Bah, tu vas voir. C'est...
0: Bon, allez, donc on va l'écouter.

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1: C'est bien.
2: Hein. Ah oui, c'est bien.
1: Ouais, moi je trouve que c'est. Moi, je trouve que
3: c'est... Ah bah écoute, c'est.
1: En 93, ça a un petit bout de temps, tu vois.
3: Oui, oui, c'est assez incroyable. Et je pense que le morceau ne vaut que par la guitare. Enfin, la composition, bah, oui. Là, c'est la guitare. Hein. C'est,
1: bah, oui,
3: c'est
1: pas... bah oui, on pourrait dire ça.
3: Il n'y a pas de composition. Alors moi, ce que j'en tire de vous deux, parce que il y a aussi. Armand, quand j'ai parlé avec lui aussi, ce que je vois dans vous deux musiciens qui ont joué avec énormément de gens sur un très grand nombre d'années, je vois surtout une grande modestie, une très très grande modestie, parce que très souvent, je m'aperçois que vous sauvez les artistes, ou vous improvisez, ou vous êtes capable de vous adapter, et que les artistes, finalement, on a vu ça avec l'arrangeur, la personne qui a fait le livre sur l'arrangement, que nous avons, Serge Elahi, que nous avons invité, qui a fait la Bible de 2200 pages sur les arrangeurs, et donc les arrangeurs aussi sont très très... Et vous êtes des arrangeurs, en fait, vous êtes des arrangeurs modernes, pas des arrangeurs classiques, mais des arrangeurs de son. Et on voit qu'il y a une modestie, parce que très souvent, c'est vous qui donnez la couleur au morceau, et bon, et vous n'êtes pas forcément payé ou...
2: voilà. Oui, c'est un métier.
3: C'est un métier, effectivement, c'est un type de métier.
4: Voilà. Et alors... Non, non. Et alors, qu'est-ce qui se passe quand un guitariste rencontre
3: un vicomte rencontre un autre vicomte.
4: Quand Yann Benoît rencontre Sacha Distel.
1: Ah, Sacha Distel. Ouais, c'est super, Sacha Distel, quand même.
3: Ouais. Vous avez fait des bœufs ensemble ?
1: Non.
4: Ils ont fait quelques
1: morceaux.
4: Et
3: pourquoi tu dis non, parce que tu...
1: Non,
3: parce non c'est, ça c'est pas fait.
1: Moi, je l'ai rencontré dans un contexte studio. Quoi.
3: Ah oui, d'accord.
2: Voilà.
3: Ah ouais.
2: Moi, je l'ai rencontré... Il m'a offert sa guitare.
1: Ah oui,
3: ah, oui t'as une belle histoire là.
2: Je nettoyais le vélodrome de Marseille.
3: Très très belle histoire.
2: J'avais 13 ans, 14 ans.
3: Très belle histoire.
2: Et au lieu de balayer, je regardais Sacha Distel qui faisait sa balance. Il était intrigué par moi. Je ne travaillais pas, je regardais comme ça. Je taquinais un petit peu la guitare. Mais je n'avais pas de vraie guitare. Je l'ai eu que 2 ans après. J'avais une Telecaster Fender. Mais il a vu ça, il m'a dit... C'est toi qui fais le ménage ce soir après le concert ? Je dis, bah oui, je nettoie après. Il me dit, mais dis-moi, t'es musicien, toi ? J'ai dit, ouais, un petit peu, mais tu as une guitare ? Non, j'ai pas de guitare. Il en avait 7 sur scène.
1: Ouais.
2: Il m'a offert une Jacobacci, demi-caisse, pan coupé. Il me l'a offerte après le concert.
1: Oui, noire, là ?
2: Oui, elle était Flashburn. Noir et jaune, tu vois, et un peu de rouge.
1: Oui, Sunburst.
2: Voilà, c'est ça. Il me l'a offerte, il m'a dit, voilà, j'espère que ça va te rendre heureux. Et comment ? On me l'a volé même pas 15 jours après.
3: Ah oui ? Zut alors.
4: Ah, parce que je voudrais de l'or.
2: Sacha Distel.
1: Sacha Distel, moi, j'ai... j'étais super content j'ai fait deux ou trois morceaux avec lui. Dont ma première guitare qu'on avait passé il y a quelques temps. Je pensais que c'était lui qui jouait, mais non, c'était Jean Bonal.
3: Jean Bonal, oui.
1: C'était un guitariste jazz des années 60, 50, 60.
3: Oui. On a fait d'ailleurs son anniversaire, on a fêté plusieurs fois son anniversaire, puisqu'il était du Val d'Oise. Il était de Daumont et de Bouffémont, je crois.
1: D'ailleurs. Alors, et le morceau qu'on va écouter, hein, Aucune nuit, ça ?
4: Aucune nuit, oui.
1: Ben, c'est fait une prise comme ça, tu vois, direct. Et ce qui a fait dire à Sacha Distel que j'étais un guitariste country.
2: Ah bon ?
1: Parce qu'en fait, il m'avait rappelé, Yves Sana m'avait rappelé le soir, en me disant, Sacha, il y a un truc qu'il n'aime pas que tu as fait. Bon, c'est sur le morceau, ma première guitare. Puis, Yves, tu vois comment il est, Yves est assez sérieux. Ouais. Il me dit non, t'inquiète pas, c'est une connerie. Non, c'est parce qu'en fait, il veut te voir, il veut te rencontrer. Voilà. Donc je l'ai rencontré. C'était sympa. Il m'a parlé de. J'allais dire Jacques Loussier, mais non. Ray Ventura.
2: Ah ouais.
1: Ray Ventura, Henri Salvador, ça, on a parlé de tout ça. Et puis après, il est allé au studio pour faire le soi-disant truc que j'avais mal fait, mais il n'a pas réussi à le faire.
4: Donc c'est ta version qui est restée.
1: Donc c'est moi qui est restée, ouais.
4: Donc c'est la version country qui est restée.
2: Faut pas déconner.
1: Sacha, merde. Fais chier, quoi. Mais non, parce qu'il n'avait pas, le, je pense, enfin, je ne sais pas, moi je n'ai pas une grande pratique de Sacha Distel, il n'avait pas la, plus l'habitude de...
4: De jouer, quoi.
1: De jouer en studio, tu vois, ou qu'on lui dise, troisième de A, allez, vas-y, 3-4, tu vois. Bon, voilà. Bon.
3: Je voulais juste dire un petit mot sur Jacobacci, parce que vous avez parlé de Jacobacci, et j'ai pu visiter plusieurs fois son atelier qui se trouvait au Père-Lachaise. Un atelier du 19e, fin 19e. Et j'avais un ami qui est décédé, pour moi un excellent guitariste, qui a joué dans un groupe des années 70, Pataphonie, un groupe de, dans le style de Soft Machine, en fait, un groupe français qui a eu son heure de gloire pendant 10 ans. Et il a fait construire, André Vieux, deux guitares par Jacobacci en personne. Et on y allait tous les deux, parce que j'adorais voir l'atelier de Jacobacci et comment il construisait ses caisses.
2: Ah oui, oh, c'était
3: luthier de folie, étonnant, hein. Étonnant. Et c'était on aurait pu tourner un film du 19e siècle dans son atelier. Quoi. Il y a du bois partout, des trucs, des machins. C'était pas un atelier moderne.
2: C'est passionné.
3: Bon, allez, on va s'écouter.
4: Sacha Distel.
3: Bah, du Sacha Distel, absolument.

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1: Voilà, bah on vient d'écouter un morceau de Hard Groove, encore un morceau de très très haute volée et je vais

0: j'écoute et plus je vois une, enfin, il y a une qualité de jeu, il y a une qualité, il y a un groove dedans, il y a un groove absolument, absolument incroyable. Et c'est ça qui est peut-être, il y a plein de musiciens qui sont très talentueux, mais là, on a vraiment en plus le groove, ça bouge, quoi, ça, tous les morceaux bougent vraiment, ça. Entre la basse, la batterie, la guitare, la trompette, ça joue vraiment, quoi.
1: Voilà. Moi, j'étais fan de lui. Hein.
0: Ah oui.
1: Ah, grave.
2: Ah bon?
1: Ah oui, j'étais fan de toi à l'époque quand je t'écoutais jouer. T'avais un toucher de vibrato, de système.
0: Ah, dis donc, bel hommage.
1: Non, sérieux, je mens pas là. Mais moi, j'étais à un autre registre, mais je te jure, j'étais fan de toi à l'époque. Qu'est-ce que tu bois?
3: Bon. On termine par le dernier géant qu'on veut évoquer, oui. Serge Lama,
0: oui.
3: Qui t'a partagé beaucoup de choses.
2: Oui, et
3: c'est toi qui lui as fait un basculement de son univers sonore, de choses très ronflant, un truc beaucoup plus intimiste.
2: Non, pas. Enfin, moi avec les deux autres, le percussionniste Nicolas et puis Sergio Tomassi.
0: Redis le nom du percussionniste, on l'a pas entendu.
2: Nicolas Montazzo.
0: D'accord.
2: Et Sergio Tomassi.
0: D'accord.
2: Voilà.
3: Parce qu'il avait peut-être plus le... Il a eu des ennuis de santé aussi, Serge Lama, donc il avait peut-être plus le punch pour faire ce qu'il faisait au début. C'était une bête de scène au début.
2: Ouais, je pense que... c'est parti après la tournée à mi-voix. Voilà.
3: Ouais.
2: À mi-voix, il partait en trio. Donc, je sais pas, je pense que d'un seul coup, il a entendu ses chansons sous un autre jour, voilà, et ça lui a donné l'idée de faire...
3: À mi-voix.
2: Non, feuille à feuille.
3: À feuille.
2: Ouais. À mi-voix, c'était la tournée, feuille à feuille qui est arrivée après. Ouais. Donc, je sais pas, tu...
3: Non, mais c'est parce que ça m'apparaissait, quand je l'avais écouté, j'étais ado, c'était un chanteur tonitruant, mais dans le bon sens, dans le bon sens du terme. Le personnage est peut-être tonitruant aussi.
2: Ben, je dis, moi, de Serge Lama, des années 70, bon, ça me... passionné pas vraiment, quoi. Pas du tout.
3: Bah, t'étais pas le public cible, c'est plutôt un public féminin.
2: Mais même les chansons, voilà, les chansons, c'était...
3: Alice Donna, tu
2: faisais les chansons. Dont je me souvenais, c'était quoi? C'était les Petites Femmes de Pigalle.
3: Je suis malade,
2: il y en a une autre encore.
3: Cherche la main.
0: Dites-moi pourquoi, avec la gueule que j'ai, les femmes me trouvent beau. Qui est d'ailleurs une reprise des Kinks, qui n'est pas notée.
2: C'est vrai?
0: Ah oui, c'est un morceau des Kinks. Absolument, de Ray Davis, absolument. Ah. Et c'est pas noté. C'est les mêmes accords, les mêmes mélodies.
2: Ah ouais?
0: Ah oui.
2: Je crois que j'ai entendu parler de ça.
3: Et il y a Chez Moi, qui est un très gros succès, qui pourrait plus chanter aujourd'hui, parce qu'il incite une préadolescence à venir chez lui alors qu'il est adulte. C'est une chanson qui pourrait
2: être. Enfin.
3: Bon, allez. Plus passer aujourd'hui.
0: On va écouter Lama. Et on va terminer là-dessus, d'ailleurs, sur Serge Lama. Allez, on écoute. Et vous êtes toujours, d'ailleurs, sur RGB. Vous êtes toujours dans Absolute Live. Et je voulais vous dire que l'émission, vous pourrez la réécouter parce que c'est une émission vraiment passionnante. C'est 40 ans, plus de 45 ans de scènes, de souvenirs. Et, voilà. Et qui est dit dans ce livre dont Laurent va redonner l'éditeur et va redonner.
3: Oui, alors des bises et des shows, Yann Benoît, aux éditions Maya.
0: Voilà. Tu voulais dire quelque chose, Yann, avant qu'on passe le dernier Lama?
2: C'est de mettre les Québécoises. Le morceau Les Québécoises.
3: Ah, le morceau Les Québécoises. Est-ce que tu as ça sur le...
0: Alors, on va le regarder, Les Québécoises.
2: C'est vers la fin du listing.
0: Vers la fin, alors, Les Québécoises. Oui, absolument.
2: Voilà.
0: Alors, attends, faut que je calcule un
3: de l'émission.
0: D'accord. Ok, on va passer ce morceau-là, donc on change en plein vol. Et voilà, c'est parti.

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0: 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Et nous,
1: avec le lecteur, oui, oui, oui. C'est bizarre.
2: Micro, vous êtes au micro. Et voilà, notre émission se termine. Désolé sur le dernier morceau, il y a dû avoir sûrement sur le CD, il devait y avoir quelque chose et ça a sauté un petit peu un moment sur deux, trois mesures. Voilà.
3: Voilà, alors tout ce qu'on a évoqué, vous pouvez le retrouver dans des bises et des shows de Yann Benoît. Ça vient de sortir. Je ne sais pas si ça aura le prix Renaudot, mais en tout cas, c'est très très intéressant. Puis pour tous les gens qui sont un peu branchés musique, c'est foisonnant dans tous les sens. Donc moi j'ai...
2: Oui, c'est assez unique, je trouve. C'est assez unique même en France d'avoir un musicien comme ça qui couvre pratiquement 40 ans de musique, mais avec assiduité, avec continuité, et qui relate ça dans un livre, comme tu dis, avec des dizaines et des dizaines de spectacles, d'expériences avec les musiciens. Et c'est quand même rare, hein, c'est pas courant, c'est pas courant. Voilà, merci beaucoup Yann d'être passé dans le studio. Tu es toujours le bienvenu, bien sûr. Hein. Et puis, tu nous tiens au courant.
3: Hein, si
2: tu
3: as... La semaine prochaine, le Sunset à Paris.
2: Oui.
3: Le 10.
2: Le 10. Le jour, septembre. Le jour.
1: 10 septembre, c'est un jeudi.
2: Jeudi voilà. 10 septembre, donc allez voir.
3: Sunset, rue voilà. Des Lombards.
2: Rue des Lombards.
1: Rue de 60 rue des Lombards.
3: Hein?
1: 60.
2: 60 rue des Lombards.
3: À 60. 60 rue Lombard.
2: Merci Armand d'être passé aussi, d'avoir donné quelques anecdotes superbes, et puis aussi cette amitié avec Bernard Benoît, avec pas Bernard Benoît, parce que je dis Bernard Benoît, parce que j'ai rencontré Bernard Benoît, j'ai rencontré Yann Benoît grâce à Bernard Benoît, c'est pour ça, mais avec Yann Benoît, et voilà, et on fera sûrement une émission ensemble aussi sur ta carrière, voilà.
4: Merci à
2: allez,
4: toi.
2: Allez, allez. Alors plein de bonnes choses à vous, et l'émission bien sûr sera rediffusée mardi 8 septembre de 20h à 22h. Ah. Allez, salut.
4: Salut.
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1: L'essentiel de l'actualité, la déception des sapeurs-pompiers après une réunion au ministère de l'Intérieur. L'intersyndicale juge insuffisant le futur projet de loi sur la sécurité civile. Les pompiers en grève jusqu'au 20 octobre réclament plus de moyens, des embauches et un financement pérenne des services d'incendie et de secours. Un centre social entièrement détruit et 6 véhicules incendiés après une nuit de violence à Chambéry. Cela fait suite à la découverte du corps d'un automobiliste après un refus d'obtempérer. Il a été retrouvé mort, touché par balle à la tête. L'enquête exclut pour l'instant un tir policier et étudie la thèse d'un accident ou d'une tentative de suicide. 12 pays, dont la France, veulent prendre des mesures commerciales contre les colonies israéliennes en Cisjordanie. Ils envisagent des restrictions nationales ou européennes sur le commerce de biens pour lutter contre l'expansion et les violences commises par les colons contre les Palestiniens. Et puis ça y est, on connaît la liste des joueurs sélectionnés pour le prestigieux Ballon d'Or 2026. 6 Français sont en lice, parmi lesquels Ousmane Dembélé, Kylian Mbappé et Michael Olysee. Côté féminin, il y a Wendy Renard, Selma Bacha et Melvin Mallard. Les trophées seront remis le 26 octobre et pour la première fois, la cérémonie aura lieu à Londres.
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1: L'essentiel de l'actualité, la déception des sapeurs-pompiers après une réunion au ministère de l'Intérieur. L'intersyndicale juge insuffisant le futur projet de loi sur la sécurité civile. Les pompiers en grève jusqu'au 20 octobre réclament plus de moyens, des embauches et un financement pérenne des services d'incendie et de secours. Un centre social entièrement détruit et 6 véhicules incendiés après une nuit de violence à Chambéry. Cela fait suite à la découverte du corps d'un automobiliste après un refus d'obtempérer. Il a été retrouvé mort, touché par balle à la tête. L'enquête exclut pour l'instant un tir policier et étudie la thèse d'un accident ou d'une tentative de suicide. 12 pays, dont la France, veulent prendre des mesures commerciales contre les colonies israéliennes en Cisjordanie. Ils envisagent des restrictions nationales ou européennes sur le commerce de biens pour lutter contre l'expansion et les violences commises par les colons contre les Palestiniens. Et puis ça y est, on connaît la liste des joueurs sélectionnés pour le prestigieux Ballon d'Or 2026. 6 Français sont en lice, parmi lesquels Ousmane Dembélé, Kylian Mbappé et Michael Olise. Côté féminin, il y a Wendy Renard, Selma Bacha et Melvin Mallard. Les trophées seront remis le 26 octobre et pour la première fois, la cérémonie aura lieu à Londres.
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0: on y est tous.
1: Salut.
0: Ouais, salut les copains. Bon, on reprend là. Bah oui.
2: Salut monsieur SSSSSSSSSSSSSSSSSSSSSSSSSSSSSSSSSSSSSSSSSSSSSSSSSSSSSSSSSSSSSSSSSSSSSSSSSSSSSSSSSSSSSSSSSSSSSSSSSSSSSSSSSSSSSSSSSSSSSSSSSSSSSSSSSSSSSSSSSSSSSSSSSSSSSSSSSSSSSSSSSSSSSSSSSSSSSSSSSSSSSSSSSSSSSSSSSSSSSSSSSSSSSSSSSSSSSSSSSSSSSSSSSSSSSSSSSSSSSSSSSSSSSSSSSSSSSSSSSSSSSSSSSSSSSSSSSSSSSSSSSSSSSSSSSSSSSSSSSSSSSSSSSSSSSSSSSSSSSSSSSSSSSSSSSSSSSSSSSSSSSSSSSSSSSSSSSSSSSSSSSSSSSSSSSSSSSSSSSSSSSSSS
1: m'est déjà arrivé.
0: Oh, c'est extraordinaire.
1: Bravo.
3: Les bonnes.
1: Non, bravo.
3: Je sais même pas comment on dit.
1: Non, je sais pas. Résolution.
3: Les bonnes intentions.
1: Non, bah non, résolution, c'est.
3: C'est au premier
1: absolution,
3: de
1: absolution.
0: Oui.
3: Les bonnes absolutions. Absolument.
0: Bon, les copains, ça va? Vous avez passé de bonnes vacances?
1: Mais oui, parce que nous, on dort pas tout nu et on n'a pas une voix enrouée comme la tienne.
4: Oh la vache, ça va être dur ce soir.
5: Fred, il a pris un pitch à moins 12.
4: Tout à fait.
6: Dis donc, t'as mangé une mâche à Béranger?
5: Bonjour les garçons.
1: Allez,
0: c'est parti,
1: c'est
0: pour.
1: C'est 21h sur RGB 99.2.
0: Et oui.
1: Toute l'actu du métal. Et on a commencé, bien sûr, par des vieux de la vieille maintenant, quand même.
3: Des vieux de la vieille, mais qui se bonifient comme le bon pinard.
1: Exactement, c'est Europe, vous les avez reconnus.
0: Oui.
1: Europe sortira le 25 septembre, c'est-à-dire dans pas très longtemps, un nouvel album qui s'appelle Come This Madness. On vient d'écouter le troisième extrait.
0: J'ai bien aimé, franchement, j'ai adoré.
1: C'était Scandinavian Eyes.
3: Oh ouais. C'est excellent.
1: Et les Suédois seront le 6 octobre à l'Olympia.
3: Oui, pour très cher.
1: Oui, pour très cher et assis en plus. Oh la louise.
0: Oui, bah, l'Olympia, je risque pas d'y aller, ouais, effectivement.
1: Bah. Ouais, on sait pas trop où c'est.
0: C'est devenu dantesque, c'est trop cher.
1: C'est vrai que c'est cher.
3: Ouais, mais la dernière fois qu'ils y sont venus, c'était super trop bien quand même.
0: Oui,
3: ouais.
0: Je les avais vus.
1: Ouais.
0: Mais, bon. Ouais.
3: Mais là, c'était super trop cher.
0: Voilà.
1: Allez, la suite.
0: Tout de suite.
1: Et tout de suite.
0: La suite. Ah, bah lui, vous le connaissez bien. Je pense que tout le monde l'aime bien, ce gars. C'est un Canadien. Bah oui, c'est monsieur Devin Townsend.
1: Bien sûr.
0: Avec son nouvel album qui s'appelle The Moth. Ça se prononce comme ça, The Moth. The Moth.
1: Non, c'est bien The Moth.
0: Oh, The Moth.
1: Le TH est parfaitement prononcé, bravo.
0: Tout à fait. Alors l'idée de, de cet album, il a germé il y a déjà au moins 6 ans, et puis en rencontrant un chef d'orchestre, je ne sais plus où, à Amsterdam, un truc comme ça, le gars lui a dit, mais ce serait bien que ce que tu fais là, tu l'adaptes avec orchestre classique et tout. Et le gars il a dit, chiche. Et ben voilà, ça donne cet album, The Moth. Suivi exactement pareil d'un live qui s'appelle The Moth The War Live. Ça donne quelque chose de vraiment superbe. Bah, comme d'habitude, hein, j'ai envie de dire, parce qu'avec M. Devin Townsend, c'est toujours génial. Dessus, des invités, toujours les mêmes. Il les adore. Il y a M. Steve Vai, il y a Lynn Wu du groupe Who, et il y a aussi, bien entendu, la charmante Anneke van Grinsbergen. Un truc dans le genre.
1: Une bière, s'il vous plaît.
3: C'est une bière, ça.
0: C'est une bière.
3: Deux bières. S'il vous
0: plaît. Donc, de ce nouvel album, je vous ai extrait un morceau qui est vraiment bien, qui s'appelle, je ne sais plus comment, Covered by Causes.

0: Bon, c'est un peu la catastrophe parce que j'ai encore un lecteur de CD qui déconne. Bon, on va parler directement comme ça, sans musique, hein, qu'est-ce qu'on pense?
1: Ok, oui. C'était bien cette comédie musicale. Qu'est-ce qu'on a pensé, monsieur Boot?
2: Oui, c'est vrai, c'était assez intéressant, avec des voix claires, des voix chaleureuses.
1: Éthérées, aériennes.
0: Oui, hein.
1: C'était Devin Townsend, quoi.
0: Exactement.
1: Ouais.
0: Bon, allez, on enchaîne.
1: Eh ben d'accord, on enchaîne. Ouais. Allez, Fear Factory.
3: Ce nom, bien sûr, vous ramène dans les années 90, avec le métal indus très chirurgical de ce groupe. Eh ben, 10 albums au compteur, quand même, et puis un nouveau chanteur.
0: Non.
3: Qu'on va découvrir.
1: Il a une voix comme ça.
3: Aussi. C'est vrai, c'est vrai. Fear Factory, donc c'est un single. Et on va écouter Roboticist.
0: Si ça veut bien partir, hein.
3: Oui. Évidemment. Mais, évidemment.
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0: Ah, je sais pas encore ce qu'il y a. Si c'est bon, oui, c'est ça. C'est bizarre.
1: Il y a des pubs?
0: Et non, c'est une vidéo, donc t'as une intro qu'on va
3: exactement.
0: Dire.
3: Exactement.

0: Ouais, hein, ça déménage, mon pote. Vous m'entendez, là?
1: Oui, oui, Fred. Loud and clear.
0: Yeah.
1: C'était Fear Factory, toujours cette alternance de chants clairs et de chants saturés.
0: Oui.
1: Chants clairs mélodiques. Et toujours, bien sûr, derrière, c'est séquencé de ouf.
0: Tout à fait.
1: Comme ça. Voilà, c'était Fear Factory. Factory.
0: Bon, bah maintenant, c'est à monsieur Bou. Attends, on t'entend pas. Attends.
2: À la score.
0: C'est évidemment, la rentrée est dure. Vas-y, je t'écoute.
2: Oui, bonsoir.
0: Hey.
2: M'entendez-vous?
0: Parle bien près du micro, parce que ces micros-là, ils sont pas top.
2: Près, là. Alors, là, pour parler plus près, il faudrait que je le...
3: Non.
2: Voilà.
3: Non,
2: pas le Encore sage. Aurait-il fallu que je le sache, Yass.
3: Chakra, le groupe suisse,
0: ah bah tiens.
3: Sort un nouvel album. Bah non, dites donc, c'est déjà fait. Il a sorti un nouvel album le 4 septembre.
0: Ah,
3: et si je crois bien, le 4 septembre, c'était...
0: Bah, le 4
3: c'était
0: septembre.
3: Vendredi.
4: Il y a deux jours.
3: C'était vendredi.
0: Oui.
3: Eh bien, cet album, Just Live Loud, comporte une reprise. Eh oui, une ressucée, donc.
0: T'arrêtes un peu, non
3: une
0: mais attends.
3: Une reprise de la chanteuse Anastasia, qui avait sorti ce titre en 2004.
0: Ah ouais.
3: C'est une reprise donc avec une chanteuse. Donc c'est un duo entre Mark Fox, le vocaliste historique de Chakra, et la chanteuse suisse Serena Telly.
0: Mm-hmm.
3: Et on va donc écouter le titre Left Outside Alone.

0: Oh, décidément, on n'a pas de bol avec le matos. J'ai trois lecteurs de CD qui sont...
1: Celui-là, il skip tout seul.
0: Un petit peu HS, quoi.
1: Il skip tout seul, on est d'accord.
0: Bon, bah écoute, on va parler sans fond musical.
1: Peut-être même pas si m'entendent. Non, peut-être pas.
2: Peut-être pas, je sais pas.
0: Si, si, je vous ai entendu. Ah,
1: j'ai l'impression qu'il skip The Used.
0: Bon, c'est à qui le tour, je sais
1: chakra,
0: plus.
1: Du coup. On a écouté Chakra. Moi, je connaissais pas la chanson originale.
3: Non, qui était une chanson d'Anastasia. Bon, faut dire que...
1: Bon, j'en connais qu'une d'Anastasia.
3: Oui.
1: Bah... Mais je m'en souviens, je pourrais même pas te chanter.
3: Oui, non, c'est ça. Bon. Bon, en tout cas, c'est une...
1: I'm out of love, set me free.
0: Ouais, c'est ça. Moi, je l'aime bien.
3: La mélodie, elle est pas loin.
1: Je m'en étais pas souvenu depuis 30 ans.
3: Voilà, bah, écoutez, j'ai fait ça pour vous ce soir.
0: Très bien.
3: Au moins, je
1: vais venir travailler la mémoire.
3: Just Live Loud, donc l'album de Chakra, est sorti le 4 septembre. Et comme quoi, Fred, avec une voix complètement naze qui n'arrive plus à sortir de tes poumons ou à peine, tu peux quand même faire une longue carrière dans un groupe de métal suisse.
4: Ouais, tout à fait, tout à fait. Bonjour les garçons.
0: Bon, la suite tout de suite. Allez, on fonce. On va aller faire un petit... Oh, j'en ai marre de ce truc. On va aller faire un petit tour du côté de la France. On va aller à Lyon, figure-toi, avec un groupe qui s'appelle Occult and Order. Qu'est-ce qu'ils nous font, eux? Ils nous font du doom, puis du bon doom bien lourd. Avec des petites textures de post-rock, pas piqué des verres. Ils viennent de sortir un EP qui est super bien foutu, qui s'appelle... j'arrive même pas à le lire. Oh là là, c'est une catastrophe ce soir.
3: C'est écrit en bout de bois.
0: Meaningless Monuments. Voilà, j'y suis arrivé quand même. On va s'écouter ce titre qui s'appelle, si j'arrive à positionner ma souris, Guerlache.

0: Voilà, c'était donc les Lyonnais de Occult and Order.
1: Voyons.
2: Ah ouais.
3: Bon allez, on va rentrer dans un sujet plus vif.
0: Ouais, oui, attends, il se réveille là, parce que
3: on l'a perdu. Le 25 septembre sortira le nouvel album des Français d'ADX. Attention, ça blast.
0: Oh là là.
3: Alors, celui-ci s'appelle 13e Choc et sortira chez V-Records. Mm-hmm. Alors, que reste-t-il de nos amours, vous allez
0: bah, je sais pas.
3: Mais du line-up originel, bien sûr, il ne reste que Phil au chant et Doug à la batterie.
0: Oui.
3: Mais bon, c'est ainsi.
0: Tout à
3: Faisons
0: fait.
3: Faisons avec. Il y a bien sûr de très bons guitaristes. On va écouter Le Règne des Écorcheurs.
1: C'est ainsi, c'est pour la tonalité.

0: Eh ben, dis donc, c'était pas mal, ça.
1: Ben oui, il faudra attendre une vingtaine de jours pour découvrir
0: l'intégralité
1: de 13e Choc, le nouvel album d'ADX.
0: Ouais, bah ça nous plaît déjà.
1: Bon, bon, bon.
0: Alors, allez, monsieur Bout,
1: tu aimes le hair metal?
0: Non.
1: Bon, bah, tu n'écoutes pas alors ce morceau qui vient directement de Californie.
0: Ah bon?
1: Aux USA, donc pour un quatrième album de ce groupe au nom absolument improbable, John Diva and the Rockets of Love.
0: Oui.
1: Et on. Non, alors ça sort, pardon. Ça sort. Bon, un album sort le 16 octobre. J'ai écrit tellement mal que j'ai du mal à me relire.
2: Cochonou.
1: Oui. Et puis j'ai en plus pas pris mes lunettes. C'est vraiment ballot.
2: Tu veux que je t'aide?
1: Ça s'appelle. Ted, c'est un ours, ça?
2: Oui, Ted Lapidus.
1: Ça s'appellera Your Favorite Drug. Mm-hmm. C'est mal.
2: Favorite.
1: Et on va s'écouter le titre Smile.

0: Télérama.
1: Bah, c'est du bon AOR, quoi.
0: Alors, c'est marrant ça parce qu'ils vendent ça comme du air metal, sleaze, machin, mais en effet, bon, c'est à mi-chemin entre les Def Leppard des années 80
1: voilà.
0: Et, puis, et puis tout un tas de groupes d'AOR. Voilà.
1: Exactement.
0: Bon, moi, j'ai trouvé. Bon, c'est sympa. Voilà,
1: voilà,
0: c'est un peu sucré par moment, mais c'est sympa.
1: C'est très agréable.
0: Voilà, John Diva and the Rockers of Love, quatrième album qui sort au mois d'octobre. Your favorite drug.
1: Bien, bien, bien, bien, bien.
2: Rocket.
1: La suite tout de suite. Alors,
0: yeah.
1: Tu prends Uriah Heep, tu prends Deep Purple, tu prends Kansas, tu prends Saga.
0: Ah, ça donne du bon, ça.
1: Tu secoues.
0: Ouais.
1: Et ça te donne un super groupe de hard rock de ton. Il s'appelle Lucifer's Friend. L'album, c'est Too Late to Hate. Et je suis en train de voir que je me suis planté. Pourquoi ? Je ne sais pas. Alors, je vérifie. Mais il me semble que c'est parce que c'est une... Non, c'est moi qui me suis planté, figure-toi. Donc nous n'écouterons pas Lucifer's Friend.
0: Bah dommage.
1: Pour la bonne raison que je... dans ma playlist, je me suis trompé. C'est un album qui est sorti en 2016.
0: Ah, donc, ça
1: fait bien, alors. J'ai dû confondre un petit chiffre. C'est pas grave. Parce que c'est dommage, le groupe est superbe. Donc on va tout de suite enchaîner avec un nouveau groupe. Ah, heureusement que j'en ai plein. Celui-là, vous le connaissez aussi. Ça faisait quand même plus de 20 ans qu'ils n'avaient rien foutu. Crimson Glory. Oui, oui, Crimson Glory.
0: Ah, oui,
1: ils reviennent avec un tout nouvel album qui, ma foi, est fort péchu. L'album s'appelle Chasing the Hydra. Que dire ? Ah, c'est assez déroutant quand même. Hein. C'est moderne, c'est bien foutu. Pourtant, ils sont pas tout jeunes, les petits gars. Hein. On va s'écouter le titre de l'album, Chasing the Hydra.

0: t'as quelque chose à dire sur Crimson Glory.
1: Ah, monsieur Boot, vas-y.
2: Ouais, alors, quand t'as beaucoup aimé King Diamond quand t'étais jeune, faut pas essayer de chanter comme lui quand t'es vieux.
1: Bah, moi, je trouve que la voix, ça allait.
2: Bon. Ah non, ok. D'accord. Enfin, bon, les couleurs, ça... Non, mais c'est vrai.
1: Et c'est comme si tu demandais à Ian Gillan de chanter comme il chantait en 73.
2: Ah, ouais, peut pas. Je veux dire, c'est pas possible. Non, il peut pas, mais il le fait pas non plus. Pas.
1: Mais il monte bien encore, non, le gars.
3: Je préfère les albums avec Midnight, le chanteur décédé en 2009.
1: Ah, bah oui, c'est autre chose.
3: C'est autre chose.
1: Oui. Bah, mais bon, musicalement parlant, ça dépote, mon pote.
3: C'est tricoté.
1: Ah, oui,
2: bah si.
1: Bah voilà.
3: J'ai envie de lui demander de faire le générique d'Ultra.
2: Ouais, c'est ça. Pour un jungle, ce serait pas mal.
3: Allez, dans quelques instants, nous aurons les annonces du concert de. Voix téléphonique.
1: Tout à fait.
3: Mais en attendant, et quoi de mieux que pour annoncer son arrivée, que ce groupe canadien, Nickelback.
1: Ah, j'adore.
3: Qui sort un nouvel album le 30 octobre.
1: Bien.
3: 12e album studio. Oui. Il s'appellera Everything Under the Sun. Et on va écouter ce titre, Rattle the Cage.

0: Mais que se passe-t-il?
1: Ce jingle chez vous, vous l'avez reconnu, on en a un petit peu parlé tout à l'heure.
2: Bah oui.
1: C'est le moment où on va vous parler d'acouphènes,
2: ouais.
1: De porte-monnaie, de portefeuille un peu...
2: Allégé,
1: bien sûr.
2: Voire même complètement
0: étanchéisé. Exactement. Étanché, pas vidé en tout cas.
1: Non.
2: Non.
1: Ce sont les annonces de concert de...
3: C'est moi. Comment allez-vous?
2: Bon, bah très bien, ma Lulu.
3: Bah c'est cool.
4: Pas bien, ma Lulu.
3: Bon bah salut.
1: Allez, salut.
0: Salut.
3: Bon, bah ouais, j'ai pas mal de concerts à vous annoncer, en fait, parce que le mois de septembre est bien chargé, figurez-vous. On va pas commencer dès aujourd'hui, on va attendre 2 jours, on va se reposer encore un petit peu, parce que pour certains, c'est encore un peu les vacances, mais on va se retrouver au Backstage by 2000 le 8 septembre pour voir Atlas et Sunborn. Ensuite, on sautera au 12 septembre, on pourra voir WASP, alors je le redis, parce qu'au téléphone, en plus, on n'entend peut-être pas bien, mais c'est avec un F, parce que c'est We Are From Pontoise, même si c'est un groupe de cover de WASP, avec un S, voilà, comme notre cher animateur. Ils seront accompagnés de Cobalt Revolver, qui doit également être un groupe de cover, si je ne m'abuse.
1: Je sais pas.
2: On sait pas.
1: Non, je sais pas.
3: Souvent, ils jouent avec des groupes de cover. Alors, je dis pourquoi pas. J'en sais rien. Non, Velvet Revolver ou.
1: Ah, peut-être, ouais. C'est pas assez parlant comme nom, du coup.
3: Mais si on sait pas, il suffit juste d'aller les voir, en fait, et pour découvrir.
2: Et voilà,
3: c'est au Pacific Rock.
1: Bien sûr.
3: Le 12 septembre au Pacific Rock, bien sûr.
1: À Sergi.
3: Mais il y a de la concurrence quand même le 12 septembre, parce qu'il se passe un gros truc également le 12 septembre. Ça se passe du côté du Forum de Vauréal et ça part en live, c'est le nom. Mais il y a plusieurs choses. Alors, au Forum de Vauréal, vous le savez, il y a des concerts, mais là, pas que. C'est l'événement des bénévoles du Forum du Forum de Vauréal, avec un concert qui est malheureusement ou heureusement pour eux, d'ailleurs, déjà complet, les Fatal Picard, mais... Il se passe plein d'autres trucs. Il y a une scène extérieure, notamment, sur laquelle vous pourrez retrouver d'autres groupes comme Smonaor, Bay, Chute Éclair, REM ou REM, SREM, le groupe que nous connaissons.
1: Je ne sais pas, je ne crois pas.
3: Je ne sais pas, mais peut-être que ça va venir du monde. La fanfare Fire Lips également. Donc ça, c'est sur le parvis du Forum. Donc à l'extérieur, d'où son nom, la scène extérieure. Figurez-vous, c'est bien pensé quand même. Mais ça se passe de 14h à 18h, donc dans l'après-midi. Mais il y a aussi tout un tas de choses sympas à partir de 10h le matin, avec des stands de vinyle, notamment des créateurs, de l'artisanat, des tatouages, voilà. Et j'en passe et des meilleurs. Et si vous voulez voir tout le programme de ce que vous pourrez retrouver, vous pouvez aller sur le www.ultrarock.fr. Bien sûr. Alors le 12 toujours, je vous disais qu'il y a de la concurrence, mais là on n'est pas dans le même département, alors ça va pas vraiment porter préjudice au Forum ni au Pacific Rock, puisque c'est dans les Pyrénées-Orientales, c'est le Pyrenean Warriors Open Air, 10e édition visiblement, hein, ou alors ils ont mis un X juste pour faire genre...
1: X quoi.
3: Mais je pense pas, X quoi, mais c'est sur le site de Jueg à Toreille, donc dans le 66, c'est toujours le 12, à l'affiche, en tête d'affiche Magnum, à l'affiche aussi un groupe qui fera plaisir à Monsieur S, c'est Sortilège.
1: Bien sûr.
3: Et puis d'autres groupes, comme, mais pas des moindres, hein, comme Whirlwind ou comme Fifth Angel. Enfin, je vous laisse aller voir toujours la fort belle affiche sur le www.ultrarock.fr. Allez, on continue. Il y a encore quelques festivals. Quelques festivals. Quelques festivals dans cette période.
2: Ah oui,
3: festival, ce n'est pas terminé. On peut notamment, le 12 et le 13, aller à REM. Et oui, pour le festival, la 26e édition, ou le festival REM 2026, je ne sais pas. Ils ont commencé en 2000, il me semble. Donc ça
1: non,
3: pourrait
1: bien
3: être la 26e
1: 26,
3: édition.
1: Ouais.
3: Hein.
1: Ouais.
3: C'est ça, hein, c'est ouais. Ça, il me semblait bien. Ouais. C'était début des années 2000. Ouais. Donc, au château de la princesse d'Arambert, n'est-ce pas? Et oui, rien que ça. Alors, qu'est-ce qu'on a? On a Michael Monroe, dites donc, on a Dynasty également. On a Manu Lanvin, on a Seven Weeks, on a... Qu'est-ce que je vais dire? Sacha. And the quoi? And the Lu... Mais c'est trop petit. And the Lunatics, je vais y arriver. And the Lunatics, voilà. J'ai pas oublié mes lunettes, mais quand même. Il y a plein d'autres groupes, allez voir la belle affiche sur le www.ultrarock.fr. C'est pour voir si vous suivez toujours, parce que quand même, c'est la rentrée. Allez, le 16 septembre, On passe au cirque électrique à Paris. Il y aura un maudit accompagné de Submariners, sans S d'ailleurs, Submariners, et de Boo. Alors je sais pas comment ça se dit. W-U-W.
1: C'est peut-être Mum, mais à l'envers.
2: Ah,
3: ah peut-être, c'est ta. Si ta mère a fait le poirier, quoi.
1: Ah, ça ouais, voilà. Maman. Ma mère fait hey, ta mère a fait le poirier.
3: Ta mère a fait le poirier le 16 septembre au cirque électrique. Mort de rire. Ok, ouais. Bah, sinon, vous pouvez le 17 aller au Zénith et voir Judas Priest. Là, pour le coup, on sait comment ça se prononce.
1: Ouais.
3: Le 17 également, si vous préférez aller au Café de la Danse, il y aura le Guitar Night Project. Donc, c'est de très bons guitaristes. Hein. On ne présente plus Ronda, Patomet, Chapelier. Allez-y. Hein
4: bah oui.
1: Ça te rappelle des trucs au forum?
4: Ah bah, je les ai vus il n'y a pas longtemps au forum. Ouais.
1: Hmm ah, moi aussi, j'y étais, toi aussi?
2: Bah ouais.
1: Moi aussi.
3: Tout le monde y était, en fait.
4: Bah non.
3: Pour voir les pattes.
1: Bah voilà. Moi, tu n'y étais pas, il n'y avait pas Tommy, il n'y était pas.
4: Les pattes,
3: Oh, ouh.
0: Non, je t'arrive en retard.
4: Nul, nul.
3: Allez, on continue.
1: Hein
3: continue, ouais. Il y a beaucoup,
1: on continue. D'accord.
3: On est qu'au 17 septembre. 17 septembre, si vous n'allez pas voir le Guitar Night Project, vous pouvez aussi aller voir Evanescence accompagné de Nova Twins et de Poppy à la Core Arena. Je pense qu'il va y avoir du monde.
4: Oui,
0: est-ce qu'il y a Léo?
3: Le 18, il y aura au Covent Garden, juste à côté du studio à Eranis, il y aura Aeternum, Eight of Spades et Almost Dead. Le 19, oh, un petit groupe qu'on connaît. Au local, à Cergy. Mais qui joue là-bas? C'est Baliste.
4: Oh
1: oui.
3: T'étais au courant?
1: Ouais, c'est les 5 ans de Mélolive, le webzine Mélolive. Ouais. Et ils fêtent ça à Cergy.
2: Voilà. Ouais.
3: Et toi, t'es là pour leur fêter leur anniversaire. Sympa.
1: Exactement.
3: Quoi.
4: Non mais...
1: Nous, à chaque fois qu'ils rentreront, on jouera... Bon anniversaire les petits indiens. Juste comme ça, pour déconner.
3: C'est Didier qui va être content.
1: Ah oui.
3: Private joke. Bah, oui. Coucou à Didier.
1: Allez, bisous.
3: Le 19 toujours, ben, je vous conseille pas d'y aller parce que sinon vous allez louper les pavistes, mais enfin quand même au petit bain il y aura FNM. Enfin je vais y arriver. FNMR. On passe au 20. Un petit coup de rouge. Bah, non, au 20 septembre. Alors le 20 septembre, qu'est-ce qui se passe? Il y a un Metal in Panam, le 6e édition du Metal in Panam, mais pas n'importe lequel. Puisque outre les concerts que vous pourrez y voir. D'ailleurs, vous pourrez retrouver Paviste si vous les avez loupés la veille. Vous pouvez les voir en showcase le 20 septembre. Mais il y aura aussi Your Last Monday, Scandal, Rebel Angels et Rock and Roll Doctors. Ah. Mais surtout le 20, normalement,
1: et oui.
3: Ça aurait été notre prochaine émission.
1: Exactement.
3: Si vous avez compté. Mais on ne pourra pas faire l'émission. Par contre, si vous voulez nous voir en vrai, alors vous pouvez venir à partir de 13h. Au bar Les Bertomes à Paris.
2: Tout à fait.
3: La 6e édition du Metal in Panam.
1: Oui. Exactement. Venez nous payer des bières.
4: Voilà.
1: Ou du coca ou des softs.
4: Ouais.
3: Pour ceux qui peuvent faire de bière.
4: Voilà. Non, mais pour eux.
1: On vous racontera des anecdotes.
3: Tout à fait. Et il y aura aussi. On va nous parler d'interviews.
1: Alors, les interviews, effectivement, tu as raison de me le rappeler car je l'avais oublié.
3: Pourtant, tu me l'as redit 5 minutes avant l'émission.
1: Voilà, dans le cadre du partenariat Ultra Rock et Metal in Panam, on a fait des interviews de tous les groupes qui vont passer ce jour-là. Donc, il y en a déjà deux qui sont sortis, Rebel Angels et Rock'n'Roll Doctors, et les autres vont suivre progressivement jusqu'à la date du 20 septembre.
2: Eh ben, dis donc.
3: Et on retrouve ça où?
1: Sur www.ultrarock.fr. Et le jour J, nous ferons une petite vidéo live d'un titre de chaque groupe.
4: Eh oui!
1: Sur Facebook. Bravo.
4: Non, mais...
1: Ouais. J'ai envie de vous applaudir.
4: Ouais.
3: Oui, je trouve qu'on est bon. Non, mais enfin, on verra après le 20 septembre, parce que si ça se trouve, on va foirer nos vidéos, puis on ne trouvera pas l'endroit, on ne sera pas sur place. Voilà. Enfin bon, voilà, il peut se passer des trucs, mais non, normalement, on devrait y être. Donc venez nombreux, venez admirer ces groupes, venez voir un peu ce qui s'y passe, et puis venez nous rencontrer. Oui. Même si vous ne payez pas des bières, c'est pas grave.
1: Voilà. Ramenez-nous des bons becs alors.
4: Non, mais
1: sinon ramenez-nous
3: des bons becs. C'est vrai, il faudra qu'on ramène des bons becs aussi, parce que c'est traditionnel.
0: Le vin.
3: Allez, le 21 septembre, on passe au petit bain, cette fois-ci, pas pour prendre une douche après toute cette sueur, mais pour voir Avoc et Blood Red Throne. Le 23, il y aura, ah mon Dieu, quel beau concert ça pu être si André fût toujours en vie.
1: Et donc,
3: je suis pas sûre de ma conjugaison, mais bon. Ça aura beau être sans André Matos, il y aura Angra et il y aura du line-up d'origine Kiko Loureiro également dans les rangs. Ce sera pour les 30 ans du Holy Land, sublime album s'il en est, et ça se passera à l'Olympia.
1: Mais oui, album Holy Land qui a été repressé en édition limitée en double vinyle la semaine dernière et c'est déjà sold out.
4: Oh putain.
1: Un CD jaune.
3: Tout à fait.
1: Un CD, pardon. Oui. Un vinyle jaune et un vinyle vert. Donc voilà.
4: Ouais, ils le ressortiront, de toute façon.
1: Peut-être bien.
0: De toute façon, on s'en fout.
1: Petite anecdote.
3: Voilà. Le 24 septembre, au club, cette fois-ci, toujours à Paris, le Ladies Rock Metal Fest. 9e édition, avec à l'affiche Brum, Ice Chemicals, Tales of Memory et Oniric Illusion. Le 25, on passe au Covent Garden, on retourne au Covent Garden, quand on y était allé plus tôt dans le mois, pour voir Panic LTDC, Lost Burritonos, et un groupe qui devrait réviser l'orthographe, mais qui s'appelle quand même C'est quoi ce bordel ? Phonétiquement, ça marche. Le 25 toujours, cette fois-ci à la Machine à Paris, il y aura Coroner. Et oui, très bon groupe également, je pense, qui remettra du monde. Le 26, le Farago Rockfest, 4e édition, ça se passe à Saint-Pierre-les-Nemours, c'est dans le 77, Seine-et-Marne, c'est ça. Il faut que je revise ma géo avec l'ultra-rock. À l'affiche, Camino Icari, Red Gordon, Temp, Alu, Deadbangers et Lockhead. Il n'y a pas de H ? Tiens, je croyais qu'il y avait un H, mais non, il n'y a pas de H. Ou alors la secrétaire a oublié le H, mais c'est possible qu'il n'y en a.
1: Peut-être.
3: Il n'y en ait pas.
1: Peut-être, on ne sait pas.
3: Peut-être, on ne sait pas. Le 26, toujours cette fois-ci, à Mantes dans le 78, à l'espace Georges Brassens, et non pas au CAC, petite private joke. Puisque le CAC à Mantes, c'est drôle. Le Mantes Metal Fest, avec à l'affiche,
1: alors,
3: très bon groupe aussi.
1: Il y a une petite erreur, c'est Primal Age, et pas Primal Fear.
3: Tout à fait, parce que sur l'affiche, c'est Primal Age, alors on va dire que c'est Primal Age, mais c'est la secrétaire qui avait super envie de voir Primal Fear.
1: Mais
3: pourtant, je pense qu'elle serait ravie de voir Ice Chemicals, La Pire Hour, ainsi que les copains de Iceland, tout à fait. Donc ça se passe à l'espace Georges Brassens à Mantes le 26 septembre. Allez, enchaînons. Le 28 septembre, il y a 1000 mods, ou 1000 mods, je ne sais pas comment on dit, au Trabendo à Paris. Le 28 toujours, à la Machine, cette fois-ci, Shadow of Intent, Aborted, Disembodied, Tyrant et Surrection. Le 29, pour clôturer le mois, on reste sur Paris et c'est au Trabendo pour voir Fear Factory, pardon,
1: comme Crest tout Lake.
3: Comment ?
1: On a passé tout à l'heure Fear Factory Expo.
4: Ouais.
3: Ah oui, tout à fait. J'ai juste oublié. Fear Factory, Crystal Lake, Hate et The Nocturnal Affair. Et puis, comme notre prochaine émission sera début octobre, je vais quand même vous annoncer la première date du mois d'octobre qui se passera au Backstage by the Mill où vous pourrez voir The Devil and the Almighty Blues et Sky Joggers.
1: Voilà. Et ben voilà. Hey, merci beaucoup.
4: Merci Malulu.
1: C'était les annonces de concert de Et tout de suite la suite,
4: Monsieur Bout.
0: Oui, alors on va aller au Canada.
4: Ah.
0: Pour écouter un peu d'AOR.
4: Oui,
0: je pense qu'on peut appeler ça comme ça, tu me diras, Fred, le grand spécialiste. Le 25 septembre sort l'album The Long Road Back du chanteur Paul Lane.
4: Oui.
0: Voilà.
1: C'est qui, Paul Lane ?
0: Quelqu'un qui aimait les abeilles, sûrement.
4: Voilà, Paul Lane.
1: Épicule.
0: Ou les. Enfin, Striper, par exemple.
1: Oh, tiens.
0: Éventuellement.
4: Allez. Hop.
0: Voilà. Le titre qu'on va écouter tout de suite, c'est une injonction. Love me or leave me.

0: Ouais, c'était sympa. Bah,
1: c'était de l'AOR, quoi.
0: Ah, tout à fait.
1: Avec
0: à fond.
1: Le synthé, tout ça. Enfin, voilà.
0: La totale.
1: C'est le chanteur canadien Paul Lane, Paul avec Lane. Son nouvel album qui sortira le 25. Et ça s'appellera The Long Road Back.
0: Ouais, c'était excellemment bien. Tout de suite, la suite.
2: Ben allez.
0: Est-ce que vous aimez le metal progressif expérimental?
1: Non.
0: Bon, bah vous allez aimer quand même. Avec des éléments de djent en plus.
2: Voilà. Ah,
0: ce sont des Danois. Le référent, c'est Tesseract ou Periphery. Donc, c'est pour vous montrer un petit peu le niveau des gars. Only Human avec leur album Planet de Obsolescence, sorti récemment sous peu. Que dire d'autre? Rien. On va écouter simplement ce titre. 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Descend.

0: Et voilà, c'était donc les Danois de Only Human.
1: D'accord. Ouais. Restons dans les pays du Nord. Tiens avec donc. Le groupe Amon Amarth.
0: Ouh là là, oui.
1: Death Viking Metal.
0: Ouais.
1: C'est ce que ça veut dire, Amon Amarth ?
0: Non.
1: Non. La montagne du destin.
0: Eh ben dis donc.
1: Le thème, c'est toujours de la mythologie sombre, donc dark mythologie.
0: Ouais.
1: Le 2 octobre sortira le nouvel album de ce groupe qui s'appellera The All Father Awakens. Mm-hmm. Attention, Odin est toujours de la partie.
0: Ah bon ?
1: On va écouter Eight Legs of Thunder.

0: c'est bien.
1: Ouais, c'est pas faux.
0: Jusqu'à 21h, on reste en délire en votre compagnie. Et on vient d'écouter à Amon Amarth.
2: Ouais, c'était bien.
0: La la la la la la la. J'aime bien les pizzas. Enfin voilà.
2: Oui. Alors, monsieur Bou.
1: Alors, ça tricotait pas mal à la guitare d'ailleurs sur ce morceau.
2: C'est vrai. Tout à fait.
0: Il y a la double de grosse caisse aussi. Hein, voilà.
1: Alors, pendant qu'on y est avec des gens qui tricotent pas mal à la guitare, c'était le moment ou jamais de vous faire passer dans les oreilles le nouvel extrait du futur album. Comment aurait-il pu appeler ce groupe? Bah, autrement qu'avec leur patronyme. Non, bah, c'était oui. Compliqué. Voilà. Donc ça s'appelle Sajvai, parce que dedans, bah, y a deux guitaristes pour le prix d'un. Plus exactement, deux demi-dieux de la guitare.
2: Un prof et son élève, voilà.
1: Voilà, un prof et son élève. Joe Satriani et Steve Vai dans le groupe Sajvai. Voilà, leur nouveau projet, ensemble. L'album qui va s'appeler Sea of Emotion va sortir le 6 novembre.
2: Ouais.
1: Et on va s'écouter le titre Mayhem.

0: Ah bah oui, hein, bah qu'est-ce que tu veux?
1: On les reconnaît, hein.
0: Bah un petit peu.
1: Hein, on peut même assez facilement reconnaître quand l'un prend la parole ou la corde plus exactement et quand l'autre lui répond.
0: Tout à fait. C'est
1: le nouvel album du projet, enfin le nouvel album, l'album du projet Such Vi, Sea of Emotion va sortir le 6 novembre.
0: Bien. Bah écoute, après ça, là on va être dans un autre style de music. Ils ont été longtemps les pionniers d'un courant. On peut dire que c'est eux qui ont un petit peu inventé le djent, hein, faut bien le reconnaître. Ils ont pas mal d'années derrière eux, c'est le groupe Neurosis. Neurosis, ça faisait 10 ans qu'ils n'avaient pas sorti d'album, parce que je crois que l'un de leurs membres éminents était décédé. Là, ils ont recruté un nouveau guitariste-chanteur qui s'appelle Aaron Tuner. Et ma foi, c'est superbe. C'est leur premier album en 10 ans. L'album s'appelle Undying Love for Burning World. Et on va s'écouter cette petite bluette qui va vous plaire, je suis sûr, qui s'appelle
1: Untethered.

0: Voilà, c'était donc Neurosis.
1: Très bien.
0: Ouais.
2: C'est bien ton médicament pour la voix.
1: J'adore.
3: Est-ce qu'une Neurosis, est-ce qu'il verdisse éventuellement?
2: Oh, oui, monsieur Bouton. Très poétique.
0: Ah, oh, c'est ce que j'allais dire.
3: Ouais, ah, tiens. C'est ce que j'allais dire aussi.
0: Ah ouais, tiens. Wonderful.
1: La loi, c'est moi.
2: Je vais vous présenter The Streamliner. Ou plutôt, leur nouveau single extrait d'un album à paraître le 13 novembre. L'album s'appellera The Thousand Faces Odyssey.
0: Yes.
2: C'est un power trio de mots.
0: Ah.
2: Donc c'est pas très loin.
0: Non.
3: C'est-à-dire qu'il... c'est assez verbeux comme joli. Façon d'écrire.
2: C'est joli.
0: Ah oui.
2: M-E-A-U-X, bien sûr, pour ceux qui n'auraient pas saisi.
3: Et ils ont mal à quoi au... ils ont... le jeu de mots.
0: Oh.
2: Je l'ai.
0: Oh non.
2: Alors moi je trouve que c'est du stoner un peu sale quand même et un peu écorché.
3: Mais s'ils ont beaucoup de mots, ils ont mal où?
2: Oh mais ça suffit monsieur, pardon. On l'a déjà fait 20 fois.
3: Ok, pardon.
2: Oh là là, mon Dieu. Avec un chant féminin assez écorché, vous allez voir ça. On va écouter Parasite.

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1: Ah, j'adore l'alu, de toute façon.
2: Ouais, hein. T'es sûr, mais t'es sûr.
3: Qui c'est qui a dit qu'on ne savait pas faire du prog en France ?
1: Bah oui.
2: Je sais pas.
3: Eh, quand même.
1: Toujours aussi bon, j'attends l'album complet.
3: Ouais, machin.
1: Ouais.
3: Et suce une pastille Valda quand même cette nuit. Hein.
1: Pourquoi ? Ouais. Moi j'aime bien cette voix. Alors, on va continuer. On va c'est aller dans mon pays, milliard, figure-toi. Nous allons à Nancy, dans l'Est.
3: Non.
1: Mais si.
3: Non.
1: Mais si. Eh ben on y va. Le groupe s'appelle A... parce qu'il y a deux A, hein. Abod.
3: Non,
1: c'est Abod.
3: Abod.
1: Abod. Ils viennent de sortir un album qui s'appelle Hyper Death. Alors que dire Hyper. Chaos magmatique sonore mélangeant métal extrême et industriel. Rien que ça.
2: On est mal. Putain,
1: avec
2: est
1: des
2: mal.
1: Riffs trash, death and black metal. On va s'écouter une petite bluette qui s'appelle Grand Nancy.

0: très expérimental. Et non, c'est
1: on disait, c'est ce qu'on disait, c'est exactement.
2: Expérimental.
1: C'est le mot qu'on cherchait.
2: Ouais, exactement, c'est ça.
0: Le groupe Abbod, les Nancéens de Abbod.
2: Très expérimental.
3: Waouh.
2: Ça se met pas au plus. Plutôt très expérimentaux, non ?
3: Je sais pas.
2: Bah, s'ils sont. Ils étaient nombreux,
3: 13,
2: quand même.
3: Beaucoup, 13, hein.
2: Ouais, ça fait.
3: Hey, beaucoup.
0: Oui.
3: Allez, on va finir sur le prochain morceau. Ce sera beaucoup plus abordable. Le groupe s'appelle Zebrahead. Ils seront en concert le 20 novembre à la Maroquinerie. Ce groupe s'est formé en 1996. Ils font du punk rock californien.
0: Ouais.
3: Ils ont un chanteur qui fait du hip-hop, qui rappe, et un autre chanteur qui lui chante. Normalement. Ils viennent de sortir une série de 4 P. 3, 2, 1, 0. 0 vient de sortir.
2: 4 P.
3: Ouais, 4 P. Ah non, c'est 5 ça. Alors, le titre est un peu long, Fred. Ne t'emballe pas. 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

0: C'était plus direct dans ta face que,
1: ouais,
0: que ceux d'avant dont on a oublié le nom.
1: Mais qui était 13.
0: Oui, 13.
2: Ouais, c'est du punk, mais bon, ouais, voilà.
0: Oh, c'est abordable, c'est abordable.
2: Ouais, voilà.
0: Voilà, c'est pas cher.
2: Non.
0: Bon, la maroquinerie, moi j'y serais.